deux guerres mondiales meurtrières, des pandémies et des famines organisées par des pays totalitaires qui ont fait près de 180 millions de victimes, le XXe siècle a eu une croissance démographique très soutenue, la population mondiale ayant été multipliée par 4. Cette croissance est due principalement au progrès de la médecine, une meilleure hygiène et une production alimentaire plus soutenue et régulière. La grande peur du XXe siècle était la peur de l'explosion démographique. En effet, les Nations Unies annonçaient d'ici la fin du XXIe siècle l'atteinte d'un pic démographique de 11 milliards d'individus et pour les prévisions les plus sombres, 17 milliards d'habitants. Ce qui impressionne le plus, c'est qu'à l'époque où ces chiffres étaient annoncés, la population mondiale n'atteignait pas 7 milliards. D'autre part, on commençait à peine à comprendre que cette explosion démographique aurait des conséquences à tout niveau et notamment par rapport à l'écologie, avec la déforestation massive, la pollution des océans, la raréfaction des ressources naturelles et de l'eau, sans oublier les espèces végétales et animales qui disparaissent tous les ans, ainsi que la multiplication des pandémies due en partie à la densification des villes. C'est aussi à cette époque que l'on commençait à peine à comprendre que le climat également n'était plus prévisible ni contrôlable. L'inquiétude était d'autant plus grande que dans le même temps, des chiffres dramatiques concernant la désertification et donc la diminution globale des terres cultivables donnaient froid dans le dos. Il est paradoxal de constater que parallèlement à cette peur malthusienne de famine et de fin du monde organisée par les médias, les statistiques de production agricole étaient en plein essor. Ainsi, si la population a plus que doublé sur cette période, la production alimentaire a été multipliée par 3. Au-delà de ces peurs, on constate aujourd'hui que la tendance démographique va dans un sens totalement inverse des prédictions. Pour preuve, la démonstration de Messieurs Bricker et Ibbitson, dans un livre intitulé « Planète vide », qui affirme que la population mondiale à la fin du siècle ne sera certainement pas de 11 milliards d'individus, mais beaucoup moins. De fait, si le rythme actuel se confirme, les projections les plus raisonnables montrent que le pic serait de 9 milliards en 2050, suivi d'une diminution inexorable de la population mondiale. On assisterait ainsi à un vieillissement global. C'est ce que nous verrons dans une prochaine chronique. En tant que chrétiens, nous nous intéressons à ces données qui concernent l'humanité pour laquelle nous prions avec ferveur. Nous les regardons sans appréhension, sachant que tout appartient à Dieu, que lui seul est le maître et que finalement ce sont toujours ses plans qui s'accomplissent. Cette chronique vous a été proposée par Bruno Oldani et Jacques Cudeville.

1 Jean 5. La foi en Jésus-Christ et ses conséquences. Quiconque croit que Jésus est le Christ est né de Dieu. Et quiconque aime le Père aime aussi ceux qui sont nés de lui. Nous savons que nous aimons les enfants de Dieu lorsque nous aimons Dieu. Nous pratiquons ses commandements, car l'amour de Dieu consiste à garder ses commandements, et ses commandements ne sont pas pesants. Tout ce qui est né de Dieu triomphe du monde, et la victoire qui triomphe du monde, c'est notre foi. Qui est celui qui a triomphé du monde? Celui qui croit que Jésus est le Fils de Dieu, le témoignage de l'Esprit, de l'eau et du sang. Jésus-Christ est venu par l'eau et par le sang, non par l'eau seulement, mais par l'eau et par le sang. Et l'Esprit rend témoignage, car l'Esprit est la vérité. Il y a trois témoins, l'Esprit, l'eau, le sang. Et ces trois sont d'accord. Si nous recevons le témoignage des hommes, le témoignage de Dieu est plus grand. Celui qui croit au Fils de Dieu a ce témoignage en lui-même. Celui qui ne croit pas fait de Dieu un menteur, parce qu'il ne croit pas au témoignage que Dieu a rendu à son Fils. Et voici ce témoignage. Dieu nous a donné la vie éternelle, et cette vie est en son Fils. Celui qui a le Fils a la vie. Celui qui n'a pas le Fils de Dieu n'a pas la vie. Je vous ai écrit ces choses afin que vous sachiez que vous avez la vie éternelle, vous qui croyez au nom du Fils de Dieu. L'efficacité de la prière. Nous avons cette assurance auprès de Dieu. Si nous demandons quelque chose selon sa volonté, il nous écoute. Et si nous savons qu'il nous écoute, nous avons la certitude que nous possédons ce que nous lui avons demandé. Si quelqu'un voit son frère commettre un péché qui ne mène pas à la mort, qu'il prie, et Dieu lui donnera la vie. Mais il y a un péché qui mène à la mort. Ce n'est pas pour ce péché-là que je dis de prier. Toute iniquité est un péché, mais il y a des péchés qui ne mènent pas à la mort. L'assurance de notre identité en Christ. Nous savons que quiconque est né de Dieu ne pratique pas le péché. Celui qui est né de Dieu se garde lui-même, et le malin ne le touche pas. Nous savons que nous sommes de Dieu, alors que le monde entier est sous la puissance du malin. Nous savons aussi que le Fils de Dieu est venu, et qu'il nous a donné l'intelligence pour connaître le véritable. Nous sommes dans le véritable, en son Fils Jésus-Christ. C'est lui qui est le Dieu véritable et la vie éternelle. Petits enfants, gardez-vous des idoles.

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La météo pour ce dimanche 21 juin, toujours du soleil, toujours une chaleur torride pour la fête de la musique et ce premier jour de l'été calendaire. Les températures pour ce dimanche matin, 16 degrés à Brest, 17 à Cherbourg, 20 degrés pour Lille, 20 également pour Biarritz, 21 degrés pour Perpignan et Nîmes, 22 à Toulouse et Paris, 23 degrés pour Nice et Strasbourg, 24 à Ajaccio. Et pour ce dimanche après-midi, entre 28 et 37 degrés sur une moitié nord, 28 pour la Bretagne et la Normandie, 30 degrés sur les Hauts-de-France, 36 en Ile-de-France et sur le Grand Est, 37 degrés sur le Centre-Val de Loire et dans la moitié sud entre 32 et 39 degrés. Il fera 32 en Corse, 38 degrés attendus dans la vallée du Rhône, 38 à 39 degrés sur la Nouvelle-Aquitaine, 39 degrés sur l'Occitanie. Le long de la Méditerranée, comptez entre 30 et 36 degrés.

0: Bonjour, bonjour à tous. La France traverse depuis quelques jours un épisode de chaleur exceptionnelle qualifié d'historique par les services de météo. Hier, de nombreux départements étaient placés en vigilance orange, des Alpes aux Pyrénées, en passant par l'Île-de-France et le centre Val de Loire. Et la situation s'aggrave. Plusieurs départements pourraient basculer encore en vigilance rouge, le niveau maximal. Environ 68 en orange. Les autorités appellent chacun à la plus grande prudence. Et puis cet épisode est l'un des plus précoces, des plus intenses jamais observés en cette année. Le seuil des 40 degrés a été franchi pour la première fois de l'année, jeudi, avec 40,2 degrés relevés à Mormentillon dans la Vienne. Les spécialistes comparent désormais cette vague de chaleur à celle de 2003 et de 2019. Le pic est attendu aujourd'hui et demain avec des pointes possibles à 40 degrés du sud-ouest jusqu'au centre. Les nuits restent étouffantes avec des minimales qui ne descendent pas dessous les 20 degrés. Et sur le plan sanitaire, l'État s'est mobilisé. Le ministère de la Santé a activé son numéro vert canicule infoservice 0800 06 66 66, joignable de 9h à 19h. Les recommandations sont les mêmes partout. Boire régulièrement sans attendre d'avoir soif. Se rafraîchir plusieurs fois par jour. Garder son logement au frais et limiter les efforts. Les autorités insistent surtout sur les personnes fragiles, les seniors, les personnes isolées, malades ou sans abri. Le conseil est clair, prendre de leurs nouvelles deux fois par jour. Et puis, autre temps fort de ce dimanche, la fête de la musique se tient malgré la canicule. Le ministère de l'Intérieur, Laurent Nunez, l'a confirmé. Pas de remise en cause générale des festivités, même si plusieurs villes ont décidé localement d'annuler ou d'écourter leurs concerts. Côté sécurité, le ministre a demandé aux forces de l'ordre une réponse ferme et proportionnée face à tout débordement, avec consigne d'interdire systématiquement. Un important dispositif a été déployé, notamment à Paris, où 18 bateaux ont été mobilisés pour préparer au risque de noyade long des berges. Et enfin, côté culture, la musique reste donc à l'honneur partout en France pour cette grande soirée populaire. Les organisateurs invitent simplement le public à profiter de la fête en restant en l'ombre, hydraté et attentif aux plus fragiles. C'est la fin de cette édition. Belle fête de la musique à tous.
1: Bonjour, le rétrosport de la semaine, football Coupe du Monde. Pour son entrée dans la compétition, mardi, l'équipe de France a dominé le Sénégal 3-1. Les Bleus ont offert une réaction spectaculaire au retour des vestiaires, dominant nettement les Lions de la Teranga, auteur d'un doublé. Kylian Mbappé est désormais le meilleur buteur de l'histoire des Bleus avec 58 réalisations. Les Bleus ont désormais rendez-vous avec l'Irak le lundi 22 juin, puis la Norvège le vendredi 26. Foot toujours, Pierre Sage quitte le RC Lens pour rejoindre Crystal Palace au sortir d'un exercice 2025-2026 historique qui a vu le Racing Club de Lens se qualifier pour la Ligue des Champions et remporter sa première Coupe de France. L'entraîneur a informé la direction du club de sa volonté de quitter ses fonctions. Soulagement pour l'Olympique de Marseille, menacé d'exclusion de la Ligue Europa à cause d'un déficit financier trop important. Le club phocéen a obtenu une année de sursis, il écope toutefois d'une amende et d'une restriction du nombre de joueurs pouvant participer à la prochaine Ligue Europa. Les organisateurs d'Alpes 2030 ont finalisé la carte des sites olympiques et paralympiques, tranchant en faveur de Val d'Isère face à Méribel pour accueillir une partie du ski alpin. Cette carte des sites de compétition sera ensuite soumise à l'approbation du Comité international olympique le 22 juin avant d'être soumise au vote auprès de l'Assemblée générale du COJOP. Ce sera le 29 juin. Basket, l'ASVEL a annoncé lundi le départ de Pierrick Poupé, à qui rien n'a été proposé pour la suite. Une nouvelle qui laisse le champ libre à Tony Parker, qui pourra être très vite nommé entraîneur pour la saison prochaine. Rugby, une lourde défaite du Racing 92 vendredi soir. Le Stade Toulousain s'est imposé 71-17 face au club francilien, décrochant ainsi son ticket pour la finale du top 14. Le triple tenant du titre a balayé les franciliens avec une victoire record en inscrivant pas moins de 10 essais. Rugby toujours, la jeune équipe de France a corrigé sur le score de 35-19 l'Angleterre vendredi soir à Vannes en match amical. Les Bleus se sont montrés très convaincants et ont rendu une très belle copie face à des Anglais qui n'ont jamais pu lutter. C'est la fin de cette rétrospective, une très bonne journée à notre écoute.

J'étais super violent en 2023 en rentrant du foot. Je me rappelle, il faisait sombre, c'était vers chez moi. Et je me promenais et il y avait une dame devant moi. Alors bonjour à tous, moi c'est Marc, j'ai 18 ans. Voici mon témoignage. Déjà, faut savoir que je suis né à Kinshasa. Et faut savoir que j'ai une bonne enfance. Et j'ai été séparé de mes parents lorsque ma sœur a développé le cancer des yeux. Et elle a dû aller en Afrique du Sud pour avoir des soins avec ma mère. Donc je suis resté avec mon père et mes sœurs. Ensuite, ils sont partis en France. Et mon père les a rejoints en France. Et je suis resté avec mes sœurs et mes grands-parents. J'ai une très bonne enfance, ils sont bien occupés de moi. Mais j'ai quand même été séparé de mes parents. Donc j'ai quand même une absence maternelle et paternelle. Lorsque je suis arrivé en France avant mes 10 ans, à peu près, j'ai pu rapidement trouver en fait un appartement avec mes parents dans un HLM. On s'est très vite installé. J'ai eu la nationalité française. J'avais une scolarité et tout allait bien. Et à côté de chez moi, il y avait une paroisse d'une église catholique. Et je commençais à aller tous les dimanches. Donc ça veut dire que j'ai grandi dans une famille chrétienne, mais je ne connaissais pas trop Dieu. C'était marrant parce que du coup, au fur et à mesure que je grandissais, ce que je ne connaissais pas, ben, je l'apprenais à l'école avec les copains, etc. Donc tout ce qui concernait un peu la reproduction sexuelle, les gros mots, etc. Donc c'est-à-dire que j'ai vraiment tout appris en France. J'avais une PS Vita, une console de jeu, etc. Et j'ai très vite consommé de la pornographie. Mais je ne me masturbais pas, mais j'en consommais énormément. Et ensuite, j'ai grandi. Et au fur et à mesure, lorsque je suis arrivé à ma période du lycée, j'ai eu ma première relation. Et c'est à partir de là que tout a commencé. Parce que c'est à partir de là que j'ai commencé à avoir mes premiers rapports sexuels. Je ne connaissais pas ça. Lorsque je suis tombé dedans, c'était assez nouveau, mais je savais pas que c'était mauvais, quoi. Faut savoir que ces périodes-là, c'était très compliqué parce que du coup, c'était la période un peu du Covid, des variants, tout ça, etc. Moi, j'étais un peu en échec scolaire. C'est-à-dire, chez moi, ça allait pas bien. Mes parents, ça allait pas bien parce qu'en fait, la santé de mon père, etc. Vraiment, chez moi, tout le monde avait, sauf moi et ma petite soeur, tout le monde avait attrapé le Covid, etc. Vraiment, ça allait pas bien. Ça veut dire que je fuyais chez moi, je fuyais totalement chez moi pour pas en fait repenser à l'atmosphère qui m'attendait chez moi. Donc, avec ma première relation, etc., en fait, je commençais à développer des aspects de moi que je connaissais pas. Ça veut dire la dépression, ça veut dire des envies de suicide et toutes ces choses en fait. J'étais pas bien parce que c'était pas réellement moi. Et là où je pensais en fait que l'impudicité c'était rien, j'avais un faux raisonnement par rapport à ça. Je pensais que en gros, je pouvais me permettre de le faire si dans mon système de pensée, je comptais marier la personne et je le faisais avec des bonnes motivations. Mais en fait, c'était pas le cas. C'était clairement pas le cas. Lorsque j'ai vu que là où j'étais rentré, c'était pas bien, par une vidéo TikTok qui montrait en fait les portes que j'ai ouvertes à cause de l'impudicité, j'ai commencé à avoir peur. Et c'est là que j'ai demandé à Dieu de me retirer de ça. J'avais vraiment une crainte. Et lorsque je lui ai demandé, il est passé par des vidéos TikTok. Et je voulais arrêter de mes propres forces en fait. Je voulais arrêter l'impudicité de mes propres forces. Ça veut dire, je voulais arrêter. Dès qu'on se voyait, je voulais arrêter, etc. Mais en fait, c'était pas possible. C'était pas possible, c'était littéralement pas possible de mes propres forces. Et il faut savoir que cette relation s'est arrêtée en été 2022, lorsque j'étais à une compétition de foot en Suède et lorsque la personne en question était en vacances. Et j'ai su que cette personne était tombée enceinte. Elle a dû avorter et la séparation s'est faite au téléphone et c'était assez difficile pour moi parce que c'est là que je me suis rendu compte que je l'avais placée vraiment, vraiment, vraiment, vraiment dans mon estime et que je voyais vraiment que par elle. Limite, c'était mon Dieu. Parce que lorsque une personne-là est partie de ma vie, tout s'est effondré, j'avais plus de sens à ma vie. Là où j'avais abandonné des copains, là où j'avais pas de sens forcément à ma vie et je pensais que j'allais marier cette personne, finalement cette personne-là, malgré le fait qu'elle m'aimait, a pas su en fait continuer en fait avec moi. Et c'est là que ma première peine de cœur en fait est arrivée. Ça veut dire que j'ai vraiment eu mal au cœur, mon cœur est serré. Mes potes, ils me faisaient sortir, tout ça, etc. Mais ils me faisaient rigoler, ils me faisaient sortir, on allait manger, etc. Mais en fait, j'étais mal. J'étais mal parce que je savais que j'avais mal au cœur, je le sentais physiquement. Et lorsque j'allais rentrer chez moi, le mal, j'allais le sentir. Ce cœur-là qui se serrait, j'allais le sentir. Ça veut dire à partir de ce moment-là, j'ai crié à Dieu, j'ai dit, Seigneur, je vais à la messe, je connais Jésus, du moins. Si tu existes vraiment, agis. Agis, enlève ma douleur, clairement enlève ma douleur parce que j'avais vraiment mal. Ça faisait un mal de cœur qui durait un mois. Un mois, c'était horrible. Lorsque j'ai fait cette prière, juste après ou le lendemain, encore par une vidéo sur TikTok, il m'a parlé. Il m'a parlé.
parce que cette vidéo m'a amené en fait à voir son amour pour moi, ce qu'il avait fait pour moi. Et du coup, de là, j'avais une Bible en fait que j'ouvrais jamais. Elle était à côté de chez moi et je voulais un peu faire le bon chrétien. Je vais à la messe et j'ai une Bible à côté, mais je connaissais pas la Bible. Ça veut dire, j'ai ouvert cette Bible et lorsque j'ai ouvert cette Bible, j'ai vu en fait des paroles qui me transformaient. Ces paroles-là, j'arrivais plus à les lire, je les entendais. Et plus je les entendais en fait, ça faisait une transformation dans mon cœur. C'est là que mon cœur, il a commencé très rapidement à... Là où j'avais une peine en fait qui me faisait mal, ça a totalement disparu. Ça a totalement disparu. Et à partir de ce moment-là, je me suis dit, Seigneur, je ne sais pas si c'est toi, mais moi, mon Dieu, pour moi, c'est Jésus parce que dans ma famille, on en parle. Mais si c'est toi, Jésus, je vais aller à ta rencontre, je vais aller à ta quête. Et c'est là que je suis allé à sa rencontre, c'est là que je suis allé à sa découverte. Lorsque je suis allé m'exposer à des vidéos, tout ça, etc. Vraiment des vidéos, c'est qui Jésus, enfin comment on fait pour avancer avec lui, se rapprocher de lui, etc. Donc je me suis beaucoup exposé à des choses de personnes en fait qui veulent marcher correctement avec Dieu en fait. Pas religieusement, mais vraiment développer une relation, parce que de ce que j'avais entendu, c'était plus qu'une religion. C'était plus que des simples prières à réciter, mais une réelle relation. Et c'est là que j'ai fait mes erreurs, mais il m'a quand même conduit. Lorsque j'ai dit que j'allais aller à sa rencontre, il m'a quand même conduit dans la vérité. Dans la vérité, ça veut dire, en fait, lorsque j'avançais, je savais que j'étais dans le vrai, je savais que c'était pas abstrait, je savais que c'était pas faux, parce qu'il confirmait toujours ce qu'il me disait. Et je voyais qu'à l'unanimité, pardon, ce que je voyais et ce que je lisais dans la parole, c'était ça en fait, c'était ça. Pratiquer la foi en fait chrétienne. Et j'avais jamais vu cette foi-là comme ça. Il faut savoir, du coup, je priais beaucoup pour recevoir en fait des dons spirituels, pour déjà accepter en fait, je savais qu'en fait, le début d'une foi chrétienne commençait par une simple prière de repentance, donc un pardon des péchés. Et accepter en fait réellement... ce Jésus-là dans mon cœur, dans ma vie, en tant que mon Seigneur et mon Sauveur. Et c'est là que tout a commencé. Ça n'a pas été rose, mais tout a commencé. Ça veut dire qu'il m'a vraiment conduit dans sa parole. Ça veut dire, après la prière de repentance, je savais qu'il fallait que mon ancienne nature, donc le moi d'avant, disparaisse. Et je ne savais pas comment faire. Ça veut dire baptême, sauf que pour moi, je me suis déjà baptisé. Parce que j'étais petit, mais j'ai vu que c'était un faux baptême ce que j'ai fait. Vraiment un baptême où mon corps est totalement plongé dans l'eau. Ce qui signifie en fait une mort. Une mort de l'ancien moi et du coup une nouvelle naissance. Parce qu'en fait, je voulais exactement reproduire ce qu'il y avait dans la Bible. Donc à partir de là, je voyais qu'il y avait un autre baptême aussi qui s'appelle le baptême du Saint-Esprit. Je comprenais rien, mais je voulais juste... En fait, si ça me permettait de me rapprocher de Dieu... Je cherchais juste Dieu. Ça veut dire très rapidement, j'ai eu des expériences avec Dieu parce que lorsque je cherchais, il se manifestait à moi. Il se laissait trouver. Je sais que j'ai très rapidement eu mon baptême du Saint-Esprit. Parce que mon baptême du Saint-Esprit, je l'ai eu avant de me baptiser en fait d'eau. Et je me rappelle ce baptême-là du Saint-Esprit lorsque je l'ai eu. C'était après de longues prières parce que j'avais soif. J'avais une soif qui m'animait. J'avais soif de rencontrer Dieu. J'avais soif de la personne du Saint-Esprit qui nous parle tant en fait lorsqu'il dit qu'il va monter à la droite du Père et qu'il va nous envoyer quelqu'un qui s'appelle le Consolateur, qui s'appelle vraiment le Saint-Esprit, qui est tout simplement son esprit. Et c'est à partir de ce moment-là que j'ai vraiment eu des expériences. Mais je ne savais pas ce que je vivais, mais je les vivais. Mon baptême du Saint-Esprit, il faut savoir que ma vie n'a pas tant changé que ça parce que mes habitudes, je les avais encore. Et il faut savoir que juste après mon baptême du Saint-Esprit, il y a eu un événement qui s'est passé, c'est là que j'ai compris que Dieu était vraiment réel. J'ai subi un viol en 2023. J'ai subi un viol en 2023 en rentrant du foot. Je me rappelle, il faisait sombre, c'était vers chez moi. Et je me promenais et il y avait une dame devant moi. Et lorsqu'elle a senti une présence arriver, elle commençait à marcher vraiment bizarrement. Et je comprenais pas, j'étais sur mon tel, j'étais en train de scroller sur TikTok. Et lorsque j'avançais, elle a tourné. En fait, il faut savoir qu'il y a vers chez moi, il y a un passage vraiment, c'est comme un petit parc. Et il faut savoir qu'à ces périodes-là, il faisait vraiment noir, donc on voyait vraiment rien. Et lorsqu'elle a tourné, je me suis questionné pourquoi, je me suis vraiment demandé pourquoi elle a tourné, parce que vraiment, il faisait vraiment noir. C'est là que j'ai pas calculé. Au dernier moment, lorsque je lève ma tête pour voir si vraiment elle était vraiment allée, elle était en face de moi. C'est là qu'elle me dit, viens, avec.
en me faisant un signe de la main. Et c'est là que je sais pas pourquoi j'y vais. Mais en y allant, je sens vraiment une attirance. Ça veut dire que j'arrive pas à faire marche arrière. Ça veut dire que j'y vais, il faut savoir que le Saint-Esprit il parle. Ça veut dire qu'il me parlait. En fait, c'est comme s'il me disait ce qui allait probablement se passer. Mais sauf que pour moi, c'était des voix. Et enfin, je rentre du foot, je vais juste voir une personne. Et puis, je vais voir ce qu'elle a à me dire. Je sentais vraiment une attirance. Je ne comprenais même pas. J'arrivais même pas à faire un demi-tour. Et lorsque je suis arrivé, elle m'a demandé je m'appelais comment. Et lorsqu'elle m'a demandé je m'appelais comment, je m'en rappelle très bien. Comme c'était hier. Ma main gauche commençait à trembler. Et lorsque ma main gauche tremblait, je ne savais clairement pas quoi dire. Elle m'a demandé mon prénom, je bafouillais, je disais pas mon prénom. Et tellement je bafouillais, en fait, je vois elle s'approche, elle prend sa main, elle touche mes parties intimes. Et en fait, à ce moment-là, elle fait ce qu'elle a à faire. On fait l'acte, mais je comprends pas ce qui se passe. Ça veut dire lorsqu'on fait ça et qu'on termine, je comprends pas ce qui se passe. Et c'est là que je me rends compte que j'ai pas encore saisi ce qui s'est passé. Et c'est pour dire lorsqu'elle est partie, je me suis rendu compte que j'ai commis un acte avec une prostituée. Et c'est là que plein de voix dans ma tête me dénigraient vraiment, me rabaissaient. Vraiment des voix tu es sale, t'as fait ça avec une prostituée. T'es vraiment sale, tout ça, etc. Tu peux vraiment rien dire comparé aux autres parce que toi, enfin vraiment des voix qui m'oppressaient. À ce moment-là, je me rendais vraiment compte de ce que j'avais fait, mais pas tant que ça. Et connaissant en fait les réalités derrière ces actes-là, les réalités spirituelles, j'ai juste demandé à Dieu que je voulais avoir aucun lien avec cette femme. Aucun lien avec cette femme. Et je me rappelle, je suis rentré dans ma cuisine ce jour-là. Et j'ai crié à Dieu. J'étais vraiment au sol, j'ai crié à Dieu, j'ai pleuré. Et je me rappelle que, comme je vous ai dit, que je me suis très vite exposé à des vidéos concernant la foi chrétienne même et les dons spirituels, j'ai expérimenté ma première délivrance tout seul. Donc ça veut dire que je me suis imposé les mains. J'ai vraiment cru que si Dieu est en moi, il est partout avec moi et il peut agir. J'ai vraiment pas besoin de la prière d'un pasteur, de quelqu'un, juste avoir foi. J'avais foi en sa parole, j'avais foi en ce qu'il disait. C'est ça, je me suis imposé la main et j'ai déclaré en fait des paroles, vraiment des paroles de foi que j'avais vraiment, que vraiment je voulais avoir aucun lien avec cette femme, que vraiment je demandais pardon, que j'avais vraiment le même sang qui a coulé pour mon salut, le même sang qui a coulé afin que mes péchés soient pardonnés, afin que j'aie la vie éternelle, j'ai imploré le même sang. J'ai invoqué le même sang. Et ce jour-là, je me rappelle que j'ai vécu une délivrance, une auto-délivrance. Et le lendemain, en fait, il faut savoir que plus rien. C'était pas un déni, c'était vraiment rien. Mémoire effacée. Parce que lorsque je passais devant, j'avais aucun flashback. Ou du moins, je me sentais pas mal. Alors que je me rappelle le jour même, je me sentais archi, archi mal. Et c'est là que j'ai compris qu'il y avait quelque chose qui se faisait en fait. Que vraiment, il était vraiment réel. Et je ne comprenais pas pourquoi il me faisait passer par là. Mais lorsque je criais à lui, lorsque je l'invoquais, il était toujours présent, il était toujours là. Et il répondait. Après ça, j'ai côtoyé trois églises. Hillsong. J'ai fait 3 mois là-bas. Ensuite, je suis allé à MM.

Là en particulier. Sauf que moi je suis membre de l'église Impact Saint Chrétien, la maison mère, ICC. Et faut savoir que je connaissais pas cette église. Et là j'ai entendu cette église dans mon cœur. Et quand je suis allé me questionner sur cette église en question, j'ai vu qu'elle était grande, j'avais des a priori parce que j'avais peur. J'étais pas forcément pour, mais je comprenais pas pourquoi. Pourquoi en fait j'avais entendu cette église-là? C'est là que je me questionnais, je demandais en fait à des membres de cette église quelle est l'éthique, comment elle est l'église, c'est quoi la vision. Je me rappelle le premier jour où je suis allé, c'était le 11 février 2024. Et lorsque je suis allé, le Seigneur m'a totalement bouleversé parce que je cherchais vraiment Dieu malgré l'édifice qui est vraiment incroyable parce que l'édifice est vraiment beau, l'église est vraiment belle, elle est vraiment grande, mais je me rappelle que lorsque j'étais venu, c'était pas la chose qui m'avait le plus attiré parce que je cherchais vraiment quelque chose. C'est pas pour autant que j'ai méprisé le bâtiment, non. Mais j'ai vraiment senti un face-à-face que j'avais jamais senti dans une grande église. Et pour moi, ça voulait dire beaucoup, mais je ne me suis pas arrêté à là. Il a fallu 4 dimanches pour que, par une prédication en fait, que je sache que vraiment le Seigneur m'attendait dans cette église et qu'il avait prévu une nouvelle saison pour moi. Et quand je dis une nouvelle saison, c'est que tout ce que je lisais dans la Bible, j'allais le vivre. Ça veut dire annoncer la bonne nouvelle, imposer les mains aux malades afin qu'ils soient guéris, marcher dans la sainteté, la sanctification, qui est toujours pas un acquis, mais j'y croyais pas. Mais il a permis que je puisse le vivre. Aimer les gens. Aimer les gens. Parce que oui, il m'a fait grâce. Je suis quelqu'un de très sociable. Mais il m'a appris à réellement aimer son prochain. J'ai vraiment appris à aimer, à supporter. Et j'ai rencontré aussi des personnes qui ont suscité une avancée spectaculaire dans ma vie. Ça veut dire, c'est des gens que j'appelle des connexions divines pour moi. Il y a eu des connexions de saison. Vraiment des personnes que j'ai rencontrées à un moment précis. Aujourd'hui, on est en bon terme, mais ils font plus partie du couloir que j'emprunte, entre guillemets, si je peux le dire. En fait, ce qui m'a bouleversé, c'est lorsque j'ai obéi à une parole que je ne comprenais pas forcément. Il y a une percée, il y a une accélération dans ma vie. Il y a vraiment une percée. Une percée dans ma vie. Et vraiment, c'est là que j'ai compris que quand on obéit à Dieu, il a vraiment des chemins tout tracés pour nous. Il sait vraiment ce qu'il fait. Et c'est depuis là que je peux jamais ne pas lui faire confiance parce que lorsque je regarde en arrière, là où il a permis que je puisse passer par la dépression, le suicide, la masturbation, le viol, l'échec scolaire, vraiment plusieurs casquettes, il a permis ça, mais j'avais compris en fait qu'il permettait ça pour que je sois un témoignage aujourd'hui, pour quelqu'un. Vraiment que je témoigne de la grandeur de son nom et du sacrifice immense qu'il a payé afin que j'aie la vie éternelle. Parce que j'ai compris que ça faisait ma force. Mon témoignage aujourd'hui, c'est ma force. C'est vraiment ma force. Et j'avais compris aussi que beaucoup de personnes attendaient que ma foi et ma relation avec Dieu aillent bien pour que eux aussi soient sauvés. Donc beaucoup de personnes attendaient mon obéissance en fait pour être sauvées. Parce que je savais que Dieu allait passer par moi. Allait vraiment passer par moi pour toucher des personnes qui étaient dans la même situation que moi. Ou qui ne croyaient pas forcément que leur vie allait changer. Mais il a suscité en fait un témoin. Et il a permis que je puisse passer ce que les gens peuvent appeler des blessures, des traumatismes. Mais moi j'appelle ça des leçons. J'appelle ça aussi des apprentissages. Et c'est clairement une force parce que aujourd'hui ça fait de moi ce que je suis aujourd'hui. J'ai que 18 ans. Mais Dieu a permis que je puisse passer par beaucoup de choses, du moins, pour en faire un témoin et que c'est réellement possible de marcher dans une relation avec Dieu. Une vraie relation, pas une simple religion. On se contente que d'aller à l'église et on pense que prier tous les jours fait de nous des bons chrétiens, mais être juste quelqu'un qui veut réellement, réellement faire ce dont pourquoi il est appelé. Parce que je sais que Dieu a un projet pour moi, je sais que Dieu m'a appelé. Ça ne sera pas forcément ce que j'aurais envie. Ça ne sera pas forcément ce que j'aurais demandé.
mais ça sera le couloir et la chose dans laquelle je serai épanoui.

0: et le canal par lequel il va passer pour bénir énormément de personnes. Que je sois un signe pour quelqu'un que c'est possible de passer par ça et aujourd'hui d'être en vie et d'avancer, réellement d'avancer. Et si j'ai un conseil pour quelqu'un, c'est regarde pas à ta situation, regarde pas à tes blessures. Parce que justement, Dieu utilise ça pour se glorifier, afin que les gens connaissent le sacrifice qu'il a payé à travers ta vie, à travers tes blessures. Donc ça veut dire toi qui t'étais éloigné, reviens à lui, il t'attend. Il y a énormément de personnes qui dépendent de ton obéissance et que c'est vraiment possible d'avoir une vraie relation avec Dieu. Il faut juste le vouloir. Ça sera ni par ta force, ça sera juste par son esprit, comme il le dit dans sa parole. Reviens à Dieu et il a fait couler son sang afin que tu aies la vie éternelle.
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Livre des psaumes, chapitre 38, versets 1 à 22. Psaume de David pour que Dieu se souvienne. Seigneur, tu es en colère contre moi, mais ne me condamne pas. Tu en as assez de moi, mais ne me punis pas. Oui, tes flèches m'ont touché et ta main m'a frappé. À cause de ta colère, tout mon corps est malade. À cause de mon péché, rien n'est bon dans mes os. Oui, mes fautes dépassent ma tête. Elles pèsent sur moi comme une charge trop lourde. Mes plaies remplies de pu sentent mauvais. Tout cela à cause de ma bêtise. Je suis abattue et complètement découragée. Je passe mes journées dans la tristesse. Mes reins sont brûlants de fièvre. Tout mon corps est malade. Je suis sans force, complètement brisée, mon cœur souffre et je me plains. Seigneur, tous mes désirs sont devant toi, ma plainte n'est pas cachée pour toi. Mon cœur bat violemment, mes forces s'en vont, même la lumière de mes yeux a disparu. Mes amis et mes voisins reculent devant mes plaies, mes parents restent loin de moi. Ceux qui veulent ma mort me tendent des pièges. Ceux qui cherchent mon malheur parlent pour me détruire. Toute la journée, ils disent des mensonges contre moi. Moi, comme un sourd, je n'entends pas. Comme un muet, je n'ouvre pas la bouche. Je suis comme un homme qui n'entend pas et qui ne répond rien. Seigneur, je compte sur toi. C'est toi qui répondras, Seigneur mon Dieu. En effet, j'ai dit, quand mon pied glisse, que ces gens-là ne se réjouissent pas. Qu'ils ne me méprisent pas. Oui, je suis sur le point de tomber et je n'arrête pas de souffrir. En effet, je reconnais ma faute. Je suis très inquiet à cause de mon péché. Mes ennemis sont pleins de vie. Ils sont puissants. Beaucoup me détestent sans raison. Ils me rendent le mal pour le bien. Ils me reprochent de chercher à faire le bien. Seigneur, ne m'abandonne pas. Mon Dieu, ne reste pas loin de moi. Au secours, viens vite, Seigneur, mon Sauveur.

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2: Beaucoup d'entre vous pourraient avoir beaucoup plus de repos, beaucoup moins de stress, si vous arrêtiez de chercher à tirer votre valeur de tout faire vous-même, ou d'avoir peur que quelqu'un d'autre s'attribue un peu de mérite.
3: Je fais ce que je fais parce que j'ai vu la puissance de Dieu transformer ma vie et il fera de même pour vous.
2: La recherche de notre propre valeur. Vous savez, tout le monde veut savoir qu'il compte. Tout le monde. Et beaucoup de gens ont l'impression de ne pas compter. Ils ne savent pas quel est leur but, ils ne savent pas quelle est leur valeur. Pourquoi suis-je ici? Quel est le but de ma vie? Et donc, si vous grandissez dans un environnement dysfonctionnel, cela ne fait qu'empirer les choses. Je pense que tout le monde recherche sa valeur, mais vos parents peuvent vous aider beaucoup s'ils commencent tôt dans votre vie à vous dire que vous êtes important, que vous avez de la valeur et que vous pouvez accomplir de grandes choses. Et si vous avez grandi ainsi, remerciez Dieu chaque jour parce que beaucoup d'entre nous n'ont pas eu cette chance. J'étais l'une de ceux-là. Et donc, j'avais toujours et en boucle cette petite voix dans ma tête qui me disait « Qu'est-ce qui ne va pas en moi ? Qu'est-ce qui ne va pas en moi ?» Et je pensais que quelque chose n'allait pas en moi parce que mon père avait abusé de moi. Je savais que cela n'arrivait pas à tous ceux que je connaissais, alors je me disais « Qu'est-ce qui ne va pas en moi ? Qu'est-ce qui ne va pas en moi ?» C'est intéressant de noter que les enfants s'attribuent la responsabilité de quelque chose qu'un adulte leur fait subir. Et vous vous dites « Qu'est-ce qui ne va pas en moi pour que tu veuilles faire ça ?» Il m'a fallu des années et des années et des années, de nombreuses années à étudier la parole de Dieu avant que ce disque cesse de tourner. Et c'est grâce à l'enseignement de Dieu sur la réconciliation avec lui par le sang du Christ. Je trouve intéressant que l'une des premières choses que Dieu veuille nous donner soit la justice. C'est intéressant qu'il veuille que nous sachions qu'il nous aime et qu'il nous aime simplement parce qu'il le veut. J'ai entendu quelque chose de très intéressant, ou plutôt je l'ai lu la semaine dernière. Pourquoi Dieu nous a-t-il créés? Pourquoi? Pourquoi nous a-t-il voulu? Nous a-t-il créés pour l'adorer? Pas vraiment. Il avait des anges pour faire cela. Nous a-t-il créés pour le servir? Eh bien, Dieu n'a pas besoin de quoi que ce soit. Il ne nous a donc pas créés uniquement pour le servir. Pourquoi nous a-t-il créés? La plupart des gens répondraient pour l'aimer, mais ils n'avaient même pas besoin de cela, car Dieu n'a besoin de rien. Dieu nous a créés parce qu'il voulait quelqu'un à aimer. Je dois avouer que je n'avais jamais vu les choses sous cet angle. Vous voyez, parce que l'amour doit se déverser. L'amour ne peut pas stagner. Il doit être en mouvement, il doit être une bénédiction pour quelqu'un. Il doit être actif. Et donc, Dieu est amour. Ce n'est pas quelque chose qu'il fait. Il avait donc besoin de quelqu'un à aimer. Donc, vous avez été créé pour l'amour. Et évidemment, si vous avez l'impression de ne pas avoir cela, vous aurez toujours l'impression qu'il y a quelque chose qui ne va pas en vous. Plusieurs personnes m'ont dit, quand tu as pointé du doigt vers moi et tu as dit « Dieu t'aime », cela a changé ma vie. Car beaucoup de personnes, même si nous pensons que tout le monde le sait, beaucoup de gens ne l'ont jamais entendu de toute leur vie. Vous pouvez même aller à l'église pendant des années et des années et entendre ce que vous devez faire ou ne pas faire sans jamais vraiment apprendre à vous enraciner et à vous ancrer profondément. Paul a prié pour qu'il s'enracine profondément dans l'amour de Dieu. Pas seulement un peu, mais si profondément que quoi qu'il arrive dans votre vie, vous ne pouvez pas en être arraché. Et nous sommes créés à l'image de Dieu. Donc, dès le départ, nous avons de la valeur. Je veux dire, il n'y a aucune autre créature que nous qui soit créée à l'image de Dieu. Et l'une des choses qui fait que nous sommes créés à l'image de Dieu et que nous avons le libre arbitre, c'est un privilège, mais c'est aussi une responsabilité. Et Dieu nous donne le libre arbitre parce qu'il ne veut pas de gens qui doivent le servir. Il veut des gens qu'il peut aimer et qui répondront à cet amour en voulant le servir. Et comment servons-nous Dieu? La seule façon dont nous pouvons vraiment servir Dieu, car il n'a besoin de rien. Ce qu'il veut que nous fassions, c'est que nous nous mettions à sa disposition pour qu'il puisse agir à travers nous pour aimer et aider les autres. Amen. Donc, Dieu veut que nous utilisions notre libre arbitre pour choisir sa volonté. C'est aussi simple que ça. Vous n'utilisez pas votre libre arbitre pour faire tout ce que vous voulez, même si vous le pouvez. Vous pouvez pécher si vous le souhaitez, mais vous n'aurez pas une bonne vie. Dieu nous dit dans sa parole ce qui est bon pour nous, mais nous pouvons toujours choisir la mauvaise voie si nous le voulons. Cependant, toute action a un effet. Tout ce que vous semez apporte une certaine récolte dans votre vie. Donc, vous devriez lire la parole et la mettre en pratique. Parce que si vous le faites, et si je le fais, nous aurons une vie incroyablement merveilleuse. Cela ne signifie pas que nous n'aurons aucun problème. Vous feriez mieux de vous mettre cela dans la tête. Tout le monde aura des problèmes et vous allez avoir plus d'un problème dans votre vie. Et toutes les tempêtes ne sont pas prévues. Je me suis fait poser un implant dentaire et cela prend un certain temps car ils doivent insérer une vis dans l'os puis il faut attendre 3 mois pour qu'elle adhère avant de pouvoir poser la dent. J'ai donc passé 3 mois à subir tout cela et la semaine dernière, j'étais chez le dentiste pendant 2h30 et j'ai entendu le dentiste dire « Ça n'a pas pris. » L'avantage d'avoir le libre choix, c'est que je peux choisir de dire « Bon, tant pis, passons à autre chose. » Ou je peux choisir de me mettre en colère, de piquer une crise et de demander à Dieu « Pourquoi cela m'est-il arrivé ?» Comme je l'ai dit ce matin, les problèmes sont une promesse, mais la misère est un choix. Et c'est tellement bien si nous pouvons nous mettre dans la tête que nous pouvons choisir de rester heureux, quoi qu'il arrive. Je sais que beaucoup d'entre vous traversent des moments difficiles et il y a ici des personnes qui vivent des situations vraiment pénibles. Le diable vous a peut-être convaincu que vous ne pouvez pas être heureux tant que votre problème n'est pas résolu, mais c'est un mensonge. C'est vraiment un mensonge. Et votre problème disparaîtra beaucoup plus vite si vous êtes heureux, car le diable ne cherche rien d'autre que votre joie. Donc, lorsque vous lui faites clairement comprendre qu'il n'aura pas votre joie, il s'en ira probablement embêter quelqu'un d'autre dont il pourra voler la joie. Amen. Donc, Dieu vous aime, vous ne pouvez rien y faire. Sauf l'accepter. Et l'une des choses que je recommande, c'est... Pendant des années, je me levais chaque matin en disant « Oh Dieu, je t'aime, je t'aime, je t'aime. » Mais j'ai commencé quelque chose de nouveau. « Je t'aime, Seigneur, puis je m'assois sur une chaise et... » Je tends les mains comme pour recevoir et je prends 5 minutes et je dis « Et je reçois ton amour. » Laissez-moi vous dire une chose. Pour certains d'entre vous, cela changerait votre vie si vous faisiez cela. Car le diable s'en prend à vous avant même que vous ne soyez complètement réveillés. Il vous rappelle toutes vos fautes, à quel point vous êtes inutile, tout ce que vous avez fait de mal hier, que personne ne vous aime vraiment, que personne ne fait rien pour vous. Et ai-je raison? Donc, je crois vraiment qu'il faut être positif, et cela en dit long pour quelqu'un qui a grandi dans une atmosphère très négative et qui était une personne très négative. Écoutez, n'importe qui peut être négatif, le monde vous suivra. Tout le monde d'aujourd'hui est négatif. Vous entendez des propos négatifs. Tout est négatif, tout va de mal en pire. Mais vous pouvez choisir. C'est une autre bénédiction du libre arbitre. Vous pouvez choisir de dire « Je vais adopter une attitude positive, peu importe à quel point ma situation est négative. » Mon attitude m'appartient et personne ne me l'enlèvera et je choisis d'avoir une attitude positive. Et vous pourriez payer des milliers et des milliers de dollars pour vous allonger sur le divan d'un psychiatre quelque part. Mais en conclusion à ces sessions, c'est ce que vous obtiendrez. Je vous le donne gratuitement, ici, cet après-midi. Juste. Vous dites, je ne peux pas m'en empêcher, je me sens juste. C'est là le problème. Puis-je vous dire autre chose? Vous n'êtes pas obligé de vivre en fonction de ce que vous ressentez. Que sont les sentiments? Ce sont des sentiments, ils sont changeants. Vous avez envie de faire ceci, vous n'avez pas envie de le faire. Je me sens aimé, je ne me sens pas aimé. Je me sens bien, je ne me sens pas bien. J'ai envie de m'inscrire, je n'ai pas envie de venir. Mais nous pouvons, en fait, vivre au-delà de nos sentiments, ce qui signifie que je peux vouloir faire le mal et continuer à faire le bien. Et c'est très puissant quand vous n'avez plus à être contrôlé par ce que vous ressentez. Votre âme est votre pensée, votre volonté et vos émotions. Et quand vous renaissez, Jésus vient vivre dans votre esprit par le Saint-Esprit. Et il nettoie tout à l'intérieur. Et Philippiens dit, « Mettez en œuvre votre salut avec crainte et profond respect. » Mettez-le en œuvre. Vous ne travaillez pas pour lui, vous le mettez en œuvre. Et qu'est-ce que cela signifie? Travaillez avec le Saint-Esprit pour que ce que Dieu a mis en vous librement comme son don se réalise et commence à prendre le contrôle de votre âme, puis finit par se manifester à travers votre corps pour que les autres puissent voir qu'avoir une relation avec Jésus est une réalité. Ce n'est pas juste un fantasme. Et cela signifie que, par le Saint-Esprit, vous apprenez à vivre non pas selon vos pensées, mais selon ce que dit la parole. Vous apprenez à ne pas vivre selon vos sentiments. Vous pouvez avoir des sentiments et vous sentir mal, mais faire ce qui est bien. C'est puissant. Je peux avoir envie de vous haïr, mais je peux vous pardonner et prier chaque jour pour votre bénédiction. Et le diable n'y peut absolument rien. Et je peux choisir d'utiliser ma volonté pour suivre la volonté de Dieu. Et c'est la maturité spirituelle. Si quelqu'un vous demandait de faire la liste des choses que vous aimez, combien de temps faudrait-il pour que vous y soyez? M'aimer moi-même? N'est-ce pas un peu comme être imbu de moi-même? Non. Jésus a dit, « Je vous donne un commandement nouveau. Aimez-vous les uns les autres comme je vous ai aimé. C'est à cela que tous reconnaîtront que vous êtes mes disciples. » Mais dans Matthieu 22, on demande à Jésus, « Quel est le plus grand commandement de la loi ?» Et il répond, « Tu aimeras le Seigneur ton Dieu de tout ton cœur, toute ton âme et toute ta pensée. » Et voici le deuxième qui lui est semblable, « Tu aimeras ton prochain comme toi-même. » Et quand vous recevez la révélation que vous ne pouvez pas donner ce que vous n'avez pas, vous voyez, Dieu déverse son amour en vous. L'amour de Dieu est déversé dans notre cœur par le Saint-Esprit. Dès que vous naissez de nouveau, vous avez cette paix, cet amour. Il est déversé en vous et vous êtes adopté par Dieu. Vous lui appartenez. Et donc, vous avez cela et vous pouvez commencer à aimer Dieu en retour et vous pouvez commencer à vous aimer vous-même, ce qui revient à recevoir l'amour de Dieu. Vous n'êtes pas amoureux de vous-même, mais vous aimez la personne que Dieu vous a créée pour être. Je ne parle pas de la personne qui performe. Je parle de la personne que Dieu vous a créée pour être. Et c'est là que vous vous dirigez. Nous sommes tous destinés à être façonnés à l'image de Dieu, selon Romains 8, 29. C'est notre destinée, être façonnés à l'image de Dieu. Et c'est un processus, un travail. Tout n'est pas toujours agréable. Parfois, c'est difficile. Ça nécessite de renoncer à des choses que l'on ne veut pas vraiment, mais que l'on croit vouloir parce que c'est tout ce qu'on a toujours eu. Alors, on hésite à y renoncer parce qu'on pense que c'est ce qu'on veut, mais quand on y renonce, on réalise que ce n'était pas ce qu'on voulait. Soyons heureux que parfois, lorsque nous demandons quelque chose à Dieu, il nous dise non et ne nous le donne pas. La pire situation possible est d'obtenir quelque chose que Dieu ne veut pas que nous ayons. Alors, si je prie pour quelque chose qui n'est pas couvert par la parole, je dis toujours, « Seigneur, ne me le donne pas. »

diable est, si vous vivez selon la parole de Dieu, quand les gens ne connaissent pas leur valeur en Dieu, ils essayent de l'obtenir par toutes sortes d'autres moyens. Il suffit de regarder le monde, et nous avons tous fait cela. On essaye de se valoriser par notre apparence. Nos relations, nos vêtements, notre ville, notre quartier, notre niveau d'études, le poste que nous occupons au travail. Et les gens finissent par vivre des vies bidons, car ils ne font même pas ce qu'ils veulent, parce qu'on veut peut-être faire quelque chose que le monde ne trouve pas vraiment important. Du coup, on se dit, je ne peux pas vraiment faire ça parce que ce n'est pas quelque chose que le monde admirera. Et on finit par faire quelque chose qu'on déteste toute notre vie. Je me souviens d'une fille. Il y avait une prière matinale et son église et toutes ses amies y allaient. Elle m'a dit, je ne voulais pas y aller. Je voulais y aller parce que je pensais que c'était ce que je devais faire. Mais je ne voulais pas y aller. Elle a dit, ce que je voulais vraiment faire, c'était m'occuper de leurs enfants pendant qu'ils y allaient. Vous voyez, Dieu pourvoit à tous nos besoins si nous avons le courage de faire le rôle qu'il nous confie. Au lieu de permettre à quelqu'un d'autre d'essayer de vous forcer à faire ce qu'il fait lui-même pour se sentir mieux, osez dire « Non, je ne suis pas fait pour ça. » Ça aurait été tellement mieux, même pour eux, si elle s'était simplement occupée de leurs enfants et ils étaient allés prier, et elle aurait été comblée, tout comme eux. Il y a un passage dans la Bible sur Moïse qui travaillait beaucoup trop dur. Son beau-père est venu, a vu tout ce qu'il faisait et lui a dit, « Que fais-tu? Pourquoi es-tu assis seul? Et tous ces gens ne font rien autour de toi toute la journée. Pourquoi ne les laisses-tu pas t'aider? » Et il a répondu, « Eh bien, le peuple veut que je les juge. Le peuple, c'est cela, les autres, plaire aux autres. C'est ce que les gens veulent, alors je dois garder les gens heureux. Je ne peux pas être heureux, je dois les garder heureux. » Son beau-père lui a dit une chose très intéressante. Il a dit, « Si tu fais ça, tu vas t'épuiser toi et le peuple. » Pourquoi les gens s'épuiseraient-ils s'ils ne faisaient rien? Parce que, si vous êtes dans un endroit où Dieu vous a donné un don pour y faire quelque chose et on ne vous laisse pas l'utiliser parce qu'ils insistent à le faire eux-mêmes, vous finirez par être si insatisfait que vous ne voudrez plus être là car votre don n'est pas utilisé. Voilà pourquoi, bon, une personne me comprend. Vous savez, je travaille moins maintenant que jamais, et je produis autant, voire plus, que jamais, parce que je travaille plus intelligemment, pas plus dur. Dieu a placé toutes sortes de personnes talentueuses autour de moi, et au lieu d'essayer de faire moi-même ce pour quoi elles sont douées, et il y a eu un temps où j'étais douée pour faire ces choses-là. Mais vous savez, parfois, Dieu vous enlève une onction ou un don pour une chose et le confie à quelqu'un d'autre parce qu'il a autre chose à vous confier. Mais si vous êtes imbu de vous-même et vous pensez que personne d'autre que vous ne peut faire du bon travail, et vous savez, ils ne le feront pas comme vous, mais ils le feront peut-être mieux. Et donc, il faut ravaler un peu son orgueil. Et quand on délègue quelque chose à quelqu'un, on ne peut pas simplement lui donner
une responsabilité, il faut aussi lui donner une certaine

Autorité. Une personne là-bas comprend ça. J'attends vraiment 100 personnes aujourd'hui. Une personne par-ci, une personne par-là. Beaucoup d'entre vous pourraient avoir beaucoup plus de repos, beaucoup moins de stress, si vous arrêtiez de chercher à tirer votre valeur de tout faire vous-même. Ou d'avoir peur que quelqu'un d'autre s'attribue un peu de mérite. On veut être merveilleux. On veut que tout le monde nous dise à quel point on est merveilleux. Mais il faut laisser le mérite aux autres. Vous savez quoi? Plus on encourage les autres, plus on s'élève. Donc, le beau-père de Moïse, sur ordre de Dieu, dit, rassemble 70 hommes, impose-leur les mains et l'esprit qui est sur toi viendra sur eux. Ils seront chefs de milliers, de centaines, de cinquantaines et de dizaines. Et le gars a finalement eu un peu de repos. Et j'ai dû apprendre à faire ça.

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1 Pierre 3. Instruction aux époux. Femmes, soyez soumises à vos maris, afin que si certains n'obéissent pas à la parole, ils soient gagnés sans parole par la conduite de leurs femmes, en voyant votre manière de vivre chaste et respectueuse. Ne recherchez pas une parure extérieure qui consiste en des coiffures sophistiquées, des ornements d'or ou des vêtements luxueux, mais plutôt une parure intérieure, celle d'un esprit doux et paisible, d'une pureté incorruptible, qui est d'un grand prix devant Dieu. Ainsi se paraient autrefois les saintes femmes qui espéraient en Dieu, soumises à leur mari, comme Sarah, qui obéissait à Abraham et l'appelait son Seigneur. Vous êtes devenues ses filles en faisant ce qui est bien, sans vous laisser troubler par aucune crainte. Maris, à votre tour, montrez de la sagesse dans vos relations avec vos épouses, en tenant compte de leur fragilité et en les honorant, comme devant hériter avec vous de la grâce de la vie. Qu'il en soit ainsi, afin que rien ne vienne faire obstacle à vos prières. Appel à l'unité et à la bénédiction. Enfin, soyez tous animés des mêmes pensées et des mêmes sentiments, remplis d'amour fraternel, de compassion et d'humilité. Ne rendez pas le mal pour le mal, ni l'injure pour l'injure. Bénissez au contraire, car c'est à cela que vous avez été appelés, afin d'hériter la bénédiction. Si quelqu'un veut aimer la vie et voir des jours heureux, qu'il préserve sa langue du mal et ses lèvres des paroles trompeuses, qu'il s'éloigne du mal et fasse le bien, qu'il recherche la paix et la poursuive. Car les yeux du Seigneur sont sur les justes et ses oreilles sont attentives à leurs prières. Mais la face du Seigneur est contre ceux qui font le mal. Qui vous maltraitera si vous êtes zélé pour le bien? Même si vous devez souffrir pour la justice, vous serez heureux. N'ayez aucune crainte et ne soyez pas troublés. Sanctifiez dans vos cœurs Christ le Seigneur et soyez toujours prêts à vous défendre, avec douceur et respect, devant quiconque vous demande raison de l'espérance qui est en vous. Ayez une bonne conscience, afin que, là même où l'on vous calomnie comme si vous étiez des malfaiteurs, ceux qui décrient en votre bonne conduite en Christ soient couverts de confusion. Il vaut mieux souffrir en faisant le bien, si telle est la volonté de Dieu, qu'en faisant le mal. L'exemple du Christ et la puissance de son œuvre. Christ aussi a souffert, une fois pour les péchés, lui, le juste pour des injustes, afin de nous amener à Dieu. Il a été mis à mort quant à la chair, mais rendu vivant quant à l'esprit, par lequel il est allé prêcher aux esprits en prison, ceux qui autrefois avaient été incrédules, lorsque la patience de Dieu se prolongeait au jour de Noé. Pendant la construction de l'arche, un petit nombre de personnes, 8 en tout, furent sauvées à travers l'eau. Cette eau était une figure du baptême, qui n'est pas la purification des souillures du corps, mais l'engagement d'une bonne conscience envers Dieu. Maintenant, ce baptême vous sauve aussi par la résurrection de Jésus-Christ, qui est à la droite de Dieu depuis qu'il est monté au ciel et que les anges, les autorités et les puissances lui sont soumis.

La météo pour ce dimanche 21 juin, toujours du soleil, toujours une chaleur torride pour la fête de la musique et ce premier jour de l'été calendaire. Les températures pour ce dimanche matin, 16 degrés à Brest, 17 à Cherbourg, 20 degrés pour Lille, 20 également pour Biarritz, 21 degrés pour Perpignan et Nîmes, 22 à Toulouse et Paris, 23 degrés pour Nice et Strasbourg, 24 à Ajaccio. Et pour ce dimanche après-midi, entre 28 et 37 degrés sur une moitié nord, 28 pour la Bretagne et la Normandie, 30 degrés sur les Hauts-de-France, 36 en Ile-de-France et sur le Grand Est, 37 degrés sur le Centre-Val de Loire et dans la moitié sud entre 32 et 39 degrés, il fera 32 en Corse, 38 degrés attendus dans la vallée du Rhône, 38 à 39 degrés sur la Nouvelle-Aquitaine, 39 degrés sur l'Occitanie, le long de la Méditerranée comptez entre 30 et 36 degrés.

0: Bonjour, bonjour à tous. La France traverse depuis quelques jours un épisode de chaleur exceptionnelle qualifié d'historique par les services de météo. Hier, de nombreux départements étaient placés en vigilance orange, des Alpes aux Pyrénées, en passant par l'Île-de-France et le centre vague de Loire. Et la situation s'aggrave. Plusieurs départements pourraient basculer encore en vigilance rouge, le niveau maximal. Environ 68 en orange. Les autorités appellent chacun à la plus grande prudence. Et puis cet épisode est l'un des plus précoces, des plus intenses jamais observés en cette année. Le seuil des 40 degrés a été franchi pour la première fois de l'année, jeudi, avec 40,2 degrés relevés à Mormentillon dans la Vienne. Les spécialistes comparent désormais cette vague de chaleur à celle de 2003 et de 2019. Le pic est attendu aujourd'hui et demain avec des pointes possibles à 40 degrés du sud-ouest jusqu'au centre. Les nuits restent étouffantes avec des minimales qui ne descendent pas dessous les 20 degrés. Et sur le plan sanitaire, l'État s'est mobilisé. Le ministère de la Santé a activé son numéro vert canicule infoservice 0800 06 66 66, joignable de 9h à 19h. Les recommandations sont les mêmes partout. Boire régulièrement sans attendre d'avoir soif. Se rafraîchir plusieurs fois par jour. Garder son logement au frais et limiter les efforts. Les autorités insistent surtout sur les personnes fragiles, les seniors, les personnes isolées, malades ou sans abri. Le conseil est clair, prendre de leurs nouvelles deux fois par jour. Et puis, autre temps fort de ce dimanche, la fête de la musique se tient malgré la canicule. Le ministère de l'Intérieur, Laurent Nunez, l'a confirmé. Pas de remise en cause générale des festivités, même si plusieurs villes ont décidé localement d'annuler ou d'écourter leurs concerts. Côté sécurité, le ministre a demandé aux forces de l'ordre une réponse ferme et proportionnée face à tout débordement, avec consigne d'interdire systématiquement. Un important dispositif a été déployé, notamment à Paris, où 18 bateaux ont été mobilisés pour préparer au risque de noyade long des berges. Et enfin, côté culture, la musique reste donc à l'honneur partout en France pour cette grande soirée populaire. Les organisateurs invitent simplement le public à profiter de la fête en restant en l'ombre, hydraté et attentif aux plus fragiles. C'est la fin de cette édition. Belle fête de la musique à tous.
1: Bonjour, le rétrosport de la semaine, football Coupe du Monde. Pour son entrée dans la compétition, mardi, l'équipe de France a dominé le Sénégal 3-1. Les Bleus ont offert une réaction spectaculaire au retour des vestiaires, dominant nettement les Lions de la Teranga, auteur d'un doublé. Kylian Mbappé est désormais le meilleur buteur de l'histoire des Bleus avec 58 réalisations. Les Bleus ont désormais rendez-vous avec l'Irak le lundi 22 juin, puis la Norvège le vendredi 26. Faut toujours, Pierre Sage quitte le RC Lens pour rejoindre Crystal Palace au sortir d'un exercice 2025-2026 historique qui a vu le Racing Club de Lens se qualifier pour la Ligue des Champions et remporter sa première Coupe de France. L'entraîneur a informé la direction du club de sa volonté de quitter ses fonctions. Soulagement pour l'Olympique de Marseille, menacé d'exclusion de la Ligue Europa à cause d'un déficit financier trop important. Le club phocéen a obtenu une année de sursis, il écope toutefois d'une amende et d'une restriction du nombre de joueurs pouvant participer à la prochaine Ligue Europa. Les organisateurs d'Alpes 2030 ont finalisé la carte des sites olympiques et paralympiques, tranchant en faveur de Val d'Isère face à Méribel pour accueillir une partie du ski alpin. Cette carte des sites de compétition sera ensuite soumise à l'approbation du Comité international olympique le 22 juin avant d'être soumise au vote auprès de l'Assemblée générale du COJOP. Ce sera le 29 juin. Basket, l'ASVEL a annoncé lundi le départ de Pierrick Poupé, à qui rien n'a été proposé pour la suite. Une nouvelle qui laisse le champ libre à Tony Parker, qui pourra être très vite nommé entraîneur pour la saison prochaine. Rugby, une lourde défaite du Racing 92. Vendredi soir, le Stade Toulousain s'est imposé 71-17 face au club francilien, décrochant ainsi son ticket pour la finale du top 14. Le triple tenant du titre a balayé les franciliens avec une victoire record en inscrivant pas moins de 10 essais. Rugby toujours, la jeune équipe de France a corrigé sur le score de 35-19 l'Angleterre vendredi soir à Vannes en match amical. Les Bleus se sont montrés très convaincants et ont rendu une très belle copie face à des Anglais qui n'ont jamais pu lutter. C'est la fin de cette rétrospective, une très bonne journée à notre écoute.

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1: Bonjour mon ami, merci de vous joindre à moi. Avant de nous plonger dans la parole de Dieu, je voudrais prendre un moment pour vous encourager. Jésus a dit, « Les paroles que je vous dis sont esprit et vie. » Il a dit dans l'évangile de Jean, « Si vous demeurez dans ma parole, vous êtes vraiment mes disciples. Vous connaîtrez la vérité et la vérité vous rendra libre. » La Bible dit dans Psaume 107:20, « Dieu a envoyé sa parole et les a guéris. Il les a fait échapper à la tombe. » Ainsi, j'aimerais vous dire que le potentiel est là lorsque vous écoutez la parole de Dieu. Si vous avez une Bible, prenez-la, ouvrez-la et suivez avec moi. Lorsque nous examinons ensemble la parole de Dieu, le potentiel de vous apporter la liberté, la guérison et la délivrance est là, car sa parole est surnaturelle. Elle crée la foi dans le cœur de ceux qui y croient. Lorsque nous y croyons, que nous y répondons et que nous agissons en conséquence, des choses se produisent. La Bible dit que sans la foi, il est impossible d'être agréable à Dieu. Mais la foi vient de ce qu'on entend et ce qu'on entend vient de la parole de Dieu. Nous sommes actuellement en train d'étudier le livre des Philippiens. Paul a écrit cette lettre alors qu'il était prisonnier à Rome. Il était enchaîné à un garde romain. Mais des amis avaient le droit de lui rendre visite. Il a dicté ce que nous connaissons aujourd'hui comme faisant partie du Nouveau Testament, comme le livre des Philippiens. Ce livre a été apporté à l'église de Philippe. Plusieurs bonnes choses se sont produites. Même dans cet endroit où il était emprisonné et enchaîné, il a dit que toute la garde prétorienne était venue écouter le message de Christ. Il s'agissait des troupes les plus élitistes de Rome. Elles étaient très puissantes d'un point de vue militaire, mais aussi d'un point de vue politique. Elles ont toutes entendu le message de l'Évangile. Paul a également dit, « Certains, en voyant mes chaînes, ont compris que je ne suis pas intimidé, que je n'ai pas ralenti, que je fais tout ce que je peux dans la situation où je me trouve pour que l'Évangile se répande. » Ils ont été encouragés à prêcher l'Évangile. Il a ajouté que certains prêchaient pour de bonnes raisons, par amour pour Dieu et pour les hommes, mais que malheureusement, d'autres prêchaient par esprit de rivalité. Paul a dit, « Ils veulent simplement m'ajouter davantage d'angoisse et aggraver mon affliction. » Mais écoutez, que Christ soit annoncé pour de bonnes ou de mauvaises raisons, je me réjouis simplement que Christ soit annoncé. La vérité, c'est que Dieu confirme sa parole. Quand Dieu fait de bonnes choses, même si quelqu'un prêche le simple message du salut avec un cœur sincère et que des gens sont sauvés, ce n'est pas le sceau d'approbation de Dieu sur le ministre, mais sur sa parole. Il veille sur sa parole pour l'accomplir. Si quelqu'un a de mauvaises motivations, peut-être veut-il simplement être connu, peut-être veut-il simplement recevoir des offrandes, et c'est là sa véritable motivation. Mais il prêche un message évangélique scripturaire, et quelqu'un y croit et est sauvé. Le fait que quelqu'un ait été sauvé, qu'il y ait un fruit de la parole qui a été prêchée, n'est pas le sceau d'approbation de Dieu sur le ministre, mais c'est son sceau d'approbation sur sa parole, parce que sa parole est vraie. Paul a pris la décision de se réjouir, peu importe la situation. Nous arrivons à un passage dans le premier chapitre où il dit des choses étonnantes. Au verset 19, il dit « Car je sais que cela, cette situation, aboutira à mon salut, grâce à vos prières et à l'assistance de l'Esprit de Jésus-Christ. » Cela aboutira à mon salut. Intéressant, littéralement, il parle d'être délivré de prison. D'ailleurs, écoutez ce même verset qui est tiré de la version « Parole de vie ». Il est écrit « En effet, le résultat, je le connais. Je serai sauvé par votre prière et avec l'aide de l'Esprit de Jésus-Christ. » N'est-ce pas incroyable? Paul croit que S'il prie, Dieu lui donnera ce dont il a besoin par le Saint-Esprit. Paul dit, « Je vais être délivré, je vais être libéré de cet emprisonnement. » La traduction de Moffat l'exprime ainsi. « Cela aboutira à ma libération. » Il parle très précisément d'être libéré de prison grâce à vos prières et à l'assistance de l'Esprit de Jésus-Christ. Mes amis, lorsque nous prions, Dieu nous envoie le Saint-Esprit pour nous aider, nous délivrer et nous guérir. Il est intéressant de noter que le mot utilisé ici par Paul pour désigner la prière renvoie à un type de prière très spécifique. Il dit « Je sais que je vais être libéré, je vais être délivré, je vais trouver la liberté grâce à vos prières et à ce que le Saint-Esprit vous donne, cette aide que le Saint-Esprit apporte. » Le mot utilisé pour désigner la prière est très spécifique. Il comporte quatre éléments. Premièrement, dans tout le Nouveau Testament, il s'agit toujours d'une prière adressée à Dieu. Vous pourriez dire que toutes les prières sont adressées à Dieu, certes, mais il existe une manière d'utiliser votre autorité en Christ contre l'adversaire. Jacques 4, 7 dit « Soumettez-vous à Dieu, mais résistez au diable et il fuira loin de vous. » Jésus a dit en Marc 16 « Voici les signes qui accompagneront ceux qui auront cru. Ils poseront les mains sur les malades et ceux-ci seront guéris. Ils pourront chasser des démons. » En Luc 10, 19, Jésus a dit à ses disciples « Je vous ai donné le pouvoir sur toute la puissance de l'ennemi et rien ne pourra vous nuire. » D'un point de vue scripturaire, il y a un endroit où nous prenons autorité sur l'œuvre de l'ennemi. Mais écoutez, ce n'est pas la même chose que de parler à Dieu. Dieu nous a donné autorité et dans des situations spécifiques, nous devons nous lever et utiliser cette autorité au nom de Jésus. Le diable reculera lorsque nous lui résisterons. Nous pouvons chasser les démons au nom de Jésus, mais ce n'est pas le sujet de cette prière. Certaines personnes se limitent à cela, elles veulent lier les forces du diable. Pour elles, c'est cela la prière, et il s'agit davantage de parler du diable que de parler à Dieu. Ainsi, même si cela a sa place, ce n'est pas le sujet de cette prière. Paul a dit « Grâce à vos prières et à l'assistance de l'Esprit de Jésus-Christ, je vais être libéré, je vais retrouver ma liberté, je vais être délivré. » Donc, premièrement, ce type spécifique de prière s'adresse toujours à Dieu. Deuxièmement, elle signifie toujours une prière urgente, forte et fervente. Il n'y a rien de nonchalant là-dedans. En Jacques 5, 16, elle est traduite par « prière efficace et fervente ». Il s'agit d'une prière urgente, forte et fervente, une prière sérieuse. Troisièmement, c'est une demande vocale. Elle vient en fait d'un mot qui signifie « prononcer à haute voix ». Quatrièmement, ce type de prière spécifique cible un besoin spécifique. C'est une prière qui est faite lorsqu'on est confronté à un besoin spécifique. Cette prière est très ciblée et elle est très, très spécifique. C'est une prière pour sa libération, une prière spécifique pour cela. Dieu envoie une assistance du Saint-Esprit en réponse à ce genre de prière. En fait, Paul en était tellement sûr qu'il a dit « Je sais que cela aboutira à mon salut, cela aboutira à ma liberté ou à ma libération. » Je voudrais vous demander, êtes-vous confronté à un besoin spécifique aujourd'hui? Êtes-vous confronté à une situation qui doit changer? Paul a dit « Cela aboutira à mon salut ». En fait, c'est un mot assez intéressant en soi. En grec, il signifie littéralement « débarquer ». C'est l'idée d'un navire qui arrive et dont les passagers débarquent ou dont la cargaison est déchargée du navire. Paul dit « Cela aboutira à ma liberté. Je vois à l'horizon mon navire arriver, il va arriver et ma liberté va débarquer. Cela va se produire. » Peut-être avez-vous besoin de l'assistance de l'Esprit pour apporter quelque chose de spécifique dans votre vie. Vous avez besoin que quelque chose de bon provenant des vastes trésors du ciel débarque dans votre situation et vous apporte de l'aide. Peut-être avez-vous besoin d'être libéré d'une sorte de prison. Écoutez, Dieu enverra son esprit en réponse à une prière spécifique, urgente et exprimée à haute voix, qui lui est adressée au nom de Jésus. Paul prie et dit, « Je sais que je vais être délivré grâce à votre prière et à ce que l'Esprit de Jésus fournit. » Puis, il dit ceci au verset 20, « Conformément à ma ferme attente, » Paul a donc aussi un rôle à jouer, il ne dit pas « Je compte sur vos prières et je sais que le Saint-Esprit apportera ce qui est nécessaire. Je sais qu'il apportera son aide et que Dieu enverra par le Saint-Esprit ce qui est nécessaire. » Paul dit « Conformément à ma ferme attente et à mon espérance, je n'aurai honte de rien. » Je vais continuer et je reviendrai sur ce verset dans un instant. Mais ici, Paul dit, « Je sais que vous avez prié spécifiquement pour ma libération. Je sais que le Saint-Esprit va intervenir, mais j'ai aussi une ferme attente. J'ai donc aussi un rôle à jouer, je crois, aussi. » D'ailleurs, l'expression « ferme attente » que Paul utilise ici est, en grec, en réalité composée de plusieurs mots assemblés. C'est un mot composé. Il signifie littéralement « regarder la tête droite et le cou tendu », regarder avec ferveur, avoir une attente intense et persistante. Donc la tête est relevée, le cou est tendu, et vous observez attentivement. C'est ce que signifie ce mot. Il n'y a rien d'ambigu à ce sujet. Paul ne disait pas « Eh bien, j'espère vraiment que quelque chose va se passer. Je ne sais pas. » Mais j'espère vraiment que Dieu va faire quelque chose. Non, il y a une attente spécifique, sincère, intense et persistante. Paul attendait que le navire de la délivrance de Dieu arrive et que sa liberté débarque de ce navire et le fasse sortir de prison. C'est ce qu'il attendait intensément. Il a dit, « Je n'aurai honte de rien. » Permettez-moi de poursuivre avec ce verset, au verset 20. « Conformément à ma ferme attente, ma tête est levée et je regarde, et à mon espérance, je n'aurai honte de rien. Mais maintenant, comme toujours, la grandeur de Christ sera manifestée avec une pleine assurance dans mon corps, soit par ma vie, soit par ma mort. » Analysons cela. Paul dit, peu importe comment les choses se présentent, peu importe les circonstances, j'attends que Dieu agisse, je ne vais pas rester en prison et je ne vais pas mourir avant que mon heure soit venue. Certains d'entre vous ont abandonné leurs attentes et leurs espoirs beaucoup trop facilement. Il est temps de relever la tête, de chercher votre réponse et d'attendre que Dieu agisse. Paul a dit, « Je n'ai honte de rien » et il a ajouté, « Je suis prêt à mourir et à glorifier Jésus par ma mort, tout comme je suis prêt à vivre et à le glorifier par ma vie. » La vie de Paul servait de lentille qui, lorsque les autres la regardaient, magnifiait Jésus à leurs yeux. Elle magnifiait le Seigneur à leurs yeux. Elle donnait une grande importance à Jésus. C'est ce que Paul dit, « Que je vive » et que je glorifie Dieu ou que je le glorifie par ma mort, je suis prêt. Mais en poursuivant notre lecture, nous allons découvrir qu'il savait que sa course n'était pas terminée. Il était convaincu que Dieu allait le libérer. C'est pourquoi il a dit, « Je suis heureux de vivre, mais je suis également heureux de mourir si ma course est terminée. » Au verset 21, il a dit ceci, « En effet, Christ est ma vie et mourir représente un gain. » Vivre, c'est être en communion avec Christ. Vivre, c'est œuvrer pour Christ. Vivre, c'est continuer à porter du fruit pour Christ et à partager sa vie. Mais mourir, eh bien, c'est un gain. Nous reviendrons sur les versets que je saute pour l'instant. Mais au verset 23, il dit ceci à la fin du verset. J'ai le désir de m'en aller et d'être avec Christ, ce qui est de beaucoup le meilleur. Ce n'est pas un peu mieux, c'est de beaucoup le meilleur. Christ est ma vie et mourir représente un gain. Je préfère m'en aller. Une fois encore, Paul utilise un langage magnifique. Le mot s'en aller en grec signifie littéralement quelqu'un qui retire les piquets de sa tente, la plie et déplace son campement. Il est également utilisé pour lever l'ancre et mettre les voiles. Paul dit, « J'ai le désir de m'en aller, je veux vraiment être avec le Seigneur, je veux lever l'ancre et mettre les voiles pour le ciel. » Paul ne parle pas de la mort comme le fait de cesser de vivre, mais simplement de changer de lieu. Je vais lever le camp et déplacer mon campement vers le ciel. Je vais lever l'ancre de cette vie terrestre et mettre les voiles pour une autre destination, le ciel. Il a dit, « M'en aller et être avec Christ, ce n'est pas un peu mieux, c'est de beaucoup le meilleur. » La personne qui meurt dans le Seigneur est bien mieux lotie, elle gagne. Christ est ma vie et mourir représente un gain. Dimanche dernier, j'ai discuté avec une femme qui venait de perdre son mari. En fait, j'ai discuté avec deux femmes qui venaient de perdre leur mari. J'étais dehors pour saluer les gens et une femme est venue me voir après le service. Leur perte leur cause une douleur et un chagrin indéniables. Et j'ai eu beaucoup de compassion pour elles. Toutes deux étaient mariées depuis longtemps, et maintenant leur partenaire de longue date n'est plus là. Il y a un vide indéniable. Il serait insensé de ne pas les regretter, il serait contre nature de ne pas pleurer leur perte. Mais nous ne pleurons pas ceux qui meurent dans le Seigneur, car ils sont mieux là où ils sont. La plupart des larmes que nous versons sont pour nous. Elles sont pour nos enfants, elles sont pour ceux qui vont perdre le soutien, l'amitié, la camaraderie, l'amour et la relation que nous avions avec cette personne. Mais nous ne versons pas de larmes pour elles. Christ est ma vie et mourir représente un gain. Il y a quelque temps, j'ai reçu une carte postale d'amis qui étaient en vacances à Bora Bora. Bora Bora est le paradis ultime des îles polynésiennes. C'est le paradis des mers du Sud, comme on l'appelle. C'est absolument magnifique. Donc je reçois une carte postale

Mais je ne peux pas m'empêcher de penser à ces pauvres gens à Bora Bora. Ils sont assis sur une plage de sable blanc. Ils ont probablement une boisson fraîche à la main. Ils sont caressés par la brise fraîche de l'océan. Ils n'ont aucun souci. Ils contemplent ces eaux cristallines. Les palmiers se balancent doucement. Ils vont aller dîner copieusement le soir. Ils vont faire la grasse matinée. Pauvres gens. Je suis assis derrière mon bureau et je pense, tous ces papiers, toute cette circulation dehors, je vais devoir rentrer chez moi dans les embouteillages. J'aimerais être à leur place, j'aimerais voir ce qu'ils voient et entendre ce qu'ils entendent. J'aimerais entendre ces douces vagues qui viennent lécher le rivage. J'aimerais vivre ce qu'ils vivent. Et vous savez, je ne suis pas encore prêt à aller au ciel, mais quelque chose en moi veut voir ce qu'ils voient. Je veux entendre ce qu'ils entendent. Je veux entendre les anges chanter. Je veux regarder dans ces yeux remplis d'amour les yeux de notre Seigneur Jésus-Christ. Je veux ressentir la félicité et la radiance de la présence de Dieu. Je veux voir la cité céleste décrite dans le livre de l'Apocalypse. Je veux voir ces créatures autour du trône. Je veux entendre ces choses. Je veux voir ces choses. Je veux ressentir ces choses. Ceux qui sont au ciel sont bien mieux lotis et nous ne devrions jamais pleurer les êtres chers que nous avons perdus et qui sont allés au ciel. Ils sont gagnants. S'en aller et être avec Christ, mais où est Christ? Est-il au purgatoire? Non. La Bible dit « Quitter ce corps, c'est aller vivre auprès du Seigneur ». Le livre de Jacques décrit la mort physique comme le moment où l'esprit quitte le corps physique. C'est cela, la mort. L'esprit est votre véritable identité. L'apôtre Paul, écrivant aux Corinthiens, a dit « Je traite durement mon corps et je le discipline, de peur d'être moi-même disqualifié après avoir prêché aux autres ». Qui est-ce ce « je » dont il parle? C'est la personne qui se trouve à l'intérieur de son corps. Je discipline mon corps, je suis un être spirituel, je vis dans ce corps, je regarde à travers ces deux yeux vers une caméra. Vous me regardez à travers vos deux yeux, vous m'écoutez, mais mon ami, ce corps physique n'est pas vous, c'est la maison dans laquelle vous vivez. La mort physique, c'est lorsque nous abandonnons ces corps et que nous entrons dans l'éternité. Nous ne cessons pas d'exister. La Bible dit « Christ est ma vie et mourir représente un gain, et quitter ce corps, c'est aller vivre auprès du Seigneur ». La Bible ne dit pas que Jésus est au purgatoire. Le purgatoire ne se trouve pas dans les Écritures. Vous avez peut-être été élevé avec cette croyance, mais cela n'est mentionné nulle part dans les Écritures. Le purgatoire n'existe pas, il n'est pas dans les limbes. Certaines personnes ont été élevées dans un environnement religieux où l'on enseigne que les limbes sont l'endroit où vont les enfants lorsqu'ils meurent, mais la Bible ne mentionne pas les limbes. La Bible dit que Jésus est à la droite du Père dans les cieux. Quitter ce corps, c'est aller vivre auprès du Seigneur. Je vais en présence de Dieu, je vais au ciel. Quand une personne meurt, il n'y a que deux directions possibles. Soit vous montez, soit vous descendez. Vous allez être avec Dieu au ciel ou vous allez dans un endroit appelé l'enfer. Et mon ami, vous ne voulez pas aller là-bas. Vous ne restez pas dans les parages après votre mort. Vous partez et vous allez rejoindre le Seigneur. Vous ne restez pas pour hanter une maison quelque part. Vous ne restez pas pour transmettre des messages à vos proches. Ce sont les mauvais esprits qui font cela, mon ami. Vous ne trouverez pas cela dans les Écritures, en particulier dans le Nouveau Testament. Christ est ma vie, car lorsque nous mourrons, nous allons le rejoindre au ciel. Paul poursuit et dit des choses extrêmement puissantes dans les versets suivants. Versets 21-22. « En effet, Christ est ma vie et mourir représente un gain. Cependant, s'il est utile pour ma tâche que je vive ici-bas, je ne saurais dire ce que je dois préférer. » Versets 23 à 25. « Je suis tiraillé des deux côtés. J'ai le désir de m'en aller et d'être avec Christ, ce qui est de beaucoup le meilleur, mais à cause de vous, il est plus nécessaire que je continue à vivre ici-bas. Persuadé de cela, je sais que je resterai et demeurerai avec vous tous pour votre progrès et votre joie dans la foi. »

Comprenez ce que nous venons de lire. Paul a dit, s'il est utile pour ma tâche que je vive ici-bas, je ne saurais dire ce que je dois préférer. Je ne sais pas quoi choisir. Attendez, choisir ? Paul, de quoi parles-tu ? Tu es dans une prison romaine. Quel choix as-tu ? Ils sont probablement en train d'aiguiser la hache pour te décapiter en ce moment même. Comment ça, tu ne sais pas quoi choisir ? Rester ou aller au ciel ? Il a dit, « J'ai le désir de m'en aller, de lever l'ancre et de mettre le cap sur le ciel. Mais je vois que Dieu n'en a pas encore fini avec moi. Il sera plus utile, plus profitable que je reste afin de pouvoir porter plus de fruits parmi vous. » C'est fou si vous pensez à cela. Il a du mal à se décider. Pas une seule fois, Paul ne se désigne comme prisonnier de Rome. Mais à plusieurs reprises dans les Écritures, il se désigne comme le prisonnier de Jésus-Christ. Paul savait qui était aux commandes, et mon ami, ce n'était pas Rome. Alors il a dit, « Je vais être libéré et je vais vous revoir. Réfléchissez-y. » Versets 24 à 26, « Mais à cause de vous, il est plus nécessaire que je continue à vivre ici-bas. Persuadé de cela, je sais que je resterai et demeurerai avec vous tous pour votre progrès et votre joie dans la foi. Grâce à mon retour auprès de vous, vous aurez alors dans ma personne une raison d'éprouver encore plus de fierté en Jésus-Christ. Je vais vous revoir. » Comment pouvait-il dire cela ? Comment pouvait-il faire cela ? Voici quatre raisons et je vais conclure avec cela. Premièrement, il pouvait le dire parce qu'il appartenait au Seigneur Jésus-Christ. En Philippiens 1:1, il se qualifie lui-même de serviteur de Jésus-Christ. Deuxièmement, il était dans la volonté de Dieu. En Actes 23:11, Jésus lui est apparu et lui a dit, « De même que tu as rendu témoignage de ce qui me concerne à Jérusalem, il faut aussi que tu rendes témoignage à Rome. » Sa présence à Rome faisait partie du plan de Dieu. Il savait qu'il faisait la volonté de Dieu. Troisièmement, Dieu n'en avait pas fini avec lui. Sa course n'était pas terminée. Il avait encore des fruits à porter et il le savait. Quatrièmement, il avait la foi. Il a dit « persuadé de cela », c'est le mot grec qui signifie « foi ». Ayant cette foi, cette confiance intérieure que je vais être libéré, vous priez, le Saint-Esprit va pourvoir. J'ai une ferme attente. Je vais vous revoir. L'apôtre Paul était un homme de foi, j'ai encore tant à dire, mais je n'ai pas le temps. Alors, mon ami, jusqu'à ce que nous nous revoyions, que Dieu vous bénisse abondamment et que sa parole prenne vie dans votre cœur.

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Seigneur, nous nous humilions, nous nous courbons devant ta face, nous nous prosternons, Seigneur, car nul n'est comme toi, nul n'est semblable à toi. Jésus-Christ, qui peut se comparer à toi, qui peut se comparer à toi, ô Dieu, infiniment grand, infiniment puissant. Nous t'aimons et nous nous courbons. Jésus-Christ, nous t'adorons, Seigneur. Nous t'adorons.

Seigneur, je prie pour mon frère et ma sœur qui sont là avec nous. Jésus, visite-les. Touche-les, Seigneur. Remplis-les. Courbe-les. Façonne-les, Seigneur. Quand tu nous courbes, Seigneur, c'est pour le bien. Toute chose concourt au bien de ceux qui aiment Dieu et qui sont appelés selon ses desseins, selon ta grâce. Jésus-Christ, tu es le plus beau des fils de l'homme. Jésus-Christ, tu as reçu l'autorité. Alléluia, de juger les morts et les vivants. Jésus, nous t'adorons. Nous prosternons nos cœurs pour reconnaître ta seigneurie et ton autorité. Alléluia. Gloire au Seigneur. Nous parlions mercredi de Saul de Tarse qui sur certainement cheval ou autre est tombé par terre devant la révélation du Christ qui vient lui parler. Saul, Saul, pourquoi me persécutes-tu? Il te serait dur de résister à l'autorité. Et voilà Saul rempli de lui-même, rempli de d'arrogance qui tombe par terre. Et il se relève, on doit le tenir par la main parce qu'il est aveugle. La lumière de la gloire de cette révélation frappe ses yeux, le rendant aveugle pour enfin voir et enfin entendre. Dieu a eu besoin de fermer ses yeux de chair pour qu'il ouvre ses yeux spirituels. Le Seigneur va ouvrir les yeux de quelqu'un aujourd'hui. Le Seigneur ouvre tes yeux afin que tu vois, comme il dit dans sa parole, un collyre pour oindre tes yeux afin que tu vois. Ô Jésus-Christ, ouvre nos yeux et fais-nous voir là où il y a la nudité. Fais-nous voir là où il y a du mensonge. Fais-nous voir là où est l'orgueil, là où s'est caché l'orgueil. Jabrastadadada singala tiebra protitianguaya. Saül, jeune, s'était caché derrière les bagages. Il était humble à cette époque. Père, là où l'orgueil s'est caché, caché au fond des cœurs, que cet orgueil soit révélé, qu'il soit délaissé. Ô Jésus-Christ, Jésus-Christ, Jésus-Christ, venu sur un ânon, le petit d'une ânesse. Jésus-Christ, humble de cœur, Jésus-Christ, l'humilité parfaite. Jésus-Christ, notre cœur soupire après toi. Jésus, nous t'aimons. Jésus, nous t'adorons. Jésus, nous invoquons ton nom. Jésus, nous nous plions devant toi. Nous courbons devant toi.

Jesus. Obrigada, srai, querere, mai brassoronoia. Tu t'es humilié jusqu'à la mort. Tu t'es humilié jusqu'à la mort de la croix. Jésus-Christ, tu n'as pas regardé comme quelque chose à prendre, comme quelque chose à retirer, comme une proie arrachée, d'être égal avec le Père. Mais tu t'es humilié, prenant la forme d'un homme, la condition d'un homme, d'un serviteur. Tu es rendant semblable aux hommes. Tu as connu dans ta chair les limitations physiques de l'homme, les souffrances. Jésus, comme une faible plante, tu es apparu. Comme une faible plante qui sort d'une terre desséchée. Tu t'es révélé. Mighty Zombre, Calaboy, Saïdalabé. Oh, que quelqu'un te voit à nouveau. Jésus-Christ, dans cette pleine révélation de ta gloire, ton humilité profonde,

les souverains sacrificateurs. Il voulait un messie guerrier. Il voulait un messie orgueilleux, comme il l'était eux-mêmes. Il voulait un messie venant avec les armées du ciel et détruisant tout sur son passage, tuant, éliminant les ennemis. Et tu es venu comme une faible plante. Tu es venu entrant Jérusalem sur un ânon, le petit d'une ânesse. Tu es venu humble de cœur et tu as servi les hommes. Tu t'es abaissé. Toi qui n'avais pas besoin de manger, tu as mangé. Toi qui n'avais pas besoin de te reposer, tu t'es reposé. Toi qui n'avais pas besoin de souffrir, tu as souffert. Toi qui n'avais pas besoin de t'arrêter, tu t'es arrêté. Toi qui n'avais pas besoin de fléchir les genoux, tu as fléchi le genou. Tu as fléchi le genou. Tu t'es prosterné dans le jardin de Gethsémané. Toi qui n'avais besoin de personne, tu as choisi des personnes, Pierre, Jacques, Jean et ces femmes servant ton ministère. Toi qui n'avais besoin d'être servi par aucune main humaine, tu as choisi, bien que tu étais venu pour servir, d'être aussi servi. Jésus-Christ, tu as accepté l'humiliation. Tu as accepté l'humiliation.

obéissant jusqu'à la mort, obéissant dans la chair, obéissant dans un corps semblable au nôtre. Tu nous as montré un modèle d'humilité sans pareil. Sans pareil, aucun des rois de la terre n'avait pu être comme toi. Tu es incomparable, tu es inégalable. Jésus-Christ, dans ta majesté, Jésus-Christ, dans ta royauté. Oh, nous sommes là pour toi, Seigneur Jésus. Nous sommes venus écouter cette émission pour te rencontrer. Nous sommes venus prier pour te rencontrer, un face-à-face avec toi.

te rencontrer dans le programme que tu as choisi. Oh, yada la saika la bablo pele, lebe sanala, lebe le basole, rabla bele kabobole. Cela fait longtemps que le Seigneur t'appelle, cela fait longtemps qu'il t'appelle, il t'appelle au lieu de la consécration. Passetababae, pourquoi résistes-tu? Il t'appelle, pardon Seigneur.

Humble de cœur, qui est semblable à toi? Qui est semblable à toi, Seigneur Jésus? Tu t'es arrêté, fatigué du voyage. Tu t'es assis près du puits pendant qu'on te cherchait à manger. Tu étais fatigué. Et cette femme samaritaine est arrivée. Et bien que tu étais fatigué, tu t'es intéressé à elle. Tu as pris soin de son cœur. Tu as vu que sa soif, son envie, son désir, sa recherche étaient beaucoup plus profondes que l'eau de ce puits. Permets-nous de voir dans cette humilité qui s'abaisse pour les autres et les besoins de ceux qui nous entourent, pour sentir, entendre et voir, pour discerner leur cœur et partager avec eux la glorieuse, extraordinaire, merveilleuse, bonne nouvelle du royaume de Dieu. Jésus, nous nous abaissons ensemble, en esprit ensemble. Tu vois, Seigneur, ce directeur d'entreprise à genoux. Tu le vois, Seigneur, ce frère à genoux. À genoux, malgré son entreprise, à genoux. À genoux. Tu vois, Seigneur, ce frère à genoux, malgré ses millions. Il est à genoux. Tu vois cette sœur dans cette grande maison. À genoux. Tu vois, Dieu, ses frères, ses sœurs dans leur chambre d'étudiants, dans leur studio, leur petit appartement. À genoux. À genoux devant toi, tu vois, Dieu, ce vieillard. Alléluia, et son épouse qui se met à genoux devant toi, encore à genoux, à genoux devant toi, à genoux. C'est là que notre place, by Lazare, my

0: présence.
1: 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Humble Seigneur, nous acceptons la prière en langue. Humble, nous acceptons de ne pas tout comprendre. Humble, nous acceptons ce que tu as voulu. Baisle tele de ba mai tele brai le levele. Releve le mai de no mai de le giclo de le. 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Ramale de li vele bla ba lo sozolo. Brevele bre bebe bea. Tu es venu court-circuiter l'intellect de l'homme, la sagesse des hommes. Par ta sagesse, ô Dieu, donnez à ceux qui te craignent. Jésus-Christ, qui est semblable à toi. Je t'aime, Seigneur Jésus-Christ. Je t'aime, Seigneur, je t'aime. Seigneur, ta sagesse, tu avais prévu cette émission. Dans ta sagesse, tu avais prévu que des milliers de milliers se réuniraient ensemble en ton nom pour t'invoquer, t'adorer, te célébrer par leurs chants, par leurs prières, par leurs acclamations. Des hommes, des femmes de toute nation. Merci Seigneur, parce que ces temps ensemble, cette émission ensemble, ces lives ensemble, ces moments ensemble, sont comme les prémices de ce qui vient, où toutes les nations de la terre seront réunies pour te glorifier, t'adorer. Nous sommes réunis, Seigneur, par le biais des médias, par Internet, la télévision, l'application, toutes ces choses qui nous permettent ensemble, comme un seul homme, de glorifier ton nom, ensemble de nous humilier, ensemble de nous abaisser, ensemble d'entendre ta parole. Alléluia. Krosta brata tata tata krosti titi krosta. Alléluia, gloire à Jésus-Christ. Seigneur, tu es bon. Nous allons lire ensemble. Comme chaque jeudi, partage ensemble la déclaration d'un personnage biblique. Et aujourd'hui, c'est celle de Nebuchadnezzar, qui va dire, « N'est-ce pas ici la Babylone, Babylone la grande, que j'ai bâtie ?» Et nous lisons ensemble dans Daniel au chapitre 4, à partir du verset 4.
2: Moi, Nebuchadnezzar, je vivais tranquille dans ma maison et heureux dans mon palais. J'ai eu un songe qui m'a effrayé. Les pensées dont j'étais poursuivi sur ma couche et les visions de mon esprit me remplissaient d'épouvante. Verset 10. Voici les visions de mon esprit pendant que j'étais sur ma couche. Je regardais et voici. Il y avait au milieu de la terre un arbre d'une grande hauteur. Cet arbre était devenu grand et fort. Sa cime s'élevait jusqu'aux cieux et on le voyait des extrémités de toute la terre. Son feuillage était beau et ses fruits abondants. Il portait de la nourriture pour tous. Les bêtes des champs s'abritaient sous son ombre. Les oiseaux du ciel faisaient leur demeure parmi ses branches. Et tous les êtres vivants tiraient de lui sa nourriture. Dans les visions de mon esprit que j'avais sur ma couche, je regardais et voici un de ceux qui veillent et qui sont saints descendu des cieux. Il cria avec force et parla ainsi. « Abattez l'arbre et coupez ses branches, secouez le feuillage et dispersez les fruits. Que les bêtes fuient au-dessous et les oiseaux au milieu de ses branches. » Au verset 29, « Au bout de 12 mois, comme il se promenait dans les palais royaux de Babylone, le roi prit la parole et dit, « N'est-ce pas ici Babylone la grande que j'ai bâtie comme résidence royale par la puissance de ma force et pour la gloire de ma magnificence ?» La parole était encore dans la bouche du roi qu'une voix descendit du ciel. Apprends, roi Nebuchadnezzar, qu'on va t'enlever le royaume. On te chassera du milieu des hommes. Tu auras ta demeure avec les bêtes des champs. On te donnera comme aux bœufs de l'herbe à manger. Et 7 ans passeront sur toi jusqu'à ce que tu saches que le Très-Haut domine sur le règne des hommes et qu'il donne à celui qu'il plaît. Au même instant, la parole s'accomplit sur Nebuchadnezzar. Il fut chassé du milieu des hommes. Il mangea de l'herbe comme les bœufs. Son corps fut trempé de la rosée du ciel jusqu'à ce que ses cheveux crussent comme les plumes des aigles et ses ongles comme ceux des oiseaux. Après le temps marqué, moi, Nebuchadnezzar, je levai les yeux vers le ciel et la raison me revint. J'ai béni le Très-Haut. J'ai loué et glorifié celui qui vit éternellement, celui dont la domination est une domination éternelle et dont le règne subsiste de génération en génération. Alléluia. Tous les habitants de la terre ne sont à ses yeux que néant. Il agit comme il lui plaît. Amen. Avec l'armée des cieux et avec les habitants de la terre. Il n'y a personne qui résiste à sa main et qui lui dise « Que fais-tu ?» En ce temps, la raison me revint. La gloire de mon royaume, ma magnificence et ma splendeur me furent rendues. Mes conseillers et mes grands me redemandèrent. Je fus rétabli dans mon royaume et ma puissance ne fit que s'accroître. Maintenant, moi, Nebuchadnezzar, je loue, j'exalte et je glorifie le roi des cieux, dont toutes les œuvres sont vraies et les voies justes, et qui peut abaisser ceux qui marchent avec orgueil.
1: Amen. Seigneur, merci. Merci quand tu abaisses. C'est ton amour qui agit. Quand on s'élève, comme Nebuchadnezzar s'est élevé, tu nous abaisses dans ton amour, afin que nous ne soyons pas jugés avec le monde. Tu nous corriges. Tu nous façonnes comme tu envoyais dans les anciennes alliances tes prophètes pour amener le cœur de ton peuple à toi. Tu veux nous ramener à toi. Par l'abaissement, tu veux nous ramener à toi. Tu leur as montré dans le désir, dans le désert que l'homme ne vit pas et ne vivra pas seulement de pain, mais de ta parole. Ils ont souffert dans le désert, la faim et la soif, pour comprendre, être corrigé, venir à toi. Et ils ne l'ont pas voulu. 23 ans, ton prophète Jérémie a prophétisé. Et le peuple fermait son cœur encore et encore. Père, ma brastriti kadaya samba brataya guetitie, my brundi titi chataya. Quelqu'un est abaissé parce que tu t'es élevé, tu t'es élevé. Et tu as été abaissé. Il y a un temps où Dieu nous élève. Quand on a marché dans l'humilité, quand on a marché dans l'obéissance, quand on a marché, comme on l'a vu hier, dans la fidélité, Dieu élève. Nous lisons dans 1 Samuel, chapitre 2, versets 6 à 8. Il est écrit, « L'Éternel fait mourir et il fait vivre. Il fait descendre au séjour des morts et il en fait remonter. » Et nous lisons au verset 7 avec Marie.
2: « L'Éternel appauvrit et il enrichit. Il abaisse et il élève. De la poussière, il retire le pauvre. Du fumier, il relève l'indigent pour les faire asseoir avec les grands. »
1: Alléluia. C'est l'Éternel qui fait toutes ces choses. L'Éternel peut appauvrir quelqu'un. Il peut rendre pauvre quelqu'un. Afin que dans sa misère, il crie vers Dieu. Il crie vers Dieu. Dieu peut appauvrir quelqu'un que dans sa pauvreté, il revienne à lui-même et dise « Oh Seigneur, pardonne-moi. comment j'ai pu agir ainsi envers ma femme. Parfois, Dieu touche une maison et la bénédiction du Seigneur dans cette maison, c'est la pauvreté. Parce que l'homme s'est tellement enorgueilli au point de tromper sa femme et tromper son épouse et agir avec violence, méchanceté, arrogance, que la bénédiction du Seigneur pour cet homme, c'est la pauvreté. Pour que dans sa pauvreté, cet homme revienne en lui-même comme le fils prodigue et qu'il revienne à Dieu. Et si le Seigneur peut appauvrir, il peut aussi enrichir. Une fois baissé, humilié, repentant, Dieu a la capacité d'enrichir. Oui, il est celui qui abaisse, mais il est aussi celui qui élève. Dieu peut t'élever à un point tel que tu ne peux l'imaginer. Dieu est venu chercher Saül, qui se cachait derrière les bagages. Jamais il n'aurait pensé en se réveillant ce matin-là qu'il allait être élevé et devenir le grand roi du peuple de Dieu. En un instant, en un jour, il est devenu ultra riche, ultra prospère, ultra connu et reconnu. En un instant, Dieu, c'est vrai, a la capacité d'appauvrir et d'abaisser quand on s'enorgueillit, mais il a aussi la capacité d'enrichir et d'élever. Il retire le pauvre du fumier, il relève l'indigent pour les faire asseoir avec les grands. Que le Seigneur fasse de toi un grand, que le Seigneur fasse de toi une grande. Non pas pour que tu t'enorgueillisses, mais pour que cette grandeur le glorifie, pour que cette position le glorifie, pour que de ta position, comme Nebuchadnezzar, tu ne te dises pas « c'est moi qui ai fait cela », mais que tu puisses dire « c'est Dieu qui a fait cela » et te prosterner en contemplant la grandeur de Dieu dans ta vie et toute la bonté du Seigneur dans ta vie. De pouvoir avoir et posséder. Alléluia. Que toute la gloire soit rendue au Seigneur dans ta vie. Il est écrit dans le psaume 89, nous lisons avec Marie, au verset 20.
2: Alors tu parleras dans une vision à ton bien-aimé et tu dis, « J'ai prêté mon secours à un héros. J'ai élevé du milieu du peuple un jeune homme. J'ai trouvé David, mon serviteur. Je l'ai oint de mon huile sainte. Ma main le soutiendra et mon bras le fortifiera. L'ennemi ne me le surprendra pas et le méchant ne l'opprimera pas. J'écraserai devant lui ses adversaires et je frapperai ceux qui le haïssent. Ma fidélité et ma bonté seront avec lui et sa force s'élèvera par mon nom. »
1: Alléluia, il dit, « J'ai élevé du milieu du peuple un jeune homme. J'ai trouvé David. » Oh, c'est pour toi cette parole, mon frère, ma sœur. « J'ai trouvé David. » Il dira, un peu plus loin, il dira, « J'ai rendu ton nom grand comme le nom des grands qui sont sur la terre. » Mon frère, ma sœur, humilie-toi devant le Seigneur et c'est lui qui t'élèvera. Humilie-toi, mon frère, ma sœur, sous la puissante main de Dieu afin qu'il t'élève au temps convenable. Marche comme Jésus. Affichez psaume 75, verset 5, s'il vous plaît. Dieu dit, « Je dis à ceux qui se glorifient, ne vous glorifiez pas. Ne vous glorifiez pas. Et aux méchants, n'élevez pas la tête. N'élevez pas si haut votre tête. Ne parlez pas avec autant d'arrogance, car ce n'est ni de l'Orient, ni de l'Occident, ni du désert que vient l'élévation. Mais Dieu est celui qui juge. Il abaisse l'un et il élève l'autre. Que nous puissions être comme le Seigneur Jésus-Christ. Nous lavons les pieds les uns des autres, comme Jésus, avec une simple tenue, un simple habit, et servant le Seigneur. Que la gloire de Jésus-Christ te touche, mon frère, ma sœur, et qu'il puisse s'élever, élever, élever, t'élever, alléluia, t'élever, toi et toute ta famille, afin que vous serviez l'Éternel avec joie, et que toute la gloire, car la gloire ne convient pas à l'homme, soit rendue au Seigneur. Amen.

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Colossiens chapitre 1. Salutations. Moi, Paul, je suis apôtre du Christ Jésus parce que Dieu l'a voulu. Avec Timothée, un autre frère, j'écris à ceux qui appartiennent à Dieu et qui sont à Colosse, nos frères et sœurs qui croient au Christ. Que Dieu notre Père vous bénisse et vous donne la paix. Paul remercie Dieu. Nous remercions toujours Dieu, le Père de notre Seigneur Jésus-Christ, quand nous prions pour vous. Oui, voici ce que nous avons appris. Vous croyez au Christ Jésus et vous aimez tous ceux qui appartiennent à Dieu. En effet, vous espérez ce que Dieu a préparé pour vous dans les cieux. Quand la bonne nouvelle, qui est la parole vraie, est arrivée chez vous, elle vous a fait connaître cette espérance. Cette bonne nouvelle donne des résultats et se développe aussi dans le monde entier. Chez vous, c'est la même chose depuis que vous avez entendu parler de la bonté de Dieu, depuis que vous avez vraiment compris que Dieu vous aime. Epaphras, qui est là notre ami et qui travaille avec nous, vous a enseigné cela. Il nous remplace auprès de vous comme un fidèle serviteur du Christ. Et il nous a fait connaître l'amour que l'Esprit Saint a mis en vous. C'est pourquoi nous aussi, depuis que nous connaissons ces nouvelles, nous prions sans cesse pour vous. Et nous demandons à Dieu de vous donner toute la sagesse et l'intelligence qui viennent de son Esprit. Ainsi, vous pourrez connaître entièrement ce qu'il attend de vous. Vous pourrez vivre comme le Seigneur le veut et faire tout ce qui lui plaît. Vous accomplirez toutes sortes d'actions bonnes et vous connaîtrez Dieu de plus en plus. Sa puissance magnifique vous rendra fort pour tout. Alors vous résisterez et vous supporterez tout avec patience. Avec joie, remerciez le Père. Il vous a rendu capable de recevoir les biens qu'il garde pour ceux qui lui appartiennent, dans le royaume de la lumière. Il nous a arrachés au pouvoir de la nuit et il nous a fait passer dans le royaume de son Fils très aimé. Par ce Fils, nous sommes libérés, nos péchés sont pardonnés. Chant de louange au Christ, le Seigneur du monde. Le Christ est l'image du Dieu qu'on ne peut voir. Il est le Fils premier-né au-dessus de toutes les choses créées. En effet, c'est en lui que Dieu a tout créé dans les cieux et sur la terre. Les choses qu'on voit et celles qu'on ne voit pas, les forces et les esprits qui ont autorité et pouvoir. Tout est créé par lui et pour lui. Le Christ existe avant toute chose et tout ce qui existe ne tient que par lui. C'est lui qui est la tête du corps, c'est-à-dire de l'Église. Il est le commencement, celui qui, le premier, s'est levé de la mort, pour être le premier de tous, toujours et partout. Oui, Dieu a voulu habiter totalement dans son Fils, et il a voulu tout réconcilier avec lui, par son Fils et pour son Fils. Par le sang que son Fils a versé sur la croix, Dieu a fait la paix sur la terre et dans les cieux. Vous, autrefois, vous étiez des étrangers pour Dieu, vous étiez ses ennemis. En effet, vous pensiez à faire le mal et vous le faisiez. Mais maintenant, Dieu vous a réconcilié avec lui par la mort de son Fils qui a souffert dans son corps humain. Alors, vous pouvez vous présenter devant Dieu en étant saint, pur et sans faute. Mais vous devez rester solide et fort dans la foi. Ne vous éloignez pas de la bonne nouvelle. Elle est notre espérance. Vous l'avez entendue, on l'a annoncée à tout ce qui existe sous le ciel, et moi, Paul, je suis devenu le serviteur de cette bonne nouvelle. Paul souffre et lutte au service de l'Église. Maintenant, je suis heureux de souffrir pour vous. En effet, dans mon corps, je continue à participer aux souffrances du Christ pour son corps, c'est-à-dire pour l'Église. Je suis devenu le serviteur de l'Église pour faire le travail que Dieu m'a demandé. Je dois vous annoncer la parole de Dieu tout entière. Cette parole, c'est le mystère caché à toutes les générations depuis toujours. Maintenant, Dieu l'a montré clairement à ceux qui lui appartiennent. Il a voulu leur faire connaître la grandeur de ce mystère et sa richesse pour tous les peuples. Ce mystère, le voici. Le Christ est au milieu de vous, et par lui, vous espérez participer à la gloire de Dieu. C'est ce Christ que nous annonçons. Nous donnons à chacun des conseils et un enseignement avec toute la sagesse possible pour que tous deviennent adultes dans le Christ. C'est pourquoi je travaille et je lutte avec la force du Christ qui agit en moi avec puissance.

La météo pour ce lundi 22 juin, pic de canicule avec une chaleur exceptionnelle. Dès le lever du jour, les températures sont comprises entre 22 et 25 degrés. On voit ça en détail tout de suite avec des températures de 21 degrés pour Brest, 22 degrés sur Lille, 24 à Strasbourg, 25 pour Paris et Lyon, 25 également pour Toulouse et Nice, 26 pour Bordeaux. Et pour ce lundi après-midi, entre 31 et 40 degrés sur une moitié nord, il fera 31 degrés en Normandie, 33 sur les Hauts-de-France, 34 degrés pour la Bretagne, 36 sur le Grand Est, 38 degrés en région parisienne, jusqu'à 40 degrés sur le centre-val de Loire. Dans la moitié sud, entre 29 et 40 degrés, il fera 29 sur Perpignan, 31 sur la Corse, 34 à 35 degrés sur la Côte d'Azur, 38 à 40 degrés sur la Nouvelle-Aquitaine, 39 sur la vallée du Rhône et 40 degrés pour l'Occitanie.

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1: Bonjour, la vigilance rouge canicule étendue à 49 départements aujourd'hui contre 35 hier, qui a été marquée par un pic à 42,2 degrés à Pissos dans les Landes. Ce lundi pourrait devenir la journée la plus chaude jamais mesurée en France, tout mois confondu selon Météo France. Les piscines municipales de Marseille seront gratuites dès ce matin et pour toute la durée de l'épisode de canicule, a annoncé la mairie. Une mesure similaire a également été annoncée à Nantes, avec un accès gratuit aux piscines et aux musées. Et des premières victimes attribuées à la chaleur, trois personnes âgées de 80 à 95 ans sont décédées hier en Gironde, probablement en raison des fortes chaleurs. C'est ce qu'a annoncé hier soir la préfète du département, Sophie Brocasse. La préfecture maritime de la Manche et de la mer du Nord a annoncé hier qu'un migrant avait été retrouvé mort samedi dans une embarcation clandestine qui tentait de rejoindre la côte britannique. L'embarcation, qui n'avait formulé aucune demande de secours durant la traversée, a été prise en charge par les autorités britanniques. C'est à son bord qu'une personne retrouvée inconsciente a été déclarée décédée malgré les tentatives de réanimation. Plus de 224 000 personnes pourraient être concernées par une fuite de données au sein de la Fédération sportive de la police nationale. Cette dernière a annoncé avoir porté plainte. La délégation iranienne a quitté hier le lieu où se tiennent des pourparlers avec les États-Unis en Suisse après un message jugé insultant de Donald Trump. Un incident qui illustre les tensions entourant ces négociations déjà fragilisées par les hostilités au Liban. C'est la fin de ce flash, une très bonne journée à notre écoute. Bonjour, football, l'Espagne a lancé enfin sa Coupe du Monde hier. Après un piteux 0 partout face au Cap-Vert lors de la première journée, les champions d'Europe en titre se sont rassurés en dynamitant l'Arabie Saoudite 4-0. De leur côté, la Belgique et l'Iran se sont neutralisés dans un match sans but. Les Diables Rouges peuvent regretter d'avoir terminé à 10 contre 11, tandis que les Iraniens, proches de marquer à 3 reprises, ont manqué de tranchant dans la demi-heure jouée en supériorité numérique. Basket, et il faudra attendre mardi soir pour connaître le champion de France. En danger sur son parquet, Monaco a égalisé hier à 2 victoires partout dans la finale face au Paris Basketball. Les coéquipiers d'Eli Okobo, meilleur joueur de la saison régulière, l'ont emporté 96-84 face à des Parisiens dépassés. Tout se jouera donc lors d'un match décisif dans la capitale. Cyclisme, après avoir repris et distancé Lenny Martinez à la flamme rouge, Tadej Pogacar est allé chercher la victoire hier à l'occasion de la 5e et dernière étape du Tour de Suisse. Il valide un peu plus son succès au classement général. L'équipe de France d'escrime a su bien conclure les championnats d'Europe disputés à domicile. En effet, deux dernières médailles sont allées dans l'escarcelle tricolore lors des finales de l'épée par équipe féminine, puis du fleuret par équipe masculin. Opposé à l'Ukraine, les Bleus ont su avoir le dernier mot au terme d'une finale d'abord indécise. Tennis, Francis Tiafoe tient son premier titre en 2026 après avoir échoué en finale du tournoi ATP d'Acapulco en février dernier. L'Américain a pu ajouter celui de Hall à son palmarès hier. Pour cela, il a pris le meilleur sur son compatriote Taylor Fritz à l'occasion de la finale. Le 26e mondial ajoute une 4e ligne à son palmarès après 5 échecs en finale. Un titre qui va lui permettre de retrouver le top 20 au classement dès ce lundi, de faire le plein de confiance avant Wimbledon. Voilà, c'est la fin de ce Flash Sport. Une très bonne journée à toutes et à tous.

Bonjour et bienvenue dans Lumière sur les Écritures. Je suis Mylène et aujourd'hui, je suis heureuse de vous retrouver pour la suite de ma série donc, qui parle du retour de Jésus. La semaine dernière, nous avions un petit peu parlé du retour de Jésus. On avait vu différents points intéressants. Et aujourd'hui, j'aimerais particulièrement parler des signes prophétiques du retour de Jésus. Et oui, la Bible nous parle et nous a promis des signes qui devanceront, qui apparaîtront avant le retour du Seigneur. Et la plupart des croyants et même les gens du monde sentent que l'on est à la fin des temps, voient que les temps changent, qu'il va se passer quelque chose. Et la Bible nous donne précisément des points dont je vais vous développer un petit peu le thème aujourd'hui, des signes prophétiques du retour de Christ. Alors, je sais que vous les connaissez, mais ces signes vraiment vont nous permettre de méditer et de réaliser qu'il est vraiment temps de nous préparer. Alors, si votre cœur est prêt pour le retour du Seigneur, si votre âme est prête, si vraiment vous attendez son avènement avec impatience, nous voulons ne pas être égoïstes. Mais nous voulons penser à nos familles, à nos bien-aimés, aux gens qui nous entourent, aux gens que nous connaissons pour leur annoncer l'évangile et aussi les avertir que Jésus revient. Et c'est vrai que pour à la vue de ce monde, c'est vraiment quelque chose qui va faire rire les gens. C'est vraiment quelque chose à partir duquel les gens vont se moquer. Mais lorsque les gens lèveront les yeux et qu'ils verront que les enfants de Dieu seront dans le ciel à la rencontre de leur maître sur les nuées, je peux vous dire que beaucoup se lamenteront parce que c'est ce que dit la parole de Dieu. Beaucoup se lamenteront à leur retour, parce que certains auront choisi la mauvaise religion, d'autres se seront moqués de lui, d'autres auront rétrogradé. Mes amis, ce jour sera un jour terrible. Terrible pour ceux qui n'ont pas cru, qui n'ont pas assez vécu. On avait parlé la semaine dernière des vierges folles et sages. Ce sera un jour terrible pour ces personnes, cette catégorie de personnes, mais ce sera un jour de joie. Vraiment, ce sera un jour merveilleux pour nous les croyants, qui nous attendons à son retour. Alors le premier signe dont j'aimerais parler donc se trouve dans Matthieu 24, 14. Qu'est-ce qu'il est dit ? Cette bonne nouvelle du royaume sera prêchée dans le monde entier pour servir de témoignage à toutes les nations. Alors la fin viendra. Vous savez que grâce à Internet, grâce à la télévision, grâce à YouTube, etc., l'évangile, il a jamais autant été prêché dans le monde. Aujourd'hui, on a vraiment l'enseignement de la parole de Dieu qui est pléthorique. Personne, surtout à l'époque à laquelle on vit, personne ne pourra dire à Dieu « Je n'avais pas de Bible, personne ne m'a enseigné, je ne savais pas comment trouver des informations sur toi ». Mes amis, il y a des églises partout. Il y a, même si vous êtes dans une région où il n'y a pas d'église, mes amis, j'entendais ces témoignages des femmes qui étaient en Asie et même dans des pays musulmans qui n'avaient pas le droit, bien sûr, de lire la Bible parce qu'elles ne peuvent pas se convertir ouvertement. Mais elles se sont converties, beaucoup se sont converties et beaucoup s'enseignaient, se recevaient la parole de Dieu et recevaient les enseignements de la parole de Dieu par la télévision, par le satellite, par Internet. Pendant que les maris étaient au travail, elles regardaient des émissions, elles louaient, elles priaient, elles étaient obligées de cacher leur foi. Mais mes amis, grâce à tous ces matériaux modernes, les satellites, Internet et maintenant ChatGPT et compagnie, on a la possibilité d'avoir une expansion de l'évangile. Et c'est vrai que Christ a dit que la bonne nouvelle sera prêchée dans le monde entier. Maintenant, ça ne veut pas dire que tous ceux qui entendent la bonne nouvelle se reconvertiront, mais elle sera entendue, elle sera prêchée. Après, il y a entendre et croire, il y a entendre et se convertir, c'est une chose différente. La Bible ne nous dit pas que nous devons faire en sorte à ce que les gens se convertissent, les opprimer, les forcer à entrer, même si Paul dit contraignez-les d'entrer, ça veut dire qu'il nous faut toujours assister avec l'évangile. Mais on ne peut pas forcer quelqu'un à naître de nouveau, c'est ce que je veux dire. Mais par contre, les gens entendront l'évangile. Peut-être que tous ne reconnaîtront pas que Christ est Seigneur et ne se reconvertiront pas là maintenant au moment où vous leur partagez l'évangile, mais la Bible parle dans Matthieu 24, 14 que tous entendront l'évangile, que l'évangile va vraiment se répandre. L'évangile va être proclamé vraiment de façon pléthorique et c'est déjà le cas aujourd'hui. On a énormément d'enseignements de la parole de Dieu par Internet, par des applications. On a des Bibles de toutes les couleurs, de toutes les versions. On n'a pas d'excuse devant Dieu pour ne pas lire sa parole, pour ne pas tourner son cœur vers lui. Ensuite, le deuxième signe dont j'aimerais vous parler, c'est l'augmentation de l'apostasie. L'apostasie, c'est véritablement s'éloigner de Dieu. Qu'est-ce qu'il est dit dans 2 Thessaloniciens 2, 3 ? Il faut que l'apostasie soit arrivée. Dans ce verset biblique, 2 Thessaloniciens 2, 3, Paul parle d'un abandon de la foi. C'est ça l'apostasie. C'est vraiment s'éloigner de Dieu, abandonner la foi, épouser une autre religion, épouser d'autres croyances qui sont en contradiction avec la parole de Dieu. Et il est dit dans Matthieu 24, 10, 12,
plusieurs succomberont, l'amour d'un plus grand nombre se refroidira. Il y a comme une déformation du christianisme, comme un détachement par rapport à Christ, par rapport à sa parole, une confusion vraiment spirituelle qui est bien plus grave que la persécution, parce que la persécution, c'est empêcher les gens de croire. Mais là, c'est des gens qui se détachent d'eux-mêmes, de Dieu, de l'évangile, de sa parole, de la vérité, de la parole, parce qu'ils sont séduits. Vous savez, l'apostasie, ça ne veut pas dire uniquement quitter la foi, c'est-à-dire arrêter de croire. Vous pouvez toujours croire en Dieu, mais entrer dans des doctrines qui ne sont pas du tout bibliques et qui égarent des gens. Certaines personnes disent que l'enfer n'existe pas, que personne finalement n'ira en enfer parce que Dieu est trop bon pour envoyer les gens en enfer. J'aimerais vous dire que Dieu n'envoie personne en enfer, que nous choisissons de notre propre chef notre destination finale. La Bible dit que Dieu a donné la vie à l'homme et il lui a donné aussi le libre arbitre, il lui a donné la terre, et nous décidons avec la parole de Dieu que nous avons, que nous entendons, quelle sera notre destinée éternelle. Et les gens qui sont dans le monde, à chaque fois qu'ils rejettent Christ, ils s'enfoncent de plus en plus vers cette perdition éternelle. Donc l'enfer n'est pas un endroit où Dieu veut que l'on aille, mais l'enfer existe malheureusement. Et ceux et celles qui ne veulent pas suivre Dieu termineront dans ce lieu, même si ce que je dis paraît un peu dur et on n'aime pas entendre ce genre de paroles, mais c'est la vérité. Jésus, dans le Nouveau Testament, a parlé de l'enfer plus que quiconque. Troisième point qui va nous montrer, qui fait partie des signes que Christ revient bientôt, c'est le désordre moral et spirituel, de façon globale. Dans 2 Timothée 3, 1-5, il est dit « Les hommes seront égoïstes, amis de l'argent, aimant le plaisir plus que Dieu, bla bla bla. » Il va y avoir un climat où le mal va être normalisé. Ça va être normal de se détester, ça va être, à la rigueur, si vous pardonnez aux gens, si vous rendez le bien pour le mal, les gens vont vous trouver complètement coucou. Le mal est normalisé, c'est vraiment, la morale est piétinée, le bien est rejeté, il nous faut mal agir, les gens seront égoïstes, ils ne penseront qu'à eux, ils tueront père et mère, frère et sœur pour eux, pour vraiment se mettre en premier, se mettre avant les gens. Il y aura aussi l'amour de l'argent, les gens se vendront les uns les autres, vendront leurs enfants, vendront des choses que leur âme pour l'argent, voyez bien tous ces artistes et toutes ces personnes dans le milieu du cinéma et toutes ces catastrophes que l'on voit toutes les semaines, des gens qui vendent leur âme au diable pour de l'argent. Et il y aura aussi les gens, la Bible dit que les gens vont aimer le plaisir plus que Dieu. Ils vont préférer avoir une gratification immédiate, instantanée, éphémère et sans valeur, plutôt que de suivre Dieu. C'est vraiment un désordre moral et un désordre spirituel. Pas uniquement dans certaines régions, les États-Unis, etc., mais dans le monde entier. Les gens sont séduits. Ils sont séduits par des fausses religions. Ils sont séduits parce que d'autres gens les inculquent dans des hérésies. Ils les inculquent dans des choses, des enseignements. Ils leur disent que Dieu n'existe pas. Toutes ces choses, il y a vraiment un désordre moral qui s'installe. Et aujourd'hui, on voit sur TikTok et d'autres réseaux sociaux, les gens font de la sorcellerie en direct. Ils vous expliquent comment je un sort. Les gens jouent avec des Ouija boards, avec des tables, vous savez, où on invoque les mauvais esprits. Il y a toutes ces choses, les gens lisent dans des boules de cristal, il y a tout cet occultisme qui est normalisé, qui s'installe et qui est même transmis aux enfants au travers d'Harry Potter, au travers de dessins animés, de jeux qui sont complètement occultes. Il y a vraiment un climat moral qui est dépravé et ça, c'est l'un des signes du retour du Seigneur. Ensuite, quatrièmement, il y aura des troubles dans le monde entier. Matthieu 24, 6 déclare « Vous entendrez parler de guerre et de bruit de guerre, mais ce ne sera pas encore la fin ». Vous savez, ça fait longtemps qu'on entend parler de guerre, hein. C'est pas d'aujourd'hui, mais depuis peut-être 4 ans, ça fait 4 ans que la guerre en Ukraine et l'Ukraine et la Russie sont en guerre. Il y a pas si longtemps, hein, il y a quelques heures de cela, les États-Unis et Israël ont lancé une attaque contre l'Iran. Vous voyez, c'est de plus en plus proche, et non seulement proche, mais récurrent. Et cette troisième guerre mondiale, même si elle est aux portes de l'Europe, elle n'est pas encore sur l'Europe, je veux dire la France, Paris, etc. Mais on y est. On est déjà dans une troisième guerre mondiale où les gens s'affrontent et on entend parler de guerre et de bruit de guerre. Il y a même des guerres qui se passent en ce moment que les médias ne relatent pas, donc forcément on n'est pas au courant. Mais les guerres sont là. Ce sont vraiment des signes géopolitiques terrestres qui montrent que là, il y a quelque chose qui se passe, il y a quelque chose qui ne va pas. Vous savez, les guerres, parce qu'elles ont toujours été là, les guerres, même à l'époque de David, il y avait des guerres. C'est pas la preuve immédiat que c'est la fin, ça ne veut pas dire parce qu'il y a des guerres que c'est tout de suite la fin. Mais en fait, elle montre qu'on entre dans une ère où on va commencer à s'approcher de l'avenue
du Seigneur. Ça ne veut pas dire que ce n'est pas parce qu'il y a des guerres que pouf, Jésus va revenir. Mais on est dans la tendance, on est dans l'ambiance. On n'a pas l'heure, on n'a pas la date, mais on a l'époque. Et cette époque nous montre que la violence, il y a une recrudescence de violence, de guerre, de vraiment tout ce qu'on vient de parler, d'immoralité. Ce sont des signes qui précèdent le retour du Seigneur et qui nous montrent qu'il y a des choses qui se préparent. Ensuite, cinquièmement, la Bible parle d'une détresse naturelle, d'une détresse au niveau de la nourriture, au niveau de la santé, au niveau des besoins. La Bible parle dans Matthieu 24, 7, il est question de famine, de tremblement de terre et divers lieux. Et vous voyez déjà même en France les inondations, les intempéries. Alors bien sûr, on va parler de climat, réchauffement climatique, on va parler de différentes choses qui font qu'il y a des crues, qu'il y a des... Mais mes amis, ces signes sont des signes de la venue de Jésus. Ce sont des signes qui précèdent, des signes naturel qui nous montre qu'il se prépare quelque chose. Vous avez vu, dans certaines régions de France, il y avait jusqu'à 10 mètres d'eau, des choses que l'on n'a pas vues depuis des années. Les gens ont tout perdu. Et malgré cela, les gens ne crient pas à Dieu. Lorsque la France est passée par le Covid, il y a eu des centaines et des centaines de morts. Les gens n'ont pas crié à Dieu. Lorsqu'une catastrophe se passe sur le sol européen, les gens ne crient pas à Dieu. Ils ne se détournent pas, même dans la détresse. Les gens ne se repentent pas. Et malheureusement, il est dit dans Romains 8, 22 que la création, elle soupire et elle souffre. Elle attend, elle attend. Vous savez, ces phénomènes sont présentés comme des douleurs de l'enfantement. Ça ne veut pas dire que ces phénomènes, c'est Jésus va revenir parce qu'il y a des inondations, il y a des choses comme ça. Mais c'est présenté comme la terre qui souffre, comme une femme enceinte qui a des douleurs parce qu'elle va bientôt naître, elle va faire naître un enfant. La terre est en souffrance, elle souffre avec ses inondations, avec ses guerres, avec ses tremblements de terre. On voit des tremblements de terre aussi, on voit des tsunamis, on voit tellement de choses. C'est comme si la terre était en train de gémir dans la douleur. La Bible parle vraiment que la terre, la création soupire. La Bible parle de douleur d'enfantement. Donc il y a des choses qui se préparent. La terre le sait et se prépare et montre qu'il va y avoir quelque chose sans précédent qui va se passer. Vous savez, lorsque Jésus reviendra, mes amis, ça va être l'événement le plus incroyable que cet univers n'ait jamais vécu. Parce que la Bible dit clairement que tous le verront. La Bible dit que les gens vont ressusciter. Tout ça, les gens le verront à l'œil nu. Les gens nous verront sur des nuées. Ils nous verront aller à la rencontre de notre Seigneur. Ce n'est pas à ce moment qu'il posera son pied sur le mont des Oliviers. Ce sera dans sa deuxième venue. Mes amis, mais ce premier enlèvement va vraiment briser des cœurs. Ceux et celles qui ont rejeté Christ, Ceux et celles qui n'ont pas cru. Ceux qui ont rétrogradé, qui ont laissé tomber Jésus-Christ. Ceux qui ont une double vie, qui vont à l'église, qui chantent et font de belles choses pour Dieu, mais vivent loin de Dieu dans leur cœur et dans leur action. Toutes ces personnes, mes amis, seront laissées en arrière. Et je crois que ce jour sera un jour terrible, parce qu'une fois que Jésus aura enlevé son église, mes amis, vous allez essayer d'aller à l'église, vous allez essayer d'aller sur Internet et trouver la solution. Qu'est-ce que je dois faire maintenant? Franchement, si vous réalisez pas à quel point nous sommes sous contrôle, à quel point lorsque nous ouvrons un compte, que ce soit sur la sécurité sociale ou dans d'autres domaines, on est sous contrôle. Vous savez, ce système mondial d'un seul bouton qui l'allumera ou qui l'éteindra fera disparaître tout ce christianisme que l'on retrouve sur Internet, parce que l'homme du péché, la bête, l'antéchrist, va prendre le pouvoir et les chrétiens seront chassés, pourchassés ou pour qu'ils prennent la marque de la bête, ou ils devront mourir en martyr. Parce que après l'enlèvement, il n'est plus question d'église, il n'est plus question de... Bien sûr qu'il va y avoir des gens qui vont résister, parce que lorsque Jésus va venir, pendant ces 7 années, après ces 7 années de tribulation, il y aura des chrétiens qui n'auront pas pris la marque, qui auront certainement souffert, qui auront souffert de faim, de froid, de tout, puisque la Bible dit que sans cette marque, on ne peut pas acheter ni vendre. Mais vous savez mieux que moi que tout est mis en place pour ce système, le système global, le système mondial. Tout est mis en place, tout ce que l'on voit numériquement, même l'intelligence artificielle, ChatGPT, toutes ces choses vont servir l'antéchrist, son règne, et vont aussi agir contre les chrétiens. Maintenant, ça ne veut pas dire que on ne doit pas utiliser l'intelligence artificielle ou d'autres éléments, parce qu'aujourd'hui beaucoup de gens travaillent avec, et je pense que dans 5-6 ans on ne pourra pas y couper. C'est comme Internet. Aujourd'hui, vous voulez avoir des papiers administratifs, vous êtes obligé de passer par Internet, d'ouvrir un compte,
de télécharger blablabla. Demain, avec ChatGPT, l'intelligence artificielle, ce sera la même chose, on va devoir entrer dedans. Mais ce que nous ne devons pas faire avec l'intelligence artificielle, j'en avais parlé dans un des enseignements que j'avais donné, c'est dépendre d'elle. Nous devons être des chrétiens qui connaissons la parole, nous devons être des chrétiens qui lisons la parole, qui connaissons les écritures, de façon à ce que l'intelligence artificielle, ChatGPT, ne soit pas notre maître spirituel, que ce ne soit pas lui qui nous enseigne, parce que forcément il enseignera des hérésies, forcément le temps va venir où il y aura comme un paramétrage où tout ce qui est de Dieu, tout ce qui est de Christ, tout ce qui est vrai ne sortira pas de cette machine. Votre seul enseignant, le seul qui va vous conduire, vous guider, répondre à vos questions, c'est le Saint-Esprit, le Paraclète, et nous en avons parlé les fois précédentes. Donc j'aimerais vraiment vous encourager à ouvrir vos yeux, ouvrons nos yeux, regardons, est-ce que des membres de ma famille sont sauvés, est-ce que j'ai suffisamment partagé l'évangile, est-ce que mes enfants aiment Christ, est-ce qu'ils ont une vie de prière ou est-ce qu'ils vivent à 100 à l'heure au rythme de ce monde, et lorsque Christ reviendra, malheureusement leur marche sera une marche à défaut, parce que comme ces cinq vierges, ils n'auront pas assez d'huile. C'est pour ça que nous voulons prier, c'est pour cela que nous voulons prêcher, nous voulons vraiment alerter que la terre vraiment subit les douleurs de l'enfantement parce que Jésus est à la porte. Et c'est un message vraiment important et vous le retrouvez partout sur Internet, sur YouTube. Les gens qui prêchent sur l'eschatologie, d'ailleurs sur cette radio même, vous pourrez écouter les enseignements de Mario Massicotte qui est vraiment un expert de l'eschatologie, vous parle aussi du retour du Seigneur et il vous donne des enseignements riches, intéressants, des révélations qu'il nous faut saisir et croire. Ne pensez pas que Jésus reviendra dans 20 ans, mes amis. Nous sommes dans l'époque, dans la période durant laquelle Christ revient. Ensuite, sixième point, il va y avoir des apparitions de faux Christ, faux prophètes. Vous savez, un faux prophète, c'est pas un pasteur qui fait des erreurs, c'est pas un pasteur qui peut qui demande la dîme et les offrandes, c'est pas ça un faux prophète, parce que les gens prennent ce nom et ils mettent cette étiquette un peu sur tout, dès qu'il y a quelque chose qui leur plaît pas, oh Jézabel, oh faux prophète. Non, mes amis, un faux prophète, il est question dans Matthieu 24, 5, plusieurs faux Christ s'élèveront et séduiront plusieurs gens. Vous savez, moi j'ai vu des vidéos où des gens, que ce soit, peu importe la nationalité, disent qu'ils sont le Christ. Ils sont Jésus-Christ. Et les gens croient, les gens les suivent, et ils demandent de l'argent.

que ces personnes elles-mêmes ne connaissent pas Dieu. Ce sont de faux Christ, des gens qui pensent qu'ils peuvent attirer les gens à eux par eux-mêmes, par leur chair. Mes amis, c'est une offense à Dieu. Je ne crois pas un instant que ces personnes soient sauvées. Je crois qu'elles séduisent les gens. Je crois qu'elles amènent de l'opprobre sur l'évangile, mais elles auront aussi leur récompense. À moins, mes amis, de se repentir, ces personnes qui agissent ainsi, puisqu'elles connaissent les Écritures, termineront dans le lac de feu. Vous savez, la Bible dit, Jésus a dit, c'est pas ceux qui disent Seigneur, Seigneur qui entreront dans le royaume de Dieu, mais seuls ceux qui font la volonté du Père. Et je ne crois pas que lorsque vous séduisez les foules, vous dépouillez les foules, vous manipulez les gens, vous entrez dans des foyers, vous faites du carnage, vous blessez les gens, vous les laissez pour compte sur le bord de la route. Je ne crois pas que vous êtes nés de nouveau. Donc ces faux prophètes, ce faux Christ, c'est vraiment quelque chose de très récurrent, de très répandu. Vous avez des gens qui vont prophétiser des choses qui sont vraiment parfois des abominations, mais souvent des mensonges. La Bible dit dans l'Ancien Testament, ces faux prophètes ne prophétisent que selon leur cœur pernicieux, ils ne prophétisent pas selon moi, c'est ce que Dieu dit. Ils disent « Ainsi parle l'Éternel », mais ce n'est pas Dieu qui parle, c'est leur cœur tordu, l'esprit de séduction, de tromperie auquel ils se sont soumis et les gens reçoivent ces paroles. Soyons comme les chrétiens de Béré. La Bible dit clairement que les chrétiens de Béré prenaient les Écritures et vérifiaient si tout ce qui était enseigné et dans les Écritures. Si vous avez des enseignements, des attitudes, de tendances, de leaders, et que vous ne voyez pas ça dans la Bible, mes amis, interrogez-vous et priez Dieu afin qu'il vous montre et qu'il vous conduise dans de verts pâturages. Parce que là, vous n'êtes plus dans de verts pâturages. On est face à un faux Christ, face à de faux prophètes. Ensuite, septièmement, donc ça c'est vraiment le pouvoir, le faux Christ, faux prophète, faux enseignement, c'est le pouvoir de séduction spirituelle. Et croyez-moi, il y en a beaucoup qui tombent dans le piège. Septièmement, et dernier point donc, il y aura, l'avant-dernier, il y en a huit en fait. Septièmement, il va y avoir la manifestation de l'homme d'iniquité. Personnellement, je crois que lorsque l'antéchrist va apparaître, l'église sera encore sur terre. On va voir, on va s'en rendre compte, et puis il va avancer, il va se révéler, et boum, l'église sera enlevée. Mais la Bible dit, on verra l'homme du péché, on va le voir, on verra. Certains, les musulmans vont croire que c'est le Mahdi, que c'est leur sauveur, leur seigneur, etc. D'autres religions vont l'embrasser, l'accepter comme étant le Dieu de cette terre. Mais nous, les chrétiens, qui avons été avertis avec la parole de Dieu et qui avons du discernement, nous saurons que nous avons affaire à l'antéchrist. Et c'est l'homme d'iniquité. Cet homme vraiment veut prendre la place de Dieu, il veut prendre la place de Christ. Il déteste Christ, il déteste les chrétiens. Il va pas venir tout de suite avec une grande cape rouge de soie et puis des grandes cornes. Non, il va venir comme un homme de paix, comme un homme qui répare, comme un homme qui restaure, qui va réparer le monde. Il va promettre de bonnes choses à toutes les religions. Et puis après, il va rapidement faire enlever son masque et montrer qui il est. Il va obliger les gens à l'adorer et beaucoup se rendront compte que c'est l'antéchrist parce qu'il va vouloir attirer tous les gens à lui et tous ceux et celles. Comme Nebuchadnezzar, vous vous rappelez, les trois Shadrach, Meshach et Abednego qui ont été jetés dans la fournaise parce qu'ils n'adoraient pas. Qu'est-ce qu'ils ont dit? Ils ont dit au son de la trompette, vous vous prosternerez. Eh bien, cet homme d'iniquité, cet antéchrist, lorsqu'il viendra, il faudra que toute la terre se prosterne devant lui. Et surtout, ne prononcez pas le nom de Dieu. Surtout, ne prononcez pas le nom de Christ. Il prendra un malin pernicieux à brûler des Bibles, à faire disparaître toute trace de Christ dans ce monde. Et avant tout, les chrétiens, les églises seront rasées. Ne pensez pas que quand vous reviendrez sur terre pour le millénium, votre joli petit bâtiment vous attendra. Tout sera rasé, tout sera enlevé. Tout ce que nous faisons aujourd'hui, nous le faisons pour la propagation de l'évangile. Alors mes amis, ayons vraiment de la sagesse et du discernement. Qu'est-ce qu'il est dit dans 2 Thessaloniciens 2, 3, 4 ? L'homme impie s'élève au-dessus de tout ce qu'on appelle Dieu. En fait, ce sera un homme, je crois, qui sera dans la politique, en même temps dans la religion. Et son but, c'est d'être un Dieu sur la terre, de s'opposer à Dieu, de s'opposer à Christ. La Bible dit qu'il est impie, qu'il incarne le péché, qu'il est rempli de péché, d'abomination, d'orgueil, d'arrogance. La Bible dit qu'il s'élève au-dessus de tout ce qu'on appelle Dieu. Alors, si vous qui croyez en Dieu, vous êtes laissé le jour de l'avènement, croyez-moi que vous allez passer un moment terrible. Croyez-moi que vous n'aurez pas de répit, vous ne pourrez pas aller ça et là. Déjà, les gens seront démoniaques, endiablés, et
pourchasseront les chrétiens, les feront mourir sans que qui que ce soit leur demande quoi que ce soit. Il y aura une haine répandue contre le christianisme dans les cœurs, parce que c'est ce que communiquera l'antéchrist. Et puis le gouvernement ne nous défendront pas, les chrétiens, parce que le gouvernement sera le gouvernement de l'antéchrist. La

police et tout ça. Il y aura vraiment une chasse aux sorcières. Les chrétiens seront chassés et ils devront se terrer comme des lapins. Et c'est vrai, ce sera 7 années de douleur, de souffrance, de faim, peut-être de mort. Certains préféreront être décapités et ils rejoindront le Seigneur. D'autres prendront la marque de la bête parce que, pour différentes raisons, qui leur appartient. Et d'autres chrétiens feront de la résistance jusqu'au retour, jusqu'à ce que Christ revienne. Et mes amis, croyez-moi, moi je préfère faire partie de l'enlèvement. Je veux préparer ma vie, mon cœur, pour ne pas rester sur cette terre. Parce que ceux qui resteront sur cette terre souffriront. Ou ils devront souffrir, être comme des fugitifs, complètement, tout le temps, chassés, on les chassera de tous côtés et entrer dans une souffrance. S'ils n'ont pas la marque de la bête, ils ne pourront ni vendre ni acheter, ils ne mangeront pas. Ils devront survivre pendant 7 ans dans ce monde, se cacher, se terrer, aller dans certains endroits. En Israël, la Bible parle qu'il y aura un refuge, je crois que c'est à Petra. Et, ou sinon, ces gens devront prendre la marque de la bête. Et c'est ce que fera cet antéchrist. C'est un homme abominable que Jésus détruira par le souffle, par l'avènement de sa venue, par le souffle de sa bouche. Il le détruira de sa deuxième venue. Ensuite, pour terminer, huitièmement, il va y avoir une perturbation dans les constellations, perturbation cosmique. Matthieu 24, 29 déclare « Le soleil s'obscurcira, la lune ne donnera plus sa lumière ». Vous savez, on ne se rend pas compte à quel point, quand on se lève le matin, même quand il pleut, la lumière est là, la paix de Dieu est là. Il y a une forme de paix sur la terre, parce qu'il y a l'Église sur la terre, parce que l'Église prie, parce que le Saint-Esprit est là, parce que les anges sont là. Mais lorsque l'Église, la bien-aimée, l'épouse de Christ sera enlevée, mes amis, nous allons vraiment voir la différence. Et même dès aujourd'hui, on voit des cataclysmes, des choses étranges. Il y a des régions dans le monde qui sont, à partir de 15h, il fait nuit, il fait noir. Il y aura vraiment le soleil qui va s'assombrir. Et ça, c'est une perturbation cosmique, une perturbation des constellations du troisième ciel qui arrive parce que la Terre est vraiment dans les douleurs de l'enfantement. Donc, il y a vraiment un effondrement de l'ordre du monde comme Dieu l'a créé à la base. En fait, Dieu a créé le monde d'une certaine façon et petit à petit, tout ce que Dieu a créé commence à s'effriter, à s'effondrer, à vraiment à se détruire comme un château de cartes parce qu'on arrive à la fin et parce que Jésus revient. Et franchement, mes amis, je vous dis la vérité, il nous faut vivre pour Jésus-Christ. On vit vraiment à une heure critique. Je suis pas en train de dire que je connais la date, pas du tout. Je ne sais pas à quel moment précis Jésus revient, mais je sais qu'on est dans l'époque, on est dans la période, on est dans le temps durant lequel Christ va revenir. Donc j'aimerais vraiment vous encourager à vous tourner vers le Seigneur et surtout à partager l'évangile avec vos bien-aimés, avec des gens dans la rue, leur parler de Dieu. Et je sais que c'est pas toujours évident pour certains d'entre vous de parler l'évangile, mais vous pouvez leur donner, de parler de l'évangile, vous pouvez leur donner un petit livre, vous pouvez leur dire que Dieu les aime, vous pouvez leur demander de venir à l'église, vous pouvez leur dire « moi je prie pour vous ». Il y a tellement de façons simples et vraiment par lesquelles on peut partager l'évangile parce que nous ne voulons pas que les gens nous accusent devant le trône de Dieu en disant « mon voisin, ma voisine, ma collègue de travail ne m'a jamais parlé de Dieu, je ne savais même pas qu'elle était chrétienne ». Nous voulons vraiment être le sel de la terre, ça ne veut pas dire que l'on fait n'importe quoi sur notre lieu de travail, qu'on fait n'importe quoi, on est sage, on montre l'exemple, on travaille, on paye nos impôts, on ne vole pas, on ne ment pas et voilà, on se comporte comme des petits Christ sur terre et si on laisse la lumière briller, les gens verront et ils s'approcheront aussi à leur tour de Christ. Voilà, je vous laisse avec cette parole et j'espère qu'elle travaillera vos cœurs. On se retrouve en rediffusion toute cette semaine et n'oubliez pas que Jésus est à la porte et que nous sommes les 5 vierges sages et non pas les 5 vierges folles qui ont loupé l'avènement du Seigneur. Je vous dis à très bientôt. Au revoir.

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Seigneur, notre Seigneur, quand je prends un instant pour m'arrêter vraiment, je remarque combien ta grandeur m'entoure. Le ciel au-dessus de moi, la lumière qui traverse le jour, le silence profond de la nuit, tout parle de toi. Et pourtant, au milieu de cet univers immense, tu regardes aussi vers moi. Qui suis-je pour que tu penses à moi? Qu'est-ce que l'être humain pour que tu prennes soin de lui? Souvent, je me sens petit face à la vie, face au temps qui passe, face à tout ce que je ne maîtrise pas. Mais dans ton regard, je ne suis pas oublié. Tu m'as voulu. Tu m'as formé. Tu m'as donné une place. Non pas par hasard, mais avec intention. Apprends-moi à voir ma valeur comme toi tu la vois, et non à travers les comparaisons ou les attentes des autres. Quand je me diminue, rappelle-moi ton œuvre. Quand je doute de moi, rappelle-moi ton souffle en moi. Pause 5 secondes. Tu as placé une dignité sur ma vie que personne ne peut retirer. Une responsabilité aussi, refléter ta bonté dans ce monde. Que mes paroles honorent la vie, que mes gestes respectent ce que tu as créé, que ma manière d'agir montre que je viens de toi. Je ne veux pas vivre distrait, passant à côté du miracle d'exister. Ouvre mes yeux aujourd'hui, que je voie la beauté simple autour de moi, que je reconnaisse ta main dans les détails ordinaires, que mon cœur apprenne l'émerveillement. Même dans mes routines, tu es présent. Même dans ce qui paraît petit, tu agis. Seigneur, garde-moi humble dans ma valeur et confiant dans ton choix. Je ne suis ni insignifiant, ni central. Je suis aimé. Pause 6 secondes. Que mon existence devienne une louange tranquille, pas seulement par mes mots, mais par ma façon de vivre, éternelle. Que ton nom est magnifique sur toute la terre. Et merci de m'y avoir placé. Amen.

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1: Bien-aimés, nous avons 24 heures dans une journée. Vous ne pouvez pas dire que vous êtes sérieux avec votre vie et avec le Seigneur. Vous avez le temps de suivre tous les racontars sur les réseaux sociaux. Vous avez le temps de suivre ces personnes qui sont toujours en train de sortir le dossier dans tel et le dossier dans tel et le dossier dans tel. Et des gens qui disent qu'ils sont chrétiens. Et tout ce qu'ils font en ligne, c'est de parler dans tel et dans tel et dans tel. La parole de Dieu nous dit que c'est de la médisance. Depuis quand la médisance a été transformée en métier? Et les médisants sont ceux qui veulent corriger l'Église. Du haut de votre péché. Bien-aimés, nous avons un mandat. Et ce n'est pas un mandat pour dénigrer. Oh non, on n'accepte pas tout. Moi, j'ai eu affaire à avoir une réaction, écrire un article il y a des années de cela. Et la raison pour laquelle j'ai écrit l'article, c'est parce que la chose n'a pas été faite en privé. Ils l'ont fait quelque chose, je ne vais même pas entrer dans les détails, et que ces serviteurs voulaient maintenant... Ils n'ont pas juste fait leur truc dans leur coin. Ils voulaient nous amener tous dedans. Pour maintenant dire, c'est bon, on va aller dedans. Non, quand ça c'est arrivé, on n'a rien dit. Mais maintenant, vous voulez nous amener tous dedans, vous venez sur les réseaux pour nous présenter la personne, pour nous dire, cette situation qui est une aberration est normale. J'ai fait un article pour dire, s'il vous plaît, non. Mais vous savez ce qui s'est passé? Quand j'ai vu que les gens venaient sur l'article, tout le monde commençait, ouais, c'est ça. Et quelqu'un commençait à m'envoyer des choses. Mais c'est là où je me suis rendu compte qu'il y a des gens dont le métier, c'est la médisance en ligne. Ils ont commencé à regarder, il y a ça aussi. Je ne suis pas dans ça. J'ai dépublié l'article. Si c'est pour que vous m'intégriez dans votre réseau de médisants et de critiques, non. Bien-aimés, nous avons mieux à faire. Vous n'êtes pas d'accord? Nous avons mieux à faire. Les gens sont morts. L'Église a une parole d'espérance. Apportons-la. Que par nos vies, nos paroles, les gens sachent qu'ils peuvent venir vers nous pour recevoir la réponse. Alléluia. Elle a dit ceci, nous étions de leur nombre et nous vivions autrefois selon les commodités de notre chair, selon les volontés de la chair et de nos pensées. Nous étions par nature des enfants de colère. Nous étions par nature, nous allons décortiquer après ce que ça veut dire vivre selon les convoitises de la chair, ça veut dire simplement vivre selon nos désirs, nos volontés, et pas selon la volonté de Dieu. Nous étions des enfants de la colère. Remarquez ce qu'il est en train de dire, c'est que tous les gens qui ne connaissent pas Jésus sont sous la colère de Dieu. Est-ce que vous comprenez? Et c'est important pour nous de comprendre parce que Dieu est amour, mais les gens sont aussi sous sa colère. Et nous avons étudié les attributs de Dieu. Je vous ai expliqué qu'à cause de la justice de Dieu, il ne peut pas pardonner le péché sans effusion de sang. Et donc, il lui-même a pourvu le moyen pour que nous soyons sauvés. Mais il n'en reste pas moins que sans Christ, l'homme est sous la colère de Dieu. Il y a des gens qui disent Amen. Si vous savez ce que ça voulait dire, vous ne direz pas Amen, vous allez pleurer. Vous allez pleurer pour ce frère qui n'est pas encore converti. Vous allez pleurer pour vos parents qui ne sont pas encore convertis. Que Dieu brise la dureté de nos cœurs et qu'il enlève la cécité de nos yeux pour que nous voyions et que nos cœurs commencent à saigner de nouveau. C'est quand la dernière fois où vous étiez mis à prier pour le salut de quelqu'un et vous pleurez de chaudes larmes pour que cette personne soit sauvée. C'est quand la dernière fois où votre cœur a été lourd parce que quelqu'un n'est pas converti. C'est quand la dernière fois où vous avez crié à Dieu pour dire cette personne doit être sauvée, cette famille doit être sauvée. Parce que même quand on prie pour le salut des gens, c'est juste du bout des lèvres. Nous ne sommes pas engagés. Vous êtes seul dans une famille à être converti. Et ça fait des années. Et ça ne vous a pas dérangé. Il faut comprendre l'Évangile. Parfois, nous manquons de sagesse, je l'ai fait avec ma mère. Mais j'avais un tel désir qu'elle soit sauvée. Je ne l'ai pas lâchée. Alors qu'elle était sûre de sa justice. Parce qu'elle allait à l'église. Et je savais qu'elle n'était pas née de nouveau. Elle était tellement sûre de sa justice. Elle était sûre de sa justice. La parole de Dieu nous dit que nous étions des enfants de la colère. Je ne sais pas ce que vous comprenez, ce que ça veut dire être sous la colère de Dieu. Ce qui veut dire que le châtiment est inévitable, que la punition est inévitable. I don't know. Il y a des gens devant moi maintenant, si j'étais en train de dire que cette année, tes finances vont exploser, ils ne seront pas en train de dormir. J'en suis persuadée. Et c'est ce que nous entendons tout le temps à l'église. Nos cœurs ne sont plus habitués à l'évangile. Nos cœurs ne sont habitués qu'aux bénéfices immédiats personnels. Si je vous dis que vos enfants, là, il faut avoir des grands postes. Vous allez rouler en Mercedes toute votre vie. Ah, le fils que vous avez élevé là, il sera à la présidence. Lui seul, vous êtes là, yes, sir, preach pastor. Méditez là-dessus, s'il vous plaît. Quand la colère de Dieu tombe sur une personne, qu'est-ce qui se passe? Et Jésus est venu pour que nous n'ayons pas à subir le châtiment. C'est pour cela que Isaïe 53 nous dit ceci, que le châtiment qui nous donne la paix est tombé sur lui, parce que nous étions des enfants de la colère. Et s'il n'avait pas pris nos châtiments à la croix, le châtiment serait devant nous. Et pour tous ceux qui sont sans Christ, le châtiment est devant eux. Et c'est la raison pour laquelle nous faisons ce que nous faisons. C'est la raison pour laquelle nous annonçons l'évangile. Mais il y a un autre point qui est très important. Nous avons vu que le verdict est universel. Nous avons vu que tous sont en état de mort. Mais la réalité aussi, c'est que les gens sont incapables de se sauver eux-mêmes. La parole de Dieu nous dit qu'ils ne peuvent pas se sauver eux-mêmes. Mais déjà dans Jérémie 17, verset 9, il nous dit que le cœur de l'homme est tortueux par-dessus tout. Et il est incurable. Qui peut le connaître? Déjà, les gens ne savent même pas qu'ils en ont besoin. Parce que le cœur est tortueux. Le cœur est tortueux. Et chacun se ment à lui-même. Même des chrétiens se mentent à eux-mêmes. Parfois, quand les gens racontent leur version des faits, vous faites « wow, amazing ». Et quand Dieu vous dit la réalité de ce qui s'est passé, il dit « oups ». Donc, vous imaginez les gens qui sont dans le monde sans Dieu, ils ne peuvent pas se sauver eux-mêmes. Et beaucoup ne savent même pas qu'ils ont besoin d'être sauvés. Parce que le cœur ment. Chacun pense qu'il est quelqu'un de bien. Et c'est pour cela aussi que la parole de Dieu nous dit que toutes nos justices sont comme des linges souillés. À la version second 21 dit le linge taché de sang. En réalité, ce passage est en train de nous dire que toute notre justice est comme du linge menstruel. Vous comprenez? C'est le mot exact qui est utilisé. C'est cela. Et dans Lévitique, vous allez découvrir, 27 si je me souviens bien, vous allez découvrir que dans le système de l'Ancien Testament, une femme qui avait ses règles ne pouvait pas venir dans la maison de Dieu. Donc l'écoulement du sang était considéré comme quelque chose d'impur. Et donc quand on vous dit que votre justice est comme des linges souillés, c'est une parole qui a dû choquer, et c'est le peuple lui-même qui l'a reconnu. Le peuple lui-même qui l'a reconnu. Dit que nous sommes devenus comme des objets impurs. Toute notre justice est comme des linges souillés. Et ils ont reconnu eux-mêmes que toute leur voie était déviée, était différente de celle de Dieu, qu'ils étaient complètement fourvoyés, qu'ils étaient corrompus et pervers. Et ce qui est terrible ici, et c'est là où nous allons revenir encore à ce que j'ai dit précédemment, tous ces gens que vous trouvez, car ils sont bien eux, et vous ne leur annoncez pas l'évangile parce que c'est des gens objectivement plus sympathiques que vous, ça on peut comprendre, mais Jésus ne nous sauve pas parce que nous sommes sympathiques, c'est lui qui nous rend sympathiques par la suite, ceux qui n'étaient pas sympathiques avant. Mais nous avons tendance à aller vers des gens qui sont objectivement mauvais pour nous, et laisser les gens qui semblent être des gens sympathiques parce que nous pensons qu'ils n'ont pas besoin de salut. Mais la parole de Dieu nous dit que toute la justice de l'homme, le meilleur que l'être humain peut faire, ce qui est le plus extraordinaire qu'un être humain peut faire, ne peut jamais arriver au standard de Dieu. C'est comme de linge souillé. Est-ce que vous comprenez cette image? Ça, c'est la chose la meilleure qu'un être humain peut faire. Les choses que nous admirons, les gens que nous admirons. Même leurs œuvres les plus extraordinaires, c'est comme des linges souillés devant Dieu. Par comparaison avec la justice de Dieu. Donc, la justice de l'être humain ne peut jamais l'amener à être accepté par Dieu. Jamais l'amener à être réconcilié par Dieu. Jamais l'amener à être sauvé. Donc, vous allez sortir vos carnets, vous allez voir tous vos amis sympathiques à qui vous n'avez pas annoncé l'évangile. Le meilleur cadeau que nous pouvons faire à quelqu'un, la plus grande preuve d'amour, c'est lui parler de Jésus. Pour qu'il puisse sortir de cet état de mort, qu'il soit rendu vivant. Vous allez dire, mais les gens n'aiment pas quand on dit ça. Est-ce que vous pensez que moi j'aimais quand on me disait ça? C'est peut-être pour ça que je suis devenue radicale quand je me suis convertie. Parce que j'avais compris, par la manière dont l'évangile m'a été annoncé, la réalité des ténèbres, la réalité de la lumière. Et quand je suis entrée dans la lumière, j'étais consciente d'être entrée dans la lumière. Tous ces gens qui ne savent pas quand ils étaient sauvés. Quand je me suis convertie, je savais. Je savais, je ne voulais pas aller à l'église, je n'aimais pas l'église, mais je savais que j'étais née de nouveau. Je savais que j'étais sortie d'un monde et que j'étais entrée dans une autre. C'était une réalité palpable. Et je marchais parce que je réfléchissais beaucoup et je me disais, mais c'est étrange. Je me suis rendu compte que même dans cet espace géographique où nous sommes, il y a un autre monde, il y a une autre réalité. Et quand j'y suis entrée, je le savais. C'était tellement réel et tangible parce qu'on n'a pas édulcoré l'évangile qui m'a été annoncé. Je bénis le Seigneur pour tous ces gens-là. On se moquait d'eux, mais ils étaient sérieux avec leur foi. On les voyait venir avec leur grosse Bible. Ils voulaient entamer une conversation. Nous, on essayait de fuir. Et parfois, ils venaient dans nos chambres à l'université pour entamer une conversation. Et ceux qui n'étaient pas préparés, je les ai secoués. J'étais allé lire la Bible pour argumenter. Mais ils étaient sérieux pour gagner des âmes. Sérieux, parce qu'ils comprenaient ces choses. Il y a un changement radical qui doit se produire en nous. Pourquoi l'Église est devenue tellement charnelle? Parce que les gens sont encore sous la domination du système du monde. Est-ce que vous y êtes? Ésaïe 64. Nous sommes tous comme des impurs et toute notre justice est comme un vêtement souillé. Nous sommes tous flétris comme une feuille et nos crimes nous emportent comme le vent. Toute notre justice est comme un vêtement souillé. Toute notre justice. Si les gens ne savent pas qu'ils sont perdus, ils risquent de ne jamais vouloir être sauvés. Et je vous assure, les gens ne savent pas qu'ils sont perdus. Donc, le cœur de l'homme est tortueux par-dessus tout. Et l'homme est incapable de se sauver lui-même. La justice de l'homme n'est rien devant Dieu. J'ai aussi un dernier point ici. Qu'est-ce que ça implique pour nous? Je vais vous poser des questions. Ayant entendu tout ce que vous avez entendu aujourd'hui, qu'est-ce que ça implique? Donc, nous entendons que les gens sont pécheurs, ils sont morts, ils sont aveuglés spirituellement, ils sont sous la domination du monde, sous la domination de Satan, sous la colère de Dieu. Aucune leur justice est comme des vêtements souillés devant Dieu. Et quelle est notre réaction à cela? La nécessité de connaître la parole, de comprendre la réalité de ces choses pour aller ensuite, motiver ensuite pour aller parler aux gens. La compréhension de notre identité, ce que nous étions et ce que nous sommes aujourd'hui. Ce que vous allez remarquer dans ce passage, c'est qu'il les exhorte, ensuite il va les exhorter à la droiture, mais il ne dit pas, vous êtes devenus parfaits. Il a dit, vous avez été rachetés. Est-ce que vous comprenez? Vous avez été rachetés. Et c'est parce que nous avons été rachetés que Jésus nous envoie pour annoncer à d'autres qui peuvent devenir vivants. Si ce n'est pas clair pour vous, beaucoup de gens vont mourir physiquement et aller en enfer qui pourraient être sauvés. Si ce n'est pas clair pour vous, vous allez cautionner des choses auxquelles vous devriez vous opposer. Si ce n'est pas clair pour vous, vous allez laisser passer des situations où vous devrez vous lever et dire la vérité. Et ça crée un sentiment d'urgence quelque part. Parce que quand nous savons que les gens sont morts, nous savons que chaque jour qu'ils vivent sur terre, c'est une vie en sursis. Et c'est pour cela que, personnellement, quand les gens décèdent, la première chose que je veux savoir, parfois je ne demande pas pour ne pas amener la douleur et la tristesse au cas où, c'est de savoir s'ils étaient sauvés. Parce que nous avons la certitude que s'ils étaient nés de nouveau et ils marchaient droit avec Jésus, ouf, ce n'est pas une tragédie. C'est une perte, mais ce n'est pas une tragédie. Vous me suivez? C'est une perte, mais ce n'est pas une tragédie. Mais s'ils ne sont pas convertis, là, c'est, on espère qu'à la dernière minute, ils se sont réveillés, ils ont dit, Seigneur Jésus, prends mon âme.

monde les a aveuglés. Vous suivez? Ce qui veut dire qu'il y a des gens qui ne sont même pas capables d'entendre. Vous parlez et ils parlent et vous dites, mais quelle langue est-ce qu'ils parlent? Pourquoi ils ne comprennent pas ce que je dis? Et parfois, il va répéter les mêmes mots, mais vous savez qu'il n'a pas compris. On m'a annoncé l'évangile pendant des années, alors que moi, je voulais même savoir à un moment donné. Mais le jour où ça a pénétré mon cœur, quelque chose a changé. La parole de Dieu dit que le Dieu de ce monde les a aveuglés, afin qu'ils ne voient pas la gloire de l'évangile de Christ, l'éclat de l'évangile qui est la gloire de Christ. Donc, il y a une action de ce prince de la puissance de l'air, une action énergique qui fait en sorte que les gens ne voient pas, Il s'active pour les empêcher de voir. Est-ce que vous comprenez ce que je suis en train de vous dire? Donc, tous ces, on se évangélise, mais les gens disent qu'ils vont venir, ils ne viennent pas, et vous vous sentez mal. Vous n'êtes pas sérieux. Ils sont aveuglés. Donc, ils disent, je vais venir, et ils veulent venir. Et pouf, un aveuglement revient. Finalement, je ne sais pas. Déjà, vous voyez comment les chrétiens se laissent manipuler par Satan. Vous imaginez les gens qui ne sont pas convertis. Vous savez, un chrétien qui est là, heureux, qui dit, ah, on est tellement béni, on est béni. Le lendemain, vous le voyez plus. Qu'est-ce qui t'est arrivé? Oh, je me suis dit, j'ai commencé à penser que, non, Satan a commencé à te dire que. Entre parenthèses, je vais vous encourager en ce mois de janvier à préserver vos pensées. C'est un mois particulier où l'ennemi s'attaque aux pensées des gens parce qu'il veut polluer leur année. Vous me suivez? Il va les amener. Il y a des choses que Dieu a prévues pour votre année. Il y a des choses que l'ennemi aussi a prévues pour votre année. Et au même moment où vous priez Dieu, vous déclarez la parole, il y a l'ennemi qui vient pour vous injecter des pensées diverses et variées. Juste pour coloniser votre pensée et donc dévoyer votre année. Pourquoi vous passez l'année à essayer d'obtenir, à essayer de à prier, mais je comprends pas. Parce que vous vous êtes laissé coloniser mentalement. Il y a des gens que moi, janvier, vont avoir toutes sortes de pensées, vont prendre des décisions radicales qui vont affecter leur vie négativement parce qu'ils sont assaillis par des pensées, ils ne savent même pas que ça vient de l'ennemi. Il les a aveuglés. Donc, la parole nous dit que les gens sans Christ sont aveugles. Est-ce que nous pouvons le dire ensemble? Sont spirituellement aveugles. Donc, ça amène la compassion et aussi le désir de ne pas vous vexer. Quelqu'un qui n'est pas converti, évitez de vous énerver. Si vous savez que Dieu veut que vous l'ameniez à Christ, ils vont faire toutes sortes de choses. Vous décidez que je choisis de pardonner. Je choisis de pardonner. Parce que je sais qu'il est aveugle. Alléluia. Alléluia. Alléluia. Quand nous comprenons, et c'est ce que nous étions. Et j'aime beaucoup ce passage de Éphésiens parce que Paul constamment leur dit, vous étiez. Donc, il n'y a pas d'orgueil à avoir. Il n'y a pas de supériorité à avoir. Mais la compassion. La gratitude et la compassion. Et le sentiment d'urgence d'aller vers les gens à tout prix et dire, Père, comment je fais? Vous savez, nous sommes motivés pour évangéliser parce que nous n'avons pas compris qui nous sommes devenus grâce à Jésus. Et quel est l'état des gens qui ne sont pas venus à Jésus et les risques qu'ils encourent. Moi, je vois les gens qui sont tellement pénétrés par cette parole que personne n'a besoin de leur dire quoi que ce soit. D'eux-mêmes, ils vont partout chercher les gens. Ils cherchent toutes les occasions, toutes les opportunités pour être un libérateur. Et quand les gens vous posent un lapin encore et encore, vous dites, non, on va prier. Qu'est-ce que ça inspire en nous? Ça nous amène à comprendre l'importance de la prière. Parce que quand les gens sont spirituellement aveugles, ce n'est que spirituellement que leurs yeux peuvent s'ouvrir. Ce n'est pas avec l'argumentation, avec les discours. Parfois, nous aimons argumenter avec les gens qui ne sont pas convertis. Nos arguments ne servent à rien. Oui, de temps en temps, il faut leur expliquer certaines choses, mais si les gens sont spirituellement aveugles, sous la domination de l'ennemi, qu'est-ce que vous allez dire dans le naturel? À moins que ce ne soit une parole inspirée par le Saint-Esprit. Nous comprenons donc l'importance de proclamer

0: Acclamer la parole plutôt que d'argumenter. L'importance de prier plutôt que d'argumenter. L'importance de garder un bon cœur envers les personnes à qui nous annonçons l'évangile, quel que soit leur comportement. L'importance de ne pas laisser l'esprit, les esprits mauvais nous décourager. Est-ce que vous êtes encore là? Et donc, nous allons cesser de juger, nous allons commencer à pleurer. Nous allons cesser de juger. Dès lors où quelqu'un n'est pas converti, ne le jugez pas. Priez simplement. Priez simplement. Ce sont ceux de l'intérieur que l'on devrait demander de rendre, à qui l'on devrait demander de rendre compte pour leur comportement. Parce que eux, ils ont reçu Jésus. Et quand quelqu'un, Satan a libre cours dans sa vie, je suis toujours émerveillée par la grâce de Dieu sur le monde, de ce que tout ne s'écroule pas, compte tenu de la susceptibilité des êtres humains à l'influence satanique. C'est une grâce de Dieu. Donc, on ne s'appuie plus sur nous-mêmes et on prie. On prie, on prie, on prie. Aller parler aux gens sans prier, c'est aller se promener. C'est juste une promenade que vous faites. Nous voyons la réalité. Pécheurs, morts, aveugles, dominés par le monde, dominés par Satan. Enfants de la colère, toute justice souillée, même le meilleur souillé. Si nous voulons que des gens se convertissent et restent convertis, il faut leur dire la vérité sur leur état. Et leur dire ce que Jésus offre. Les gens ne sont pas reconnaissants quand ils ne savent pas ce qu'ils ont reçu. Nous qui étions morts par nos péchés, il nous a rendus à la vie. Il nous a rendus à la vie. Ce qui veut dire que ceux qui sont sans Christ, ils ne sont pas à la vie, ils sont morts. Oui, cette amie que vous aimez beaucoup, elle est morte. Ce diagnostic est nécessaire pour que nous ayons un cœur pour les perdus. Et que nous comprenions que c'est indispensable. Aïe, aïe, aïe. Vous n'allez plus dire c'est où dans la Bible. Vous savez où c'est. Nous allons demander au Seigneur de nous ouvrir les yeux. Et ne faites pas juste ça, je voulais vous inviter à l'église. Demandez au Seigneur l'opportunité de parler et de dire des choses sérieuses, claires, graves, réelles. Réelles. Jésus veut de nouveau voir des gens qui sont convertis à lui, pas convertis à l'église. Beaucoup de personnes dans nos églises ne sont pas converties à Jésus. Ne sont pas converties. Et lorsque nous parlons que sa maison, du fait que sa maison doit être remplie, ce n'est pas pour que nous remplissions sa maison d'inconvertis. C'est que nous amenons des gens à Christ qui viennent dans sa maison. Nous dites, est-ce que les inconvertis sont les bienvenus? Bien entendu, mais l'objectif, c'est qu'ils se convertissent. Ce n'est pas juste que nous fassions un grand club avec une belle chorale et un beau show tous les dimanches, avec des gens qui ne sont pas régénérés. Il y a une réalité de régénération. Certains d'entre vous, vous n'avez jamais entendu ce mot, mais vous allez l'entendre. Disons ensemble, régénération. C'est une réalité spirituelle. La régénération, il nous a régénérés. C'est une opération spirituelle indispensable. Vous pouvez être membre de Abba House sans être régénéré. Non, vous ne pouvez pas être membre, vous pouvez venir. Alors que vous ne devenez membre, on va vous ausculter pour déterminer si vous êtes régénéré ou pas. Qu'est-ce que ça fait encore pour vous, le fait de savoir que les gens sont morts, qui sont aveugles, qui sont dominés par Satan, dominés par le monde, qui ne peuvent pas se sauver eux-mêmes, que leur cœur est corrompu par-dessus tout? Et que leurs meilleures actions sont comme des linges souillés devant Dieu. Phew, Jesus. Et qu'ils sont des enfants de la colère, que nous étions tous. ainsi. Qu'est-ce que ça provoque encore? Colère, pourquoi? Contre l'ennemi. Oui. Contre l'ennemi à cause de ce qu'il fait dans la vie des gens. Ça, c'est une sainte colère. Nous allons demander au Seigneur que toutes ces choses soient réelles pour nous. Vous allez prier pour votre cœur, votre entendement. Vous allez prier pour que la compréhension descende dans votre cœur, que la réalité de la condition des pécheurs vous envahisse. Élevez-vous, s'il vous plaît, priez.
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3: Introduction à la troisième épître de Jean. La troisième épître de Jean est une courte lettre, un billet de circonstance, adressé par l'Ancien à Gaius, le bien-aimé. Comme dans 2 Jean, l'auteur se présente sous le titre de « Ancien », ce qui suggère une figure respectée dans l'Église primitive. Le destinataire, Gaius, est un chrétien fidèle de la communauté joannique. Bien que le nom Gaius soit mentionné plusieurs fois dans le Nouveau Testament, il est difficile d'affirmer qu'il s'agit du même homme que celui cité dans Actes 19-29, Romains 16-23 ou 1 Corinthiens 1-14. Structure de la troisième épître de Jean, adresse et salutations, éloge de Gaius et encouragement, mise en garde contre Diotrephe et recommandation de Démétrius, salutation finale. Le message central de la lettre. Comme 2 Jean, cette épître réaffirme les enseignements de 1 Jean. Elle met en avant 2 grands principes. L'amour fraternel qui découle de la foi commune en Christ. La mise en garde contre ceux qui troublent l'Église, en s'opposant à la vérité. L'auteur commence par féliciter Gaius pour sa fidélité à la vérité et son hospitalité envers les frères, même ceux qu'il ne connaît pas personnellement. « Bien-aimé, tu agis fidèlement dans ce que tu fais pour les frères et même pour des étrangers. » Son accueil généreux des missionnaires est un exemple de piété et d'amour chrétien. L'opposition de Diotrephe est la recommandation de Démétrius. En contraste, Diotrephe est un homme qui cherche à dominer l'Église. Il refuse d'accueillir les frères, tient des propos méchants contre l'Église, empêche ceux qui veulent agir avec amour de le faire. L'auteur avertit Gaius et lui demande de ne pas suivre cet exemple. Bien-aimé, n'imite pas le mal, mais le bien. Il recommande plutôt Démétrius, qui a un témoignage favorable auprès de tous. Un message pratique et personnel. Cette lettre est fortement axée sur la vie quotidienne de l'Église. Encourager ceux qui marchent dans la vérité. Soutenir ceux qui œuvrent pour l'Évangile. Dénoncer ceux qui divisent et s'opposent à la vérité. L'auteur conclut en disant qu'il a beaucoup à écrire, mais qu'il préfère en parler face à face plutôt que d'écrire avec de l'encre et du papier. Il termine par des salutations chaleureuses, montrant l'affection fraternelle qui unit les croyants.

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La météo pour ce lundi 22 juin, pic de canicule avec une chaleur exceptionnelle. Dès le lever du jour, les températures sont comprises entre 22 et 25 degrés. On voit ça en détail tout de suite avec des températures de 21 degrés pour Brest, 22 degrés sur Lille, 24 à Strasbourg, 25 pour Paris et Lyon, 25 également pour Toulouse et Nice, 26 pour Bordeaux. Et pour ce lundi après-midi, entre 31 et 40 degrés sur une moitié nord. Il fera 31 degrés en Normandie, 33 sur les Hauts-de-France, 34 degrés pour la Bretagne, 36 sur le Grand Est, 38 degrés en région parisienne, jusqu'à 40 degrés sur le centre-val de Loire. Dans la moitié sud, entre 29 et 40 degrés. Il fera 29 sur Perpignan, 31 sur la Corse, 34 à 35 degrés sur la Côte d'Azur, 38 à 40 degrés sur la Nouvelle-Aquitaine, 39 sur la vallée du Rhône et 40 degrés pour l'Occitanie.

Bonjour, la vigilance rouge canicule étendue à 49 départements aujourd'hui contre 35 hier, qui a été marquée par un pic à 42,2 degrés à Pissos dans les Landes. Ce lundi pourrait devenir la journée la plus chaude jamais mesurée en France, tout mois confondu selon Météo France. Les piscines municipales de Marseille seront gratuites dès ce matin et pour toute la durée de l'épisode de canicule, a annoncé la mairie. Une mesure similaire a également été annoncée à Nantes avec un accès gratuit aux piscines et aux musées. Et des premières victimes attribuées à la chaleur, trois personnes âgées de 80 à 95 ans sont décédées hier en Gironde, probablement en raison des fortes chaleurs. C'est ce qu'a annoncé hier soir la préfète du département, Sophie Brocasse. La préfecture maritime de la Manche et de la mer du Nord a annoncé hier qu'un migrant avait été retrouvé mort samedi dans une embarcation clandestine qui tentait de rejoindre la côte britannique. L'embarcation, qui n'avait formulé aucune demande de secours durant la traversée, a été prise en charge par les autorités britanniques. C'est à son bord qu'une personne retrouvée inconsciente a été déclarée décédée malgré les tentatives de réanimation. Plus de 224 000 personnes pourraient être concernées par une fuite de données au sein de la Fédération sportive de la police nationale. Cette dernière a annoncé avoir porté plainte. La délégation iranienne a quitté hier le lieu où se tiennent des pourparlers avec les États-Unis en Suisse après un message jugé insultant de Donald Trump. Un incident qui illustre les tensions entourant ces négociations déjà fragilisées par les hostilités au Liban. C'est la fin de ce flash, une très bonne journée à notre écoute. Bonjour, en football, l'Espagne a lancé enfin sa Coupe du Monde hier. Après un piteux 0 partout face au Cap-Vert lors de la première journée, les champions d'Europe en titre se sont rassurés en dynamitant l'Arabie Saoudite 4-0. De leur côté, la Belgique et l'Iran se sont neutralisés dans un match sans but. Les Diables Rouges peuvent regretter d'avoir terminé à 10 contre 11, tandis que les Iraniens, proches de marquer à 3 reprises, ont manqué de tranchant dans la demi-heure jouée en supériorité numérique. Basket, et il faudra attendre mardi soir pour connaître le champion de France. En danger sur son parquet, Monaco a égalisé hier à 2 victoires partout dans la finale face au Paris Basketball. Les coéquipiers d'Eli Okobo, meilleur joueur de la saison régulière, l'ont emporté 96-84 face à des Parisiens dépassés. Tout se jouera donc lors d'un match décisif dans la capitale. Cyclisme, après avoir repris et distancé Lenny Martinez à la flamme rouge, Tadej Pogacar est allé chercher la victoire hier à l'occasion de la 5e et dernière étape du Tour de Suisse. Il valide un peu plus son succès au classement général. L'équipe de France d'escrime a su bien conclure les championnats d'Europe disputés à domicile. En effet, deux dernières médailles sont allées dans l'escarcelle tricolore lors des finales de l'épée par équipe féminine, puis du fleuret par équipe masculin. Opposé à l'Ukraine, les Bleus ont su avoir le dernier mot au terme d'une finale d'abord indécise. Tennis, Francis Tiafoe tient son premier titre en 2026 après avoir échoué en finale du tournoi ATP d'Acapulco en février dernier. L'Américain a pu ajouter celui de Hall à son palmarès hier. Pour cela, il a pris le meilleur sur son compatriote Taylor Fritz à l'occasion de la finale. Le 26e mondial ajoute une 4e ligne à son palmarès après 5 échecs en finale. Un titre qui va lui permettre de retrouver le top 20 au classement dès ce lundi et de faire le plein de confiance avant Wimbledon. Voilà, c'est la fin de ce Flash Sport. Une très bonne journée à toutes et à tous.

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2: Beaucoup d'entre vous pourraient avoir beaucoup plus de repos, beaucoup moins de stress, si vous arrêtiez de chercher à tirer votre valeur de tout faire vous-même, ou d'avoir peur que quelqu'un d'autre s'attribue un peu de mérite.
3: Je fais ce que je fais parce que j'ai vu la puissance de Dieu transformer ma vie et il fera de même pour vous.
2: La recherche de notre propre valeur. Vous savez, tout le monde veut savoir qu'il compte. Tout le monde. Et beaucoup de gens ont l'impression de ne pas compter. Ils ne savent pas quel est leur but, ils ne savent pas quelle est leur valeur. Pourquoi suis-je ici? Quel est le but de ma vie? Et donc, si vous grandissez dans un environnement dysfonctionnel, cela ne fait qu'empirer les choses. Je pense que tout le monde recherche sa valeur, mais vos parents peuvent vous aider beaucoup s'ils commencent tôt dans votre vie à vous dire que vous êtes important, que vous avez de la valeur et que vous pouvez accomplir de grandes choses. Et si vous avez grandi ainsi, remerciez Dieu chaque jour parce que beaucoup d'entre nous n'ont pas eu cette chance. J'étais l'une de ceux-là. Et donc, j'avais toujours et en boucle cette petite voix dans ma tête qui me disait « Qu'est-ce qui ne va pas en moi ?» Qu'est-ce qui ne va pas en moi? Et je pensais que quelque chose n'allait pas en moi parce que mon père avait abusé de moi. Je savais que cela n'arrivait pas à tous ceux que je connaissais, alors je me disais, qu'est-ce qui ne va pas en moi? Qu'est-ce qui ne va pas en moi? C'est intéressant de noter que les enfants s'attribuent la responsabilité de quelque chose qu'un adulte leur fait subir. Et vous vous dites, qu'est-ce qui ne va pas en moi pour que tu veuilles faire ça? Il m'a fallu des années et des années et des années, de nombreuses années à étudier la parole de Dieu avant que ce disque cesse de tourner. Et c'est grâce à l'enseignement de Dieu sur la réconciliation avec lui par le sang du Christ. Je trouve intéressant que l'une des premières choses que Dieu veuille nous donner soit la justice. C'est intéressant qu'il veuille que nous sachions qu'il nous aime et qu'il nous aime simplement parce qu'il le veut. J'ai entendu quelque chose de très intéressant, ou plutôt je l'ai lu la semaine dernière. Pourquoi Dieu nous a-t-il créés? Pourquoi? Pourquoi nous a-t-il voulu? Nous a-t-il créés pour l'adorer? Pas vraiment. Il avait des anges pour faire cela. Nous a-t-il créés pour le servir? Eh bien, Dieu n'a pas besoin de quoi que ce soit. Il ne nous a donc pas créés uniquement pour le servir. Pourquoi nous a-t-il créés? La plupart des gens répondraient pour l'aimer, mais ils n'avaient même pas besoin de cela, car Dieu n'a besoin de rien. Dieu nous a créés parce qu'il voulait quelqu'un à aimer. Je dois avouer que je n'avais jamais vu les choses sous cet angle. Vous voyez, parce que l'amour doit se déverser. L'amour ne peut pas stagner. Il doit être en mouvement, il doit être une bénédiction pour quelqu'un. Il doit être actif. Et donc, Dieu est amour. Ce n'est pas quelque chose qu'il fait. Il avait donc besoin de quelqu'un à aimer. Donc, vous avez été créé pour l'amour. Et évidemment, si vous avez l'impression de ne pas avoir cela, vous aurez toujours l'impression qu'il y a quelque chose qui ne va pas en vous. Plusieurs personnes m'ont dit, quand tu as pointé du doigt vers moi et tu as dit « Dieu t'aime », cela a changé ma vie. Car beaucoup de personnes, même si nous pensons que tout le monde le sait, beaucoup de gens ne l'ont jamais entendu de toute leur vie. Vous pouvez même aller à l'église pendant des années et des années et entendre ce que vous devez faire ou ne pas faire sans jamais vraiment apprendre à vous enraciner et à vous ancrer profondément. Paul a prié pour qu'il s'enracine profondément dans l'amour de Dieu. Pas seulement un peu, mais si profondément que quoi qu'il arrive dans votre vie, vous ne pouvez pas en être arraché. Et nous sommes créés à l'image de Dieu. Donc, dès le départ, nous avons de la valeur. Je veux dire, il n'y a aucune autre créature que nous qui soit créée à l'image de Dieu. Et l'une des choses qui fait que nous sommes créés à l'image de Dieu et que nous avons le libre arbitre. C'est un privilège, mais c'est aussi une responsabilité. Et Dieu nous donne le libre arbitre parce qu'il ne veut pas de gens qui doivent le servir. Il veut des gens qu'il peut aimer et qui répondront à cet amour en voulant le servir. Et comment servons-nous Dieu? La seule façon dont nous pouvons vraiment servir Dieu, car il n'a besoin de rien. Ce qu'il veut que nous fassions, c'est que nous nous mettions à sa disposition pour qu'il puisse agir à travers nous pour aimer et aider les autres. Amen. Donc, Dieu veut que nous utilisions notre libre arbitre pour choisir sa volonté. C'est aussi simple que ça. Vous n'utilisez pas votre libre arbitre pour faire tout ce que vous voulez, même si vous le pouvez. Vous pouvez pécher si vous le souhaitez, mais vous n'aurez pas une bonne vie. Dieu nous dit dans sa parole ce qui est bon pour nous, mais nous pouvons toujours choisir la mauvaise voie si nous le voulons. Cependant, toute action a un effet. Tout ce que vous semez apporte une certaine récolte dans votre vie. Donc, vous devriez lire la parole et la mettre en pratique. Parce que si vous le faites, et si je le fais, nous aurons une vie incroyablement merveilleuse. Cela ne signifie pas que nous n'aurons aucun problème. Vous feriez mieux de vous mettre cela dans la tête. Tout le monde aura des problèmes. Et vous allez avoir plus d'un problème dans votre vie. Et toutes les tempêtes ne sont pas prévues. Je me suis fait poser un implant dentaire et cela prend un certain temps car ils doivent insérer une vis dans l'os puis il faut attendre 3 mois pour qu'elle adhère avant de pouvoir poser la dent. J'ai donc passé 3 mois à subir tout cela et la semaine dernière, j'étais chez le dentiste pendant 2h30 et j'ai entendu le dentiste dire « Ça n'a pas pris. » L'avantage d'avoir le libre choix, c'est que je peux choisir de dire « Bon, tant pis, passons à autre chose. » Ou je peux choisir de me mettre en colère, de piquer une crise et de demander à Dieu « Pourquoi cela m'est-il arrivé ?» Comme je l'ai dit ce matin, les problèmes sont une promesse, mais la misère est un choix. Et c'est tellement bien si nous pouvons nous mettre dans la tête que nous pouvons choisir de rester heureux, quoi qu'il arrive. Je sais que beaucoup d'entre vous traversent des moments difficiles et il y a ici des personnes qui vivent des situations vraiment pénibles. Le diable vous a peut-être convaincu que vous ne pouvez pas être heureux tant que votre problème n'est pas résolu, mais c'est un mensonge. C'est vraiment un mensonge. Et votre problème disparaîtra beaucoup plus vite si vous êtes heureux, car le diable ne cherche rien d'autre que votre joie. Donc, lorsque vous lui faites clairement comprendre qu'il n'aura pas votre joie, il s'en ira probablement embêter quelqu'un d'autre dont il pourra voler la joie. Amen. Donc, Dieu vous aime, vous ne pouvez rien y faire. Sauf l'accepter. Et l'une des choses que je recommande, c'est... Pendant des années, je me levais chaque matin en disant « Oh Dieu, je t'aime, je t'aime, je t'aime. » Mais j'ai commencé quelque chose de nouveau. « Je t'aime, Seigneur. » Puis je m'assois sur une chaise et... Je tends les mains comme pour recevoir et je prends 5 minutes et je dis « Et je reçois ton amour. » Laissez-moi vous dire une chose. Pour certains d'entre vous, cela changerait votre vie si vous faisiez cela. Car le diable s'en prend à vous avant même que vous ne soyez complètement réveillés. Il vous rappelle toutes vos fautes, à quel point vous êtes inutile, tout ce que vous avez fait de mal hier, que personne ne vous aime vraiment, que personne ne fait rien pour vous. Ai-je raison? Donc, je crois vraiment qu'il faut être positif, et cela en dit long pour quelqu'un qui a grandi dans une atmosphère très négative et qui était une personne très négative. Écoutez, n'importe qui peut être négatif. Le monde vous suivra. Tout le monde d'aujourd'hui est négatif. Vous entendez des propos négatifs. Tout est négatif. Tout va de mal en pire. Mais vous pouvez choisir. C'est une autre bénédiction du libre arbitre. Vous pouvez choisir de dire « Je vais adopter une attitude positive, peu importe à quel point ma situation est négative. » Mon attitude m'appartient et personne ne me l'enlèvera et je choisis d'avoir une attitude positive. Et vous pourriez payer des milliers et des milliers de dollars pour vous allonger sur le divan d'un psychiatre quelque part. Mais en conclusion à ces sessions, c'est ce que vous obtiendrez. Je vous le donne gratuitement, ici, cet après-midi. Juste. Vous dites, je ne peux pas m'en empêcher, je me sens juste. C'est là le problème. Puis-je vous dire autre chose? Vous n'êtes pas obligé de vivre en fonction de ce que vous ressentez. Que sont les sentiments? Ce sont des sentiments, ils sont changeants. Vous avez envie de faire ceci, vous n'avez pas envie de le faire. Je me sens aimé, je ne me sens pas aimé. Je me sens bien, je ne me sens pas bien. J'ai envie de m'inscrire, je n'ai pas envie de venir. Mais nous pouvons, en fait, vivre au-delà de nos sentiments, ce qui signifie que je peux vouloir faire le mal et continuer à faire le bien. Et c'est très puissant quand vous n'avez plus à être contrôlé par ce que vous ressentez. Votre âme est votre pensée, votre volonté et vos émotions. Et quand vous renaissez, Jésus vient vivre dans votre esprit par le Saint-Esprit. Et il nettoie tout à l'intérieur. Et Philippiens dit, « Mettez en œuvre votre salut avec crainte et profond respect. » Mettez-le en œuvre. Vous ne travaillez pas pour lui, vous le mettez en œuvre. Et qu'est-ce que cela signifie? Travaillez avec le Saint-Esprit pour que ce que Dieu a mis en vous librement comme son don se réalise et commence à prendre le contrôle de votre âme, puis finit par se manifester à travers votre corps pour que les autres puissent voir qu'avoir une relation avec Jésus est une réalité. Ce n'est pas juste un fantasme. Et cela signifie que, par le Saint-Esprit, vous apprenez à vivre non pas selon vos pensées, mais selon ce que dit la parole. Vous apprenez à ne pas vivre selon vos sentiments. Vous pouvez avoir des sentiments et vous sentir mal, mais faire ce qui est bien. C'est puissant. Je peux avoir envie de vous haïr, mais je peux vous pardonner et prier chaque jour pour votre bénédiction. Et le diable n'y peut absolument rien. Et je peux choisir d'utiliser ma volonté pour suivre la volonté de Dieu. Et c'est la maturité spirituelle. Si quelqu'un vous demandait de faire la liste des choses que vous aimez, combien de temps faudrait-il pour que vous y soyez? M'aimer moi-même? N'est-ce pas un peu comme être imbu de moi-même? Non. Jésus a dit, je vous donne un commandement nouveau. Aimez-vous les uns les autres comme je vous ai aimé. C'est à cela que tous reconnaîtront que vous êtes mes disciples. Mais dans Matthieu 22, on demande à Jésus, quel est le plus grand commandement de la loi? Et il répond, tu aimeras le Seigneur ton Dieu de tout ton cœur, toute ton âme et toute ta pensée. Et voici le deuxième qui lui est semblable, tu aimeras ton prochain comme toi-même. Et quand vous recevez la révélation que vous ne pouvez pas donner ce que vous n'avez pas, vous voyez, Dieu déverse son amour en vous. L'amour de Dieu est déversé dans notre cœur par le Saint-Esprit. Dès que vous naissez de nouveau, vous avez cette paix, cet amour. Il est déversé en vous et vous êtes adopté par Dieu. Vous lui appartenez. Et donc, vous avez cela et vous pouvez commencer à aimer Dieu en retour et vous pouvez commencer à vous aimer vous-même, ce qui revient à recevoir l'amour de Dieu. Vous n'êtes pas amoureux de vous-même, mais vous aimez la personne que Dieu vous a créée pour être. Je ne parle pas de la personne qui performe. Je parle de la personne que Dieu vous a créée pour être. Et c'est là que vous vous dirigez. Nous sommes tous destinés à être façonnés à l'image de Dieu, selon Romains 8, 29. C'est notre destinée, être façonnés à l'image de Dieu. Et c'est un processus, un travail. Tout n'est pas toujours agréable. Parfois, c'est difficile. Ça nécessite de renoncer à des choses que l'on ne veut pas vraiment, mais que l'on croit vouloir parce que c'est tout ce qu'on a toujours eu. Alors, on hésite à y renoncer parce qu'on pense que c'est ce qu'on veut, mais quand on y renonce, on réalise que ce n'était pas ce qu'on voulait. Soyons heureux que parfois, lorsque nous demandons quelque chose à Dieu, il nous dise non et ne nous le donne pas. La pire situation possible est d'obtenir quelque chose que Dieu ne veut pas que nous ayons. Alors, si je prie pour quelque chose qui n'est pas couvert par la parole, je dis toujours, « Seigneur, ne me le donne pas si ce n'est pas ta volonté, car je ne veux pas quelque chose que tu ne veux pas que j'aie. » Je pense que parfois on ne cesse de demander et Dieu n'a aucun autre choix que de nous donner ce que nous pensons vouloir, de nous laisser malheureux pendant un temps pour que nous réalisions que ce n'est pas ce que nous voulions. Savez-vous à quel point votre vie changera si vous cessez de vivre selon vos émotions et si vous cessez de vous laisser contrôler par le diable et si vous vivez selon la parole de Dieu? Quand les gens ne connaissent pas leur valeur en Dieu, ils essayent de l'obtenir par toutes sortes d'autres moyens. Il suffit de regarder le monde, et nous avons tous fait cela. On essaye de se valoriser par notre apparence. Nos relations, nos vêtements, notre ville, notre quartier, notre niveau d'études, le poste que nous occupons au travail. Et les gens finissent par vivre des vies bidons, car ils ne font même pas ce qu'ils veulent, parce qu'on veut peut-être faire quelque chose que le monde ne trouve pas vraiment important. Du coup, on se dit, je ne peux pas vraiment faire ça, parce que ce n'est pas quelque chose que le monde admirera. Et on finit par faire quelque chose qu'on déteste toute notre vie. Je me souviens d'une fille, il y avait une prière matinale et son église et toutes ses amies y allaient. Elle m'a dit, je ne voulais pas y aller. Je voulais y aller parce que je pensais que c'était ce que je devais faire, mais je ne voulais pas y aller. Elle a dit, ce que je voulais vraiment faire,

pour ça. Ça aurait été tellement mieux, même pour eux, si elle s'était simplement occupée de leurs enfants et ils étaient allés prier, et elle aurait été comblée, tout comme eux. Il y a un passage dans la Bible sur Moïse qui travaillait beaucoup trop dur. Son beau-père est venu, a vu tout ce qu'il faisait et lui a dit, « Que fais-tu? Pourquoi es-tu assis seul? Et tous ces gens ne font rien autour de toi toute la journée. Pourquoi ne les laisses-tu pas t'aider? » Et il a répondu, « Eh bien, le peuple veut que je les juge. Le peuple, c'est cela, les autres, plaire aux autres. C'est ce que les gens veulent. Alors, je dois garder les gens heureux. Je ne peux pas être heureux, je dois les garder heureux. » Son beau-père lui a dit une chose très intéressante. Il a dit, « Si tu fais ça, tu vas t'épuiser, toi et le peuple. Pourquoi les gens s'épuiseraient-ils s'ils ne faisaient rien? Parce que si vous êtes dans un endroit où Dieu vous a donné un don pour y faire quelque chose et on ne vous laisse pas l'utiliser parce qu'ils insistent à le faire eux-mêmes, vous finirez par être si insatisfait que vous ne voudrez plus être là car votre don n'est pas utilisé. Voilà pourquoi, bon, une personne me comprend. Vous savez, je travaille moins maintenant que jamais et je produis autant, voire plus, que jamais. Parce que je travaille plus intelligemment, pas plus dur. Dieu a placé toutes sortes de personnes talentueuses autour de moi et au lieu d'essayer de faire moi-même ce pourquoi elles sont douées, et il y a eu un temps où j'étais douée pour faire ces choses-là. Mais vous savez, parfois, Dieu vous enlève une onction ou un don pour une chose et le confie à quelqu'un d'autre parce qu'il a autre chose à vous confier. Mais si vous êtes imbu de vous-même et vous pensez que personne d'autre que vous ne peut faire du bon travail, et vous savez, ils ne le feront pas comme vous. Mais ils le feront peut-être mieux. Et donc, il faut ravaler un peu son orgueil. Et quand on délègue quelque chose à quelqu'un, on ne peut pas simplement lui donner une responsabilité. Il faut aussi lui donner une certaine autorité. Une personne là-bas comprend ça. J'atteins vraiment 100 personnes aujourd'hui. Une personne par-ci, une personne par-là. Beaucoup d'entre vous pourraient avoir beaucoup plus de repos, beaucoup moins de stress, si vous arrêtiez de chercher à tirer votre valeur de tout faire vous-même. Ou d'avoir peur que quelqu'un d'autre s'attribue un peu de mérite. On veut être merveilleux. On veut que tout le monde nous dise à quel point on est merveilleux. Mais il faut laisser le mérite aux autres. Vous savez quoi? Plus on encourage les autres, plus on s'élève. Donc, le beau-père de Moïse, sur ordre de Dieu, dit, « Rassemble 70 hommes, impose-leur les mains et l'esprit qui est sur toi viendra sur eux. Ils seront chefs de milliers, de centaines, de cinquantaines et de dizaines. » Et le gars a finalement eu un peu de repos. Et j'ai dû apprendre à faire ça.

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0: Avertissement sur le contenu. Cette vidéo montre des images réelles de l'attentat, provenant de téléphones portables et de caméras de vidéosurveillance. Cette vidéo contient également des descriptions explicites de blessures graves et mortelles. En juin 2025, en Syrie, un terroriste armé d'un fusil et d'explosifs a pris d'assaut l'église Sainte-Élie de Damas.
1: C'était le 22 juin, à 18h. Nous nous rendions à l'église pour l'office. Le service se déroulait comme à l'accoutumée.
2: Je suis entrée et j'ai rejoint mon mari, déjà assis avec nos 5 enfants. Quelques instants plus tard, mon fils Ibrahim s'est levé. Il tenait une bougie et se dirigeait vers l'autel de l'église. Sur l'instant, j'étais contente de le voir. Mais dès qu'il est arrivé à l'autel, les tirs ont commencé.
1: Les portes de l'église se sont ouvertes et nous avons été attaqués par un terroriste. Il tirait sur nous à balles réelles, de gauche à droite.
2: Gérios, mon beau-frère, a crié à tous de se mettre à l'abri. Je me suis accroupie entre deux bancs.
1: Boutros, mon frère, s'est jeté sur le terroriste et l'a plaqué au sol. Gérios, mon deuxième frère, a tenté de le maîtriser avec d'autres personnes.

0: بعد ما ركل ال
1: Voyant qu'il perdait le contrôle de la situation, le terroriste a fait détonner ses explosifs. Vous ne pouvez pas imaginer la scène.

0: تركض لبرا.
1: Tout le monde fuyait l'église.
0: وانا ماشي حسيت حالي رح اوقع.
1: J'ai glissé et je suis tombée au sol.
0: طلعت هيك على الجهه الثانيه.
1: J'ai levé la tête et là, j'ai vu le torse détaché de Jérius.
2: L'église était devenue rouge. L'artère fémorale de ma cuisse a été touchée. Il n'y avait personne pour nous aider. Je suis resté au sol, à l'intérieur de l'église, pendant plus de 10 minutes, avec une hémorragie artérielle. Personne n'était là pour envelopper la plaie avec sa chemise et arrêter l'hémorragie. Mais je n'ai pas fait attention à mon état, parce que je pensais à mes enfants et à ma femme.
1: Au début, je ne voyais aucun de nos enfants. J'ai vu une fille qui saignait des yeux. J'ai baissé le regard et j'ai vu les chaussures qu'elle portait. J'ai réalisé que c'était Sarah, ma fille. Je n'avais pas reconnu son visage. J'ai commencé à crier pour trouver mes autres enfants. Je me disais, Seigneur, s'il te plaît, laisse-moi trouver juste un enfant de plus. Juste un de plus, je t'en supplie.
3: C'était comme dans un film. Ça n'avait pas l'air réel. Je n'arrivais pas à comprendre ce qu'il se passait autour de moi. En 10 minutes, tout a basculé. Mais il fallait que je retrouve mon père. Je me suis rendue au service de chirurgie. Il y avait 4 personnes dans la même salle d'opération, dont mon père. Je me suis assise là, près de la porte, à attendre et à prier. Quelle que soit l'issue, peu importe, pourvu qu'il respire encore. J'ai appris qu'il était décédé vers 12h30, 6 heures après l'explosion.
4: L'attentat a coûté la vie à 25 personnes, dont 22 chrétiens. Parmi eux, le père de Jenny et 7 membres de la famille d'Elias. Elias, Anan et leurs 5 enfants ont quant à eux survécu au bombardement. Mais Elias et leur fille Sarah ont été grièvement blessés. Dès le lendemain de l'attentat, Portes Ouvertes a apporté du soutien aux victimes par l'intermédiaire de partenaires locaux. L'attentat, bien qu'il soit revendiqué par les membres du groupe djihadiste Saraya Ansar al-Sunna, fondé après la chute du régime de Bachar al-Assad, est attribué par les autorités syriennes au groupe État islamique. Cela fait environ 1 an et demi que le régime de Bachar al-Assad est tombé. Dans les premiers temps, les chrétiens ne savaient pas trop quoi attendre de cette nouvelle situation. Mais maintenant, ils commencent à être fixés. Ce terrible attentat est la partie la plus visible d'un climat de peur et de menace qui règne sur la communauté chrétienne depuis que le nouveau président, un ancien membre d'Al-Nostra lié à Al-Qaïda, a pris le pouvoir. Ce dernier a déclaré
5: « Nous travaillerons jour et nuit pour arrêter tous ceux qui ont participé à ce crime odieux et pour les traduire en justice afin qu'ils reçoivent la peine qu'ils méritent. »
4: Et a rappelé l'importance de la solidarité et de l'unité face à tout ce qui menace la sécurité et la stabilité de la patrie. Cependant, malgré ces paroles encourageantes, les incidents se multiplient. Tags de menaces sur les églises, messes perturbées par des islamistes prosélytes, chrétiens menacés par les forces de l'ordre, véhicules munis de haut-parleurs circulant dans les quartiers chrétiens appelant à la conversion à l'islam, affiches dictant aux femmes comment bien s'habiller, et même des chrétiens abattus à un checkpoint après avoir révélé leur foi. D'autant plus que les massacres de minorités s'enchaînent en Syrie. Les Alaouites, puis les Druzes, puis les Kurdes. Ces communautés incluent d'ailleurs des chrétiens convertis. Alors, combien de temps avant qu'une nouvelle communauté ne soit touchée? C'est un cri d'alarme pour les chrétiens syriens que nous voulons lever avec cette vidéo. Leur communauté, déjà fragilisée par un exode massif depuis le début de la guerre en 2014, est plus que jamais menacée d'extinction. Alors que le christianisme existe en Syrie depuis ses tout débuts, c'est pour ça que nous agissons, pour affermir le reste qui est prêt de mourir. À travers nos partenaires terrains, Portes Ouvertes apporte de l'aide matérielle aux familles en crise, ainsi que des formations de préparation à la persécution et aussi un accompagnement post-traumatique.
3: Tout le monde nous a témoigné leur affection, y compris les églises du monde entier. c'est important pour moi de pouvoir aider les gens qui passent par cette épreuve douloureuse, car je suis sûre que ça les affecte autant que cela m'a affectée. C'est mon devoir de me tenir à leur côté et de les soutenir, tout comme j'ai moi-même été soutenue. Mon père nous manque énormément. La maison est sombre sans lui. Mais je suis réconfortée, car dans le Seigneur, nous avons l'espérance de la résurrection. Nous avons foi que la mort n'est pas la fin.
2: Il est vrai que dans ce lieu de foi, nous avons connu la peur. Mais nous savons que le Seigneur ne nous abandonnera pas. C'est pour le Seigneur que nous vivons et c'est aussi pour lui que nous mourrons. D'une manière ou d'une autre, nous appartenons au Seigneur. Nous n'aimons pas la vengeance.
1: Nous continuons d'aller à l'église, même si la peur est toujours présente. Malgré la crainte, nous y allons quand même. Peu importe ce qui arrive, peu importe à quel point ils nous terrorisent, je reviendrai à l'église. Mais je veux demander aux gens, ne nous oubliez jamais.
2: Nous ne cesserons pas d'être chrétiens. Ces martyrs seront notre force et non pas notre faiblesse. Nous demandons au monde entier de ressentir ce que les chrétiens d'ici ressentent, de continuer à prier pour que nous tenions fermes, remplis de force et de foi.
3: On a toujours tenté de persécuter l'Église et de l'éliminer. Les chrétiens sont persécutés tout autour du monde. Mais le Seigneur est à nos côtés. Oui, le Seigneur est avec nous. L'Église restera intacte et ne sera pas affectée par cet incident. La prochaine génération n'en sera que plus forte.

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0: Bonjour, je suis Bélaise Conley. Dieu vous voit, il vous aime, et peu importe ce à quoi vous faites face, il a les réponses.
1: Bonjour mon ami, merci de vous joindre à moi. Avant de nous plonger dans la parole de Dieu, je voudrais prendre un moment pour vous encourager. Jésus a dit, « Les paroles que je vous dis sont esprit et vie. » Il a dit dans l'évangile de Jean, « Si vous demeurez dans ma parole, vous êtes vraiment mes disciples. Vous connaîtrez la vérité et la vérité vous rendra libre. » La Bible dit dans Psaume 107:20, « Dieu a envoyé sa parole et les a guéris. Il les a fait échapper à la tombe. » Ainsi, j'aimerais vous dire que le potentiel est là lorsque vous écoutez la parole de Dieu. Si vous avez une Bible, prenez-la, ouvrez-la et suivez avec moi. Lorsque nous examinons ensemble la parole de Dieu, le potentiel de vous apporter la liberté, la guérison et la délivrance est là. Car sa parole est surnaturelle. Elle crée la foi dans le cœur de ceux qui y croient. Lorsque nous y croyons, que nous y répondons et que nous agissons en conséquence, des choses se produisent. La Bible dit que sans la foi, il est impossible d'être agréable à Dieu. Mais la foi vient de ce qu'on entend et ce qu'on entend vient de la parole de Dieu. Nous sommes actuellement en train d'étudier le livre des Philippiens. Paul a écrit cette lettre alors qu'il était prisonnier à Rome. Il était enchaîné à un garde romain. Mais des amis avaient le droit de lui rendre visite. Il a dicté ce que nous connaissons aujourd'hui comme faisant partie du Nouveau Testament, comme le livre des Philippiens. Ce livre a été apporté à l'église de Philippe. Plusieurs bonnes choses se sont produites. Même dans cet endroit où il était emprisonné et enchaîné, il a dit que toute la garde prétorienne était venue écouter le message de Christ. Il s'agissait des troupes les plus élitistes de Rome. Elles étaient très puissantes d'un point de vue militaire, mais aussi d'un point de vue politique. Elles ont toutes entendu le message de l'Évangile. Paul a également dit, « Certains, en voyant mes chaînes, ont compris que je ne suis pas intimidé, que je n'ai pas ralenti, que je fais tout ce que je peux dans la situation où je me trouve pour que l'Évangile se répande. » Ils ont été encouragés à prêcher l'Évangile. Il a ajouté que certains prêchaient pour de bonnes raisons, par amour pour Dieu et pour les hommes, mais que malheureusement, d'autres prêchaient par esprit de rivalité. Paul a dit, « Ils veulent simplement m'ajouter davantage d'angoisse et aggraver mon affliction. » Mais écoutez, que Christ soit annoncé pour de bonnes ou de mauvaises raisons, je me réjouis simplement que Christ soit annoncé. La vérité, c'est que Dieu confirme sa parole. Quand Dieu fait de bonnes choses, même si quelqu'un prêche le simple message du salut avec un cœur sincère et que des gens sont sauvés, ce n'est pas le sceau d'approbation de Dieu sur le ministre, mais sur sa parole. Il veille sur sa parole pour l'accomplir. Si quelqu'un a de mauvaises motivations, peut-être veut-il simplement être connu, peut-être veut-il simplement recevoir des offrandes, et c'est là sa véritable motivation. Mais il prêche un message évangélique scripturaire, et quelqu'un y croit et est sauvé. Le fait que quelqu'un ait été sauvé, qu'il y ait un fruit de la parole qui a été prêchée, n'est pas le sceau d'approbation de Dieu sur le ministre, mais c'est son sceau d'approbation sur sa parole, parce que sa parole est vraie. Paul a pris la décision de se réjouir, peu importe la situation. Nous arrivons à un passage dans le premier chapitre où il dit des choses étonnantes. Au verset 19, il dit « Car je sais que cela, cette situation, aboutira à mon salut, grâce à vos prières et à l'assistance de l'Esprit de Jésus-Christ. » Cela aboutira à mon salut. Intéressant, littéralement, il parle d'être délivré de prison. D'ailleurs, écoutez ce même verset qui est tiré de la version « Parole de vie ». Il est écrit, « En effet, le résultat, je le connais. Je serai sauvé par votre prière et avec l'aide de l'Esprit de Jésus-Christ. » N'est-ce pas incroyable? Paul croit que S'il prie, Dieu lui donnera ce dont il a besoin par le Saint-Esprit. Paul dit, je vais être délivré, je vais être libéré de cet emprisonnement. La traduction de Moffat l'exprime ainsi. Cela aboutira à ma libération. Il parle très précisément d'être libéré de prison grâce à vos prières et à l'assistance de l'Esprit de Jésus-Christ. Mes amis, lorsque nous prions, Dieu nous envoie le Saint-Esprit pour nous aider, nous délivrer et nous guérir. Il est intéressant de noter que le mot utilisé ici par Paul pour désigner la prière renvoie à un type de prière très spécifique. Il dit « Je sais que je vais être libéré, je vais être délivré, je vais trouver la liberté grâce à vos prières et à ce que le Saint-Esprit vous donne, cette aide que le Saint-Esprit apporte. » Le mot utilisé pour désigner la prière est très spécifique. Il comporte quatre éléments. Premièrement, dans tout le Nouveau Testament, il s'agit toujours d'une prière adressée à Dieu. Vous pourriez dire que toutes les prières sont adressées à Dieu, certes, mais il existe une manière d'utiliser votre autorité en Christ contre l'adversaire. Jacques 4:7 dit « Soumettez-vous à Dieu, mais résistez au diable et il fuira loin de vous. » Jésus a dit en Marc 16 « Voici les signes qui accompagneront ceux qui auront cru. Ils poseront les mains sur les malades et ceux-ci seront guéris. Ils pourront chasser des démons. » En Luc 10:19, Jésus a dit à ses disciples « Je vous ai donné le pouvoir sur toute la puissance de l'ennemi et rien ne pourra vous nuire. » D'un point de vue scripturaire, il y a un endroit où nous prenons autorité sur l'œuvre de l'ennemi. Mais écoutez, ce n'est pas la même chose que de parler à Dieu. Dieu nous a donné autorité et dans des situations spécifiques, nous devons nous lever et utiliser cette autorité au nom de Jésus. Le diable reculera lorsque nous lui résisterons. Nous pouvons chasser les démons au nom de Jésus, mais ce n'est pas le sujet de cette prière. Certaines personnes se limitent à cela, elles veulent lier les forces du diable. Pour elles, c'est cela la prière, et il s'agit davantage de parler du diable que de parler à Dieu. Ainsi, même si cela a sa place, ce n'est pas le sujet de cette prière. Paul a dit « Grâce à vos prières et à l'assistance de l'Esprit de Jésus-Christ, je vais être libéré, je vais retrouver ma liberté, je vais être délivré. » Donc, premièrement, ce type spécifique de prière s'adresse toujours à Dieu. Deuxièmement, elle signifie toujours une prière urgente, forte et fervente. Il n'y a rien de nonchalant là-dedans. En Jacques 5:16, elle est traduite par « prière efficace et fervente ». Il s'agit d'une prière urgente, forte et fervente, une prière sérieuse. Troisièmement, c'est une demande vocale. Elle vient en fait d'un mot qui signifie « prononcer à haute voix ». Quatrièmement, ce type de prière spécifique cible un besoin spécifique. C'est une prière qui est faite lorsqu'on est confronté à un besoin spécifique. Cette prière est très ciblée et elle est très, très spécifique. C'est une prière pour sa libération, une prière spécifique pour cela. Dieu envoie une assistance du Saint-Esprit en réponse à ce genre de prière. En fait, Paul en était tellement sûr qu'il a dit « Je sais que cela aboutira à mon salut, cela aboutira à ma liberté ou à ma libération. » Je voudrais vous demander, êtes-vous confronté à un besoin spécifique aujourd'hui? Êtes-vous confronté à une situation qui doit changer? Paul a dit « Cela aboutira à mon salut ». En fait, c'est un mot assez intéressant en soi. En grec, il signifie littéralement « débarquer ». C'est l'idée d'un navire qui arrive et dont les passagers débarquent ou dont la cargaison est déchargée du navire. Paul dit « Cela aboutira à ma liberté. Je vois à l'horizon mon navire arriver, il va arriver et ma liberté va débarquer. Cela va se produire. » Peut-être avez-vous besoin de l'assistance de l'Esprit pour apporter quelque chose de spécifique dans votre vie. Vous avez besoin que quelque chose de bon provenant des vastes trésors du ciel débarque dans votre situation et vous apporte de l'aide. Peut-être avez-vous besoin d'être libéré d'une sorte de prison. Écoutez, Dieu enverra son esprit en réponse à une prière spécifique, urgente et exprimée à haute voix qui lui est adressée au nom de Jésus. Paul prie et dit, « Je sais que je vais être délivré grâce à votre prière et à ce que l'Esprit de Jésus fournit. » Puis, il dit ceci au verset 20, « Conformément à ma ferme attente, » Paul a donc aussi un rôle à jouer, il ne dit pas, « Je compte sur vos prières et je sais que le Saint-Esprit apportera ce qui est nécessaire. Je sais qu'il apportera son aide et que Dieu enverra par le Saint-Esprit ce qui est nécessaire. » Paul dit, « Conformément à ma ferme attente et à mon espérance, je n'aurai honte de rien. » Je vais continuer et je reviendrai sur ce verset dans un instant. Mais ici, Paul dit, « Je sais que vous avez prié spécifiquement pour ma libération. Je sais que le Saint-Esprit va intervenir, mais j'ai aussi une ferme attente. J'ai donc aussi un rôle à jouer, je crois, aussi. » D'ailleurs, l'expression « ferme attente » que Paul utilise ici est, en grec, en réalité composée de plusieurs mots assemblés. C'est un mot composé. Il signifie littéralement « regarder la tête droite et le cou tendu », « regarder avec ferveur, avoir une attente intense et persistante ». Donc la tête est relevée, le cou est tendu, et vous observez attentivement. C'est ce que signifie ce mot. Il n'y a rien d'ambigu à ce sujet. Paul ne disait pas, « Eh bien, j'espère vraiment que quelque chose va se passer. Je ne sais pas. » Mais j'espère vraiment que Dieu va faire quelque chose. Non, il y a une attente spécifique, sincère, intense et persistante. Paul attendait que le navire de la délivrance de Dieu arrive et que sa liberté débarque de ce navire et le fasse sortir de prison. C'est ce qu'il attendait intensément. Il a dit, « Je n'aurai honte de rien. » Permettez-moi de poursuivre avec ce verset, au verset 20. « Conformément à ma ferme attente, ma tête est levée et je regarde, et à mon espérance, je n'aurai honte de rien. Mais maintenant, comme toujours, la grandeur de Christ sera manifestée avec une pleine assurance dans mon corps, soit par ma vie, soit par ma mort. » Analysons cela. Paul dit, « Peu importe comment les choses se présentent, peu importe les circonstances, j'attends que Dieu agisse, je ne vais pas rester en prison et je ne vais pas mourir avant que mon heure soit venue. » Certains d'entre vous ont abandonné leurs attentes et leurs espoirs beaucoup trop facilement. Il est temps de relever la tête, de chercher votre réponse et d'attendre que Dieu agisse. Paul a dit, « Je n'ai honte de rien » et il a ajouté, « Je suis prêt à mourir et à glorifier Jésus par ma mort, tout comme je suis prêt à vivre et à le glorifier par ma vie. » La vie de Paul servait de lentille qui, lorsque les autres la regardaient, magnifiait Jésus à leurs yeux. Elle magnifiait le Seigneur à leurs yeux. Elle donnait une grande importance à Jésus. C'est ce que Paul dit, « Que je vive » et que je glorifie Dieu ou que je le glorifie par ma mort, je suis prêt. Mais en poursuivant notre lecture, nous allons découvrir qu'il savait que sa course n'était pas terminée. Il était convaincu que Dieu allait le libérer. C'est pourquoi il a dit, « Je suis heureux de vivre, mais je suis également heureux de mourir si ma course est terminée. » Au verset 21, il a dit ceci, « En effet, Christ est ma vie et mourir représente un gain. » Vivre, c'est être en communion avec Christ. Vivre, c'est œuvrer pour Christ. Vivre, c'est continuer à porter du fruit pour Christ et à partager sa vie. Mais mourir, eh bien, c'est un gain. Nous reviendrons sur les versets que je saute pour l'instant. Mais au verset 23, il dit ceci à la fin du verset. J'ai le désir de m'en aller et d'être avec Christ, ce qui est de beaucoup le meilleur. Ce n'est pas un peu mieux, c'est de beaucoup le meilleur. Christ est ma vie et mourir représente un gain. Je préfère m'en aller. Une fois encore, Paul utilise un langage magnifique. Le mot « s'en aller » en grec signifie littéralement « quelqu'un qui retire les piquets de sa tente, la plie et déplace son campement ». Il est également utilisé pour lever l'ancre et mettre les voiles. Paul dit « j'ai le désir de m'en aller, je veux vraiment être avec le Seigneur, je veux lever l'ancre et mettre les voiles pour le ciel ». Paul ne parle pas de la mort comme le fait de cesser de vivre, mais simplement de changer de lieu. Je vais lever le camp et déplacer mon campement vers le ciel. Je vais lever l'ancre de cette vie terrestre et mettre les voiles pour une autre destination, le ciel. Il a dit, « M'en aller et être avec Christ, ce n'est pas un peu mieux, c'est de beaucoup le meilleur. » La personne qui meurt dans le Seigneur est bien mieux lotie, elle gagne. Christ est ma vie et mourir représente un gain. Dimanche dernier, j'ai discuté avec une femme qui venait de perdre son mari. En fait, j'ai discuté avec deux femmes qui venaient de perdre leur mari. J'étais dehors pour saluer les gens et une femme est venue me voir après le service. Leur perte leur cause une douleur et un chagrin indéniables. Et j'ai eu beaucoup de compassion pour elles. Toutes deux étaient mariées depuis longtemps, et maintenant leur partenaire de longue date n'est plus là. Il y a un vide indéniable. Il serait insensé de ne pas les regretter, il serait contre nature de ne pas pleurer leur perte. Mais nous ne pleurons pas ceux qui meurent dans le Seigneur, car ils sont mieux là où ils sont. La plupart des larmes que nous versons sont pour nous. Elles sont pour nos enfants, elles sont pour ceux qui vont perdre le soutien, l'amitié, la camaraderie, l'amour et la relation que nous avions avec cette personne. Mais nous ne versons pas de larmes pour elles. Christ est ma vie et mourir représente un gain. Il y a quelque temps, j'ai reçu une carte postale d'amis qui étaient en vacances à Bora Bora. Bora Bora est le paradis ultime des îles polynésiennes. C'est le paradis des mers du Sud, comme on l'appelle. C'est absolument magnifique. Donc je reçois une carte postale où ils me disent qu'ils sont en vacances à Bora Bora. Imaginez-moi, littéralement assis dans mon bureau avec cette carte postale en main. Je regarde cette magnifique carte postale et je réalise où ils sont. Puis je regarde par la fenêtre de mon bureau, je vois des poteaux téléphoniques et la circulation. Je baisse les yeux vers mon bureau et je vois une pile de papiers que je dois traiter, des papiers que je n'ai pas envie de traiter. Mais je ne peux pas m'empêcher de penser à ces pauvres gens à Bora Bora. Ils sont assis sur une plage de sable blanc. Ils ont probablement une boisson fraîche à la main. Ils sont caressés par la brise fraîche de l'océan. Ils n'ont aucun souci. Ils contemplent ces eaux cristallines. Les palmiers se balancent doucement. Ils vont aller dîner copieusement le soir. Ils vont faire la grasse matinée. Pauvres gens. Je suis assis derrière mon bureau et je pense, tous ces papiers, toute cette circulation dehors, je vais devoir rentrer chez moi dans les embouteillages. J'aimerais être à leur place, j'aimerais voir ce qu'ils voient et entendre ce qu'ils entendent. J'aimerais entendre ces douces vagues qui viennent lécher le rivage. J'aimerais vivre ce qu'ils vivent. Et vous savez, je ne suis pas encore prêt à aller au ciel, mais quelque chose en moi veut voir ce qu'ils voient. Je veux entendre ce qu'ils entendent. Je veux entendre les anges chanter. Je veux regarder dans ces yeux remplis d'amour les yeux de notre Seigneur Jésus-Christ. Je veux ressentir la félicité et la radiance de la présence de Dieu. Je veux voir la cité céleste décrite dans le livre de l'Apocalypse. Je veux voir ces créatures autour du trône. Je veux entendre ces choses, je veux voir ces choses, je veux ressentir ces choses. Ceux qui sont au ciel sont bien mieux lotis et nous ne devrions jamais pleurer les êtres chers que nous avons perdus et qui sont allés au ciel. Ils sont gagnants, s'en aller et être avec Christ, mais où est Christ? Est-il au purgatoire? Non. La Bible dit « quitter ce corps, c'est aller vivre auprès du Seigneur ». Le livre de Jacques décrit la mort physique comme le moment où l'esprit quitte le corps physique. C'est cela, la mort. L'esprit est votre véritable identité. L'apôtre Paul, écrivant aux Corinthiens, a dit « Je traite durement mon corps et je le discipline, de peur d'être moi-même disqualifié après avoir prêché aux autres ». Qui est-ce ce « je » dont il parle? C'est la personne qui se trouve à l'intérieur de son corps. Je discipline mon corps, je suis un être spirituel, je vis dans ce corps, je regarde à travers ces deux yeux vers une caméra. Vous me regardez à travers vos deux yeux, vous m'écoutez, mais mon ami, ce corps physique n'est pas vous, c'est la maison dans laquelle vous vivez. La mort physique, c'est lorsque nous abandonnons ces corps et que nous entrons dans l'éternité. Nous ne cessons pas d'exister. La Bible dit « Christ est ma vie ».

Quitter ce corps, c'est aller vivre auprès du Seigneur. Je vais en présence de Dieu, je vais au ciel. Quand une personne meurt, il n'y a que deux directions possibles. Soit vous montez, soit vous descendez. Vous allez être avec Dieu au ciel ou vous allez dans un endroit appelé l'enfer. Et mon ami, vous ne voulez pas aller là-bas. Vous ne restez pas dans les parages après votre mort. Vous partez et vous allez rejoindre le Seigneur. Vous ne restez pas pour hanter une maison quelque part. Vous ne restez pas pour transmettre des messages à vos proches. Ce sont les mauvais esprits qui font cela, mon ami. Vous ne trouverez pas cela dans les Écritures, en particulier dans le Nouveau Testament. Christ est ma vie, car lorsque nous mourrons, nous allons le rejoindre au ciel. Paul poursuit et dit des choses extrêmement puissantes dans les versets suivants. Versets 21-22. « En effet, Christ est ma vie et mourir représente un gain. Cependant, s'il est utile pour ma tâche que je vive ici-bas, je ne saurais dire ce que je dois préférer. » Versets 23 à 25. « Je suis tiraillé des deux côtés. J'ai le désir de m'en aller et d'être avec Christ, ce qui est de beaucoup le meilleur, mais à cause de vous, il est plus nécessaire que je continue à vivre ici-bas. Persuadé de cela, je sais que je resterai et demeurerai avec vous tous pour votre progrès et votre joie dans la foi. » Comprenez ce que nous venons de lire. Paul a dit, « S'il est utile pour ma tâche que je vive ici-bas, je ne saurais dire ce que je dois préférer. Je ne sais pas quoi choisir. » Attendez, choisir? Paul, de quoi parles-tu? Tu es dans une prison romaine. Quel choix as-tu? Ils sont probablement en train d'aiguiser la hache pour te décapiter en ce moment même. Comment ça, tu ne sais pas quoi choisir, rester ou aller au ciel? Il a dit, « J'ai le désir de m'en aller, de lever l'ancre et de mettre le cap sur le ciel. Mais je vois que Dieu n'en a pas encore fini avec moi. Il sera plus utile, plus profitable que je reste afin de pouvoir porter plus de fruits parmi vous. » C'est fou si vous pensez à cela. Il a du mal à se décider. Pas une seule fois, Paul ne se désigne comme prisonnier de Rome. Mais à plusieurs reprises dans les Écritures, il se désigne comme le prisonnier de Jésus-Christ. Paul savait qui était aux commandes, et mon ami, ce n'était pas Rome. Alors il a dit, « Je vais être libéré et je vais vous revoir. Réfléchissez-y. » Versets 24 à 26, « Mais à cause de vous, il est plus nécessaire que je continue à vivre ici-bas. Persuadé de cela, je sais que je resterai et demeurerai avec vous tous pour votre progrès et votre joie dans la foi. Grâce à mon retour auprès de vous, vous aurez alors dans ma personne une raison d'éprouver encore plus de fierté en Jésus-Christ. Je vais vous revoir. » Comment pouvait-il dire cela? Comment pouvait-il faire cela? Voici quatre raisons et je vais conclure avec cela. Premièrement, il pouvait le dire parce qu'il appartenait au Seigneur Jésus-Christ. En Philippiens 1:1, il se qualifie lui-même de serviteur de Jésus-Christ. Deuxièmement, il était dans la volonté de Dieu. En Actes 23:11, Jésus lui est apparu et lui a dit, « De même que tu as rendu témoignage de ce qui me concerne à Jérusalem, il faut aussi que tu rendes témoignage à Rome. » Sa présence à Rome faisait partie du plan de Dieu. Il savait qu'il faisait la volonté de Dieu. Troisièmement, Dieu n'en avait pas fini avec lui. Sa course n'était pas terminée. Il avait encore des fruits à porter et il le savait. Quatrièmement, il avait la foi. Il a dit, persuadé de cela, c'est le mot grec qui signifie foi. Ayant cette foi, cette confiance intérieure que je vais être libéré, vous priez, le Saint-Esprit va pourvoir. J'ai une ferme attente. Je vais vous revoir. L'apôtre Paul était un homme de foi, j'ai encore tant à dire, mais je n'ai pas le temps. Alors, mon ami, jusqu'à ce que nous nous revoyions, que Dieu vous bénisse abondamment et que sa parole prenne vie dans votre cœur.

Colossiens chapitre 4. Les devoirs des maîtres. Maîtres, traitez vos serviteurs avec justice et d'une manière équitable, car vous savez que vous avez, vous aussi, un maître dans le ciel. Dernières recommandations. Persévérez dans la prière. Soyez vigilants dans ce domaine et reconnaissants envers Dieu. Lorsque vous priez, intercédez en même temps pour nous afin que Dieu nous donne des occasions d'annoncer sa parole, de proclamer le secret de son plan qui concerne Christ. C'est à cause de ce message que je suis en prison. Demandez donc à Dieu que, par ma prédication, je puisse faire connaître clairement ce message, comme il est de mon devoir de le faire. Conduisez-vous avec sagesse dans vos relations avec ceux du dehors, en mettant à profit toutes les occasions qui se présentent à vous. Que votre parole soit toujours empreinte de la grâce de Dieu et pleine de saveur, pour savoir comment répondre avec à propos à chacun. Salutations. Tychique, notre cher frère, qui est un serviteur fidèle et notre collaborateur dans l'œuvre du Seigneur, vous mettra au courant de tout ce qui me concerne. Je l'envoie exprès chez vous pour qu'il vous donne de mes nouvelles et qu'ainsi il vous encourage. J'envoie avec lui Onésime, notre cher et fidèle frère, qui est l'un des vôtres. Ils vous mettront au courant de tout ce qui se passe ici. Vous avez les salutations d'Aristarque, mon compagnon de prison, et du cousin de Barnabas, Marc, au sujet duquel vous avez reçu mes instructions. S'il vient vous voir, faites-lui bon accueil. Jésus, encore appelé Justus, vous salue également. Ces hommes sont les seuls croyants d'origine juive qui travaillent avec moi pour le royaume de Dieu. Ils ont été pour moi un encouragement. Epaphras, qui est aussi l'un des vôtres et un serviteur de Jésus-Christ, vous envoie également ses salutations. Il combat sans cesse pour vous dans ses prières, pour que vous teniez bon, comme des adultes dans la foi, prêts à accomplir pleinement la volonté de Dieu. Je lui rends ce témoignage. Il se dépense beaucoup pour vous, ainsi que pour ceux de Laodicée et de Hiérapolis. Notre cher ami Luc, le médecin, et Démas vous saluent. Veuillez saluer de notre part les frères et sœurs de Laodicée, ainsi que Nympha et l'Église qui se réunit dans sa maison. Lorsque cette lettre aura été lue chez vous, faites en sorte qu'elle soit également lue dans l'église des Laodicéens. Et lisez vous-même celle qui vous sera transmise par les Laodicéens. Dites à Archip, veille sur le ministère que tu as reçu dans l'œuvre du Seigneur, pour bien l'accomplir. Moi, Paul, je vous adresse mes salutations en les écrivant de ma propre main. Ne m'oubliez pas alors que je suis en prison. Que la grâce de Dieu soit avec vous.

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0: La météo pour ce lundi 22 juin, pic de canicule avec une chaleur exceptionnelle. Dès le lever du jour, les températures sont comprises entre 22 et 25 degrés. On voit ça en détail tout de suite avec des températures de 21 degrés pour Brest, 22 degrés sur Lille, 24 à Strasbourg, 25 pour Paris et Lyon, 25 également pour Toulouse et Nice, 26 pour Bordeaux. Et pour ce lundi après-midi, entre 31 et 40 degrés sur une moitié nord. Il fera 31 degrés en Normandie, 33 sur les Hauts-de-France, 34 degrés pour la Bretagne, 36 sur le Grand Est, 38 degrés en région parisienne, jusqu'à 40 degrés sur le centre-val de Loire. Dans la moitié sud, entre 29 et 40 degrés. Il fera 29 sur Perpignan, 31 sur la Corse, 34 à 35 degrés sur la Côte d'Azur, 38 à 40 degrés sur la Nouvelle-Aquitaine, 39 sur la vallée du Rhône et 40 degrés pour l'Occitanie.
1: Bonjour, la vigilance rouge canicule étendue à 49 départements aujourd'hui contre 35 hier, qui a été marquée par un pic à 42,2 degrés à Pissos dans les Landes. Ce lundi pourrait devenir la journée la plus chaude jamais mesurée en France, tout mois confondu selon Météo France. Les piscines municipales de Marseille seront gratuites dès ce matin et pour toute la durée de l'épisode de canicule, a annoncé la mairie. Une mesure similaire a également été annoncée à Nantes, avec un accès gratuit aux piscines et aux musées. Et des premières victimes attribuées à la chaleur, trois personnes âgées de 80 à 95 ans sont décédées hier en Gironde, probablement en raison des fortes chaleurs. C'est ce qu'a annoncé hier soir la préfète du département, Sophie Brocasse. La préfecture maritime de la Manche et de la mer du Nord a annoncé hier qu'un migrant avait été retrouvé mort samedi dans une embarcation clandestine qui tentait de rejoindre la côte britannique. L'embarcation, qui n'avait formulé aucune demande de secours durant la traversée, a été prise en charge par les autorités britanniques. C'est à son bord qu'une personne retrouvée inconsciente a été déclarée décédée malgré les tentatives de réanimation. Plus de 224 000 personnes pourraient être concernées par une fuite de données au sein de la Fédération sportive de la police nationale. Cette dernière a annoncé avoir porté plainte. La délégation iranienne a quitté hier le lieu où se tiennent des pourparlers avec les États-Unis en Suisse après un message jugé insultant de Donald Trump. Un incident qui illustre les tensions entourant ces négociations déjà fragilisées par les hostilités au Liban. C'est la fin de ce flash, une très bonne journée à notre écoute. Bonjour, en football, l'Espagne a lancé enfin sa Coupe du Monde hier. Après un piteux 0 partout face au Cap-Vert lors de la première journée, les champions d'Europe en titre se sont rassurés en dynamitant l'Arabie Saoudite 4-0. De leur côté, la Belgique et l'Iran se sont neutralisés dans un match sans but. Les Diables Rouges peuvent regretter d'avoir terminé à 10 contre 11, tandis que les Iraniens, proches de marquer à 3 reprises, ont manqué de tranchant dans la demi-heure jouée en supériorité numérique. Basket, et il faudra attendre mardi soir pour connaître le champion de France. En danger sur son parquet, Monaco a égalisé hier à 2 victoires partout dans la finale face au Paris Basketball. Les coéquipiers d'Eli Okobo, meilleur joueur de la saison régulière, l'ont emporté 96-84 face à des Parisiens dépassés. Tout se jouera donc lors d'un match décisif dans la capitale. Cyclisme, après avoir repris et distancé Lenny Martinez à la flamme rouge, Tadej Pogacar est allé chercher la victoire hier à l'occasion de la 5e et dernière étape du Tour de Suisse. Il valide un peu plus son succès au classement général. L'équipe de France d'escrime a su bien conclure les championnats d'Europe disputés à domicile. En effet, deux dernières médailles sont allées dans l'escarcelle tricolore lors des finales de l'épée par équipe féminine, puis du fleuret par équipe masculin. Opposé à l'Ukraine, les Bleus ont su avoir le dernier mot au terme d'une finale d'abord indécise. Tennis, Francis Tiafoe tient son premier titre en 2026 après avoir échoué en finale du tournoi ATP d'Acapulco en février dernier. L'Américain a pu ajouter celui de Hall à son palmarès hier. Pour cela, il a pris le meilleur sur son compatriote Taylor Fritz à l'occasion de la finale. Le 26e mondial ajoute une quatrième ligne à son palmarès après 5 échecs en finale. Un titre qui va lui permettre de retrouver le top 20 au classement dès ce lundi et de faire le plein de confiance avant Wimbledon. Voilà, c'est la fin de ce Flash Sport. Une très bonne journée à toutes et à tous.

Bonjour bien-aimés, c'est Pasteur Josette qui vous parle, j'espère que vous allez bien aujourd'hui. Le titre de mon message, c'est « La marche dans l'esprit ». Voyez-vous, lorsque nous avons reçu Jésus-Christ comme notre Seigneur et Sauveur personnel dans notre vie, Dieu s'attend à ce que nous marchions dans l'esprit. Qu'est-ce que la marche dans l'esprit ? La marche dans l'esprit, c'est la marche dans la volonté de Dieu, c'est la marche dans la parole de Dieu. La Bible dit que nous devons marcher comme Dieu a marché sur la terre, comme Jésus a marché sur la terre. C'est ça la marche dans l'esprit. Lorsque nous laissons la chair nous dominer, alors évidemment nous tombons dans des choses qui ne plaisent pas à Dieu et nous faisons des choses qui ne plaisent pas à Dieu. Plus nous avons une communion forte avec le Seigneur, plus nous le connaissons, plus nous connaissons la parole et plus nous sommes capables de marcher dans sa volonté. C'est pour ça qu'il faut passer beaucoup de temps dans les Écritures, passer beaucoup de temps dans la prière. Bien sûr, Dieu ne nous demande pas d'être enfermés toute la journée avec la parole et la prière, parce que c'est vrai, nous sommes dans le monde et nous avons aussi des occupations, le travail, nous avons les enfants pour les mamans, le ménage pour les mamans, le travail pour les papas. Dieu sait toutes ces choses, mais nous devons laisser vraiment un temps à part pour que le Seigneur puisse nous transformer. Vous savez, le fait d'aller à l'église simplement, prendre, si vous voulez, la Sainte Cène une fois par semaine, de prendre le culte, n'est pas suffisant pour un chrétien. Un chrétien doit vraiment apprendre à connaître son Seigneur, à se laisser diriger par lui. Voyez-vous, nous ne devons pas marcher dans les sentiments, parce que les sentiments nous conduisent toujours à faire des erreurs. C'est pour ça que la Bible nous dit que le cœur de l'homme est tortueux par-dessus tout. C'est-à-dire, nous pensons faire les choses droites, mais lorsque nous voyons le résultat, eh bien, nous nous rendons compte que nous avons fait les choses à notre manière et non pas à la manière de Dieu. Dieu, bien-aimé, veut que nous nous laissions conduire par lui et ce, dans tous les domaines. Et cela, bien sûr, fait que nous serons des gens heureux, parce que pour être heureux, il faut laisser Dieu conduire notre vie dans chaque chose qui est là, placée devant nous. Donc pour cela, nous allons lire dans le livre de Galates, au chapitre 5, à partir du verset 16. C'était Paul qui parlait. Il dit « Voici donc ce que je dis. Marchez par l'esprit, et vous n'accomplirez pas les désirs de votre propre nature, c'est-à-dire les désirs de la chair. En effet, la nature humaine a des désirs contraires à ceux de l'esprit, et l'esprit a des désirs contraires à ceux de la nature humaine. Ils sont opposés entre eux, de sorte que vous ne pouvez pas faire ce que vous voudriez. Cependant, si vous êtes conduit par l'esprit, vous n'êtes pas sous la loi. Les œuvres de la nature humaine sont évidentes. Ce sont l'adultère, l'immoralité sexuelle, l'impureté, la débauche, l'idolâtrie, la magie, les haines, les querelles, les jalousies, les colères, les rivalités, les divisions, les sectes, l'envie, les meurtres, l'ivrognerie, les excès de table et les choses semblables. Je vous préviens, dit Paul, comme je l'ai déjà fait, ceux qui ont un tel comportement n'hériteront pas du royaume de Dieu. Donc vous voyez, l'apôtre Paul est vraiment ferme. Il dit « Oui, vous avez confessé Jésus-Christ dans votre cœur comme Seigneur et Sauveur personnel, et c'est bien, c'est ce qu'il vous fallait faire. Vous avez cru que Jésus-Christ était mort à la croix pour vous racheter de vos péchés, et c'est bien, c'est ce qu'il fallait faire. Vous avez cru que Jésus-Christ est ressuscité le troisième jour, et vous l'avez accepté dans votre cœur, comme dit la Bible, et c'est bien. Mais il ne suffit pas d'en rester là, voyez-vous. Il nous faut maintenant commencer à marcher dans l'esprit, c'est-à-dire à ne pas accomplir les choses de la chair, les choses que nous faisions avant. Avant, peut-être, nous faisions adultère, mais aujourd'hui, par la grâce de Dieu et par la puissance de Dieu, nous avons l'autorité de ne plus commettre l'adultère, parce que Dieu nous donne sa capacité de penser comme lui, de marcher comme lui, de parler comme lui, de résister au péché, parce que Jésus a porté nos péchés à la croix et il nous donne la force et le pouvoir de vaincre le péché. Vous savez, des fois, les gens disent « Oh, je ne peux m'empêcher de pécher. Je ne peux m'empêcher
Oui, de péché, voilà, c'est ça. Eh bien, mes amis, je pense que si vous comptez sur votre propre force, évidemment, vous ne pourrez pas vous en empêcher. Mais si vous comptez sur la force de Dieu, eh bien, vous serez délivrés. Vous savez, la parole de Dieu nous parle dans le livre de Genèse du péché de Caïn qui a tué son frère. Et avant donc qu'il tue son frère Abel, Dieu a parlé à Caïn et lui a dit « Caïn, le péché se couche à ta porte, mais toi domine sur lui. » Et quand Dieu avait dit ça à Caïn, c'est parce qu'il savait très bien l'intention que Caïn avait de tuer son frère. Mais Dieu lui dit « Toi, domine sur lui ». Ça veut dire que Caïn, il avait possibilité de dire non au péché. Il avait possibilité de ne pas tuer son frère parce que Dieu lui en avait donné l'autorité. Mais Caïn n'a pas obéi à la voix de Dieu. Il n'a pas obéi à ce que Dieu lui avait dit et il a tué son frère. Voyez-vous, nous aujourd'hui qui disons « je ne peux pas m'empêcher de pécher », eh bien, quelque part, nous faisons Dieu menteur parce que si Dieu avait donné l'autorité à Caïn de ne pas pécher, il nous a donné à nous aussi cette autorité. Alors, je vais vous donner un témoignage quand même peut-être. Par rapport à quelque chose qui s'est passé dans ma vie, je pense que vous avez certainement entendu ce témoignage, mais je pense que c'est un témoignage qui est quand même important. Quand je suis venue à Jésus-Christ, j'étais une grande fumeuse. Je fumais 3 paquets de cigarettes par jour. Et je vous assure, je me levais la nuit pour fumer. Le matin, à peine réveillée, c'était ma cigarette. Et c'était vraiment une catastrophe. Si je n'avais pas de cigarette, je devenais folle. Et quand j'ai accepté le Seigneur, donc au début, je ne me suis pas tellement inquiétée de cela. Mais après, j'ai compris que mon corps était le temple du Saint-Esprit et que Dieu ne m'avait pas créé avec une petite cheminée sur la tête pour que je puisse fumer. Alors donc, j'ai commencé à prier, à demander au Seigneur de me délivrer du tabac. Il n'y avait rien qui faisait, j'arrivais pas. J'achetais le tabac, après je jetais dans le caniveau et demain je vais racheter encore un paquet. Et c'était une catastrophe, j'arrivais pas à être libre. Et vraiment, j'étais triste, je criais à Dieu, mais Seigneur, libère-moi Seigneur, tu vois, je ne peux pas, je n'arrive pas Seigneur. Et un jour, je suis allée donc toujours avec cet esprit de tabac dans ma vie, n'est-ce pas ? Mais j'aimais Dieu, ce n'est pas que je n'aimais pas Dieu, mais je n'arrivais pas à être libre. Et alors donc un jour, je suis allée dans un endroit, dans une église, et là il y avait un serviteur de Dieu qui donnait des paroles de connaissance. Alors il disait, voilà, il y a une personne ici, vous avez une jambe plus courte que l'autre, Dieu veut vous guérir. Il y a une personne qui a telle chose, Dieu veut vous délivrer. Enfin, il donnait plusieurs paroles de connaissance, et moi j'étais là sur mon ciel. Et je priais intérieurement, je disais « Seigneur, je t'en supplie, parle-moi, dis-moi aussi que tu veux me délivrer, Seigneur, s'il te plaît, dis-moi que tu veux me délivrer. » Rien du tout. L'homme n'a pas du tout parlé de personne qui avait un problème avec le tabac et que Dieu voulait la délivrer. Donc, quand je suis sortie de l'église, j'étais vraiment découragée, je suis sortie et puis j'ai sorti mon paquet de cigarettes et je l'ai allumé de rage et j'ai dit « de toute façon Seigneur, tu veux pas me délivrer, bah tant pis, hein, si tu veux pas me délivrer, je vais continuer à fumer ». J'étais vraiment en colère contre Dieu, je demande pardon aujourd'hui, mais c'est vrai, j'étais en colère. Pourquoi les autres et pas moi? Pourquoi tu leur as parlé et pas moi? Et puis d'un seul coup, le Saint-Esprit est venu dans mon cœur et Dieu m'a dit « Josette, tu es libre ». Mais c'était, je ne peux pas expliquer comment ça s'est passé. À la seconde où il m'a dit ça, j'ai jeté la cigarette que je venais d'allumer, j'ai jeté mon paquet de tabac et je n'ai jamais fumé par la suite. Pourquoi ? Parce que Dieu m'avait délivré. Alléluia ! Dieu m'avait délivré de façon surnaturelle. Eh bien, je vais vous dire quelque chose, mes amis. Ce que Dieu a fait pour moi, il peut le faire pour vous aussi. Bien sûr, Dieu m'a délivré, je vais vous dire pourquoi. Parce qu'il a vu que je voulais être délivré. Il a vu le cri de mon cœur, combien j'avais de la peine. Une fois, un jour, je me rappelle, j'étais accompagner quelqu'un donc à un procès, un prisonnier, et puis je témoignais donc un maton, les matons qui gardent les prisonniers. Il m'a invité, il m'a dit « Vous voulez venir boire quelque chose ?» À l'époque, j'étais jeune et puis j'étais mignonne. Alors j'ai dit « Oui, allez, on y va. » Et j'ai commencé à témoigner de Jésus, etc., etc. Et le monsieur m'écoutait. Et puis alors, j'allumais mes cigarettes, et puis voilà, j'étais toute contente. Et puis je lui témoignais de Jésus. « Ah bon, il écoutait. » Puis après, donc, je suis partie. Quand je suis partie
partie d'avec ce monsieur, le Seigneur m'a dit, mais tu sais, Josette, tu n'es pas un témoignage, tu témoignais à cet homme que Jésus délivre, que Jésus peut te donner la vie, etc. Et tu lui témoignais avec la cigarette au bec. Et vraiment, ça m'avait attristée dans mon cœur. J'ai dit, c'est vrai, Seigneur, tout ce que tu me dis, c'est vrai. Et ça, ça me tourmentait. Je voulais vraiment être libre. Et à l'époque, donc, je faisais du porte-à-porte, j'étais photographe. Et je parlais toujours de Jésus aux gens. Et un jour, donc, je suis arrivée chez une dame qui était témoin de Jéhovah. Et puis voilà qu'on a commencé à parler de Dieu. Moi, je lançais toujours la conversation. Et elle m'a dit, moi, je suis témoin de Jéhovah. Ben, j'ai dit, moi, je suis évangéliste. Et puis voilà, on a commencé à discuter. Et puis j'ai dit, vous permettez que je fume ? La dame, elle me regarde, elle me dit, ah bon, vous fumez ? Je dis, bah oui. Ben, elle me dit, voyez-vous, moi, je ne fume pas, madame. Et puis j'avais honte. Et puis... vraiment, ça m'a cloué le bec. J'ai plus su quoi dire après. Donc, je suis sortie. Et là encore, je me suis sentie mal dans ma peau. J'étais tellement triste. J'aurais tellement voulu être libre. Et je vous assure, j'ai prié et j'ai pleuré devant Dieu. Et Dieu m'a délivrée de manière surnaturelle. Alors, voyez-vous, mes amis, vous devez comprendre que quel que soit le problème que vous avez, parce qu'on vient à Jésus avec nos problèmes, si vraiment vous avez à cœur d'être délivré, il va vous délivrer. Ce qui n'est pas bon, c'est de vivre avec le problème et de dire, oh, bah, de toute façon, Jésus a payé le prix, je suis pardonné par le sang de Jésus. Ça, c'est un faux raisonnement. Il faut, pour être délivré, avoir le désir d'être délivré. Voyez-vous ? Alors, évidemment, il y en a qui sont délivrés instantanément du tabac. Moi, ça a été plus long. Mais ça n'empêche pas que j'étais quand même sauvée. Je fumais mes cigarettes, mais j'étais sauvée. Mais à l'intérieur de mon cœur, j'étais vraiment malheureuse parce que je voulais plaire à Dieu. Bon, ça, c'est un témoignage, mais il y a beaucoup d'autres choses encore que Dieu m'a délivré. J'ai pas le temps de tout vous raconter, mais peut-être que vous qui êtes là et qui écoutez ce message, vous avez un problème aujourd'hui avec un péché, je ne sais pas, peut-être que c'est la jalousie, peut-être que c'est la médisance, peut-être que c'est la méchanceté, peut-être que c'est le vol, je ne sais pas, peut-être que c'est l'adultère, peut-être que c'est le concubinage, et toutes ces choses, vous savez, ne sont pas à la gloire de Dieu, et vous dites, je ne peux pas être libre. Eh bien, si vous vivez comme ça sans vous rendre compte que vraiment vous désobéissez à Dieu, vous n'aurez jamais la liberté. Il faut que vous preniez conscience dans votre cœur que vous avez besoin d'être délivré et que vous criez à Dieu pour cela. Et il va vous délivrer. Amen. Alors donc, plus tu es près de Dieu et plus, mon ami, tu vas marcher dans l'esprit. Donc, vous voyez, il ne suffit pas d'aller à l'église le dimanche, prendre le culte, écouter la parole, ce qui est bien, parce que la Bible dit que nous devons rendre un culte à Dieu, et c'est bon de se réunir avec des frères et sœurs, d'avoir un temps de communion, d'écouter la parole de Dieu. Mais vous devez prendre un temps avec Dieu, vous devez passer du temps avec le Seigneur. Parce que, vous savez, si vous passez du temps avec le Seigneur, c'est lui qui va vous convaincre dans votre cœur que vous avez besoin de délivrance. C'est lui qui va vous parler, qui va vous dire, « Ma fille, mon fils, je veux te délivrer de telles choses. » Vous savez, j'avais une vieille sœur qui est venue chez moi il n'y a pas longtemps manger, et puis on a discuté un peu des choses comme ça, des délivrances et tout. Et elle me disait que quand elle est venue à Jésus, elle chiquait. Et pour elle, c'était important parce que quand elle faisait ça, si vous voulez, ça dégageait son nez. Et si elle faisait pas ça, elle avait mal à la tête. Elle avait mal dans la tête, elle avait la sinusite. Donc pour elle, c'était pas mal de chiquer. Mais si elle avait pas son tabac à chiquer, elle était vraiment mal. Et un jour... elle a entendu la parole et puis elle a compris que de chiquer, c'était pas de Dieu non plus, qu'il fallait qu'elle soit libre, que Dieu il l'avait pas appelée à chiquer, à mettre ce tabac dans son nez là. Et puis elle m'a dit que elle a commencé à prier et un jour Dieu dans sa grâce l'a conduit près d'une personne, pas dans une église, hein, qui a prié pour elle, et cette personne, par la grâce de Dieu, l'a aidée à être libre, et depuis, elle n'a jamais plus chiqué, elle m'a dit, et elle n'a plus jamais eu mal à la tête. Voyez comment l'ennemi veut essayer de nous tenir prisonniers. Bien-aimés, je vous dis aujourd'hui, de la part du Seigneur, si vous le désirez, vous êtes libres, parce que Dieu, Jésus, est mort à la croix pour nous rendre libres, libres, libres. Vous savez, la Bible dit que chacun est esclave de ce qui a triomphé de lui. Et si vous avez un péché dans votre vie qui vous tient et dont vous ne pouvez pas être délivré, eh bien, il faut le dire au Seigneur, crier au Seigneur pour avoir cette délivrance. Peut-être même vous avez besoin de l'aide de personnes, de chrétiens, pour qu'ils vous aident à prier
avec vous. Bien sûr, n'allez pas voir n'importe qui, parce que parfois, les gens, vous savez, au lieu de vous aider, ils vont vous écraser. Mais vraiment, demandez à Dieu, et il le fera. Moi, à chaque fois que j'ai eu besoin de quelque chose, c'était une histoire entre Dieu et moi, parce qu'il y a des choses que j'aime pas raconter ma vie à tout le monde, mais le Seigneur m'a toujours délivré parce qu'il a vu mon cœur. Alléluia. Alors donc, nous ne devons pas marcher dans les sentiments. D'accord ? C'est-à-dire, nous devons marcher dans l'esprit. Et Dieu nous a donné cette capacité de prendre notre victoire. Jésus a dit, prenez courage parce que j'ai vaincu le monde. Et quand il a dit, j'ai vaincu le monde, ça veut dire, j'ai vaincu le péché. Et si Jésus a vaincu le péché, c'était pour nous tout simplement, pour que nous puissions vaincre à notre tour. Bien-aimés, nous ne pouvons pas vaincre par notre propre force, mais par son esprit. Il a dit, le Seigneur, non pas par ta puissance, ni par ta force, mais par mon esprit. Nous devons nous approcher près de lui et lui demander son aide dans tous les domaines. Jésus l'a dit. Il a dit, sans moi, vous ne pouvez rien faire. À chaque fois que vous essayez de gagner la victoire, par votre propre force, vous serez toujours vaincu. C'est pour ça qu'il faut apprendre à laisser Dieu vraiment vous délivrer, et ce, dans tous les domaines. Notre part à nous, c'est de vivre dans la présence de Dieu, dans la résurrection de Jésus, de lui faire confiance, de lui dire, Seigneur, tu as dit dans ta parole que tu avais tout porté pour moi à la croix. Tu as porté mes maladies, tu as porté mes péchés, tu as porté mes souffrances. Alors Seigneur, je viens et je m'attends à toi. Voyez-vous, la seule chose que Dieu attend de notre part, c'est que nous lui demandions si nous avons besoin d'une délivrance. Tant que nous ne crions pas à Dieu dans une situation précise, il ne fera rien pour nous parce que nous nous habituons à la situation, nous nous habituons au péché et Dieu ne peut pas nous délivrer si nous-mêmes, nous n'avons pas pris conscience que nous avons besoin d'être délivrés. Mes amis, servir Dieu, c'est abandonner nos propres vies, nos propres désirs. C'est ça, marcher dans l'esprit. Quand nous serons fidèles, bien-aimés, dans les petites choses, alors Dieu va nous confier des grandes choses. Parce que Dieu ne veut pas simplement nous bénir, il veut aussi nous utiliser. Bien sûr, chaque enfant de Dieu voudrait être béni. Qui ne veut pas être béni ? Moi, j'ai envie d'être béni. Moi, j'ai envie de prospérer. Moi, j'ai envie d'être guéri. Moi, j'ai envie d'être libre. Moi, j'ai envie d'être heureuse, n'est-ce pas ? Mais je vais vous dire quelque chose. La plus grande joie qui est donnée à un enfant de Dieu, c'est de pouvoir servir son Seigneur. Parce que la récompense qui nous est donnée, voyez-vous, peut-être qu'on ne la reçoit pas aujourd'hui dans les choses matérielles, mais c'est quelque chose qu'on reçoit dans le cœur. Voyez-vous, lorsque vous faites l'œuvre de Dieu et que vous aidez une personne à connaître Jésus ou que vous aidez une personne dans un besoin, eh bien vous êtes tellement heureux parce que vous savez que vous avez servi votre Dieu. Et la Bible nous dit que nous devons apprendre à le servir et c'est la volonté de Dieu. Il ne veut pas simplement nous bénir, mais il veut aussi nous utiliser. On va lire dans Jean 4, 24. C'est Jésus qui a parlé. Il a dit « Dieu est esprit et il faut que ceux qui l'adorent, l'adorent en esprit et en vérité. » Alléluia ! Notre part, bien-aimée, à nous, les enfants de Dieu, c'est d'adorer Dieu en esprit et en vérité. Et lorsque nous adorons Dieu en esprit et

besoin de louer le Seigneur, d'adorer le Seigneur. Parce que, voyez-vous, quand on est toujours en train de chasser le diable, etc., etc., on tombe dans une déviation, en quelque sorte, parce que ce n'est plus Dieu que nous louons, mais c'est le diable. Vous savez, une fois, je me rappelle, j'étais partie à une réunion avec deux sœurs, et en route, on a rencontré des jeunes qui évangélisaient et qui donnaient des petites traités. Alors, ils m'ont dit, voilà, est-ce que vous voulez venir écouter, etc. Alors, j'ai dit, ah, nous sommes chrétiens. Alors, il me dit, ah, ben, il faut venir, vous allez voir, on chasse les démons chez nous. Ah, j'ai dit, mais c'est bien, j'ai dit, est-ce que vous adorez Dieu ? Voyez-vous, c'est pas ça qu'il faut prêcher aux gens, mes amis, que nous chassons les démons. Moi, j'en ai marre d'entendre les gens qui disent tout le temps qu'ils vont chasser les démons. Moi, je vais vous dire, les démons, ils sont vaincus. Il y a longtemps qu'ils ont été vaincus. Il y a longtemps qu'ils ont été détrônés par Jésus-Christ, le Fils de Dieu. Il y a longtemps qu'ils sont sous nos pieds. Mais lorsque toujours nous parlons des démons, nous leur donnons la place qu'ils ne méritent pas. Voyez-vous, vous avez des endroits où on ne parle que de démons, de démonologie, comme on dit. Le démon de machin, le démon de truc. Et le démon de truc, on voit des démons partout. Tu es dans la voiture, tu vois un chat noir. Hop, tu fais une croix sur le pare-brise. Je te chasse, démon. Enfin, des trucs, pas possible. J'ai dit, Seigneur, vraiment bien-aimé, apprenez à adorer Dieu, à louer Dieu. Ça, c'est quelque chose qui vous fera entrer dans la victoire. Si vous voyez des démons partout, bien-aimé, je pense que vous êtes vraiment à côté de la plaque. Voyez-moi, j'ai eu des temps où j'ai dû chasser les démons de ma vie. Enfin, les démons, les mauvais esprits de ma vie. Mais croyez-moi, c'est pas ça qui est le plus important pour moi. Moi, je passe pas des heures à chasser les démons, je passe des heures à louer mon Dieu. Et ça, c'est ça qui me donne ma victoire. Alléluia, hein ? D'ailleurs, à chaque fois que vous entendez des messages qui créent la peur dans votre cœur, eh ben, je vais vous dire quelque chose. Pour moi, ce n'est pas Dieu, parce que Jésus, il est venu pour nous donner la vie, il est venu pour nous donner la paix, il est venu pour nous donner la foi, il est venu pour nous donner la joie, il est venu pour nous donner la force, il est venu pour nous donner l'assurance, il est venu pour nous conduire toujours plus près de son Père. Alors, quand on va quelque part et constamment on nous met la peur dans notre cœur, constamment on nous parle de démons, eh bien, je pense qu'il y a quand même un problème, qu'il y a quand même une déviation dans les Écritures. J'ai une sœur qui me disait l'autre jour, tu sais, pasteur, eh bien, mon pasteur donc a dit que lorsque tu rêves la nuit de démons, non, de nourriture, c'est des démons qui viennent te nourrir la nuit. J'ai dit, ah bon? Ben, c'est marqué où ça dans les Écritures? Tu peux me dire, ma chère sœur? Alors évidemment, ça n'existe pas. Et puis elle était tellement peurée. Elle me dit, tu sais, pasteur, j'ai un peu peur parce qu'il y a quelques jours, j'ai rêvé de nourriture, j'ai rêvé de gâteaux. Et puis c'est quelqu'un qui jeûne beaucoup. Ben, j'ai dit, tu sais, Josette, il ne faut pas te contrarier. Hein. Tu as rêvé de gâteaux et de nourriture. Et ben mange un bon gâteau, mange une bonne nourriture. C'est parce que tu as faim, Josette. Hein. Ce n'est pas des démons qui sont venus pour te donner à manger dans la nuit. Enfin, voyez-vous, des fois, il y a des choses qui sont vraiment déformées. Et à cause de cela, bien sûr, les gens ne veulent pas venir à Dieu parce qu'ils se disent, mais qu'est-ce que c'est ça? Qu'est-ce que c'est? Parlons de Jésus, parlons de Jésus, parlons de Jésus. C'est lui le Seigneur, c'est lui le Maître, c'est lui qui est mort à la croix, c'est lui qui nous a délivrés. Alléluia, alléluia. Marchons par la volonté de Dieu. Romains 8, 16. Oui, bien-aimé, l'Esprit de Dieu. Lui-même, non, on va lire un peu plus haut. Alors, il dit, l'Esprit, attendez, si vous vivez en vous conformant à votre nature propre, vous allez mourir. Mais si par l'Esprit vous faites mourir les manières d'agir du corps, vous vivrez. En effet, tous ceux qui sont conduits par l'Esprit de Dieu sont des fils et des filles de Dieu. Et vous n'avez pas reçu un esprit d'esclavage pour être encore dans la crainte, mais vous avez reçu un esprit d'adoption par lequel nous crions « Abba, Père ». L'Esprit lui-même rend témoignage à notre esprit que nous sommes enfants de Dieu. Or, si nous sommes enfants de Dieu, nous sommes aussi héritiers, héritiers de Dieu et co-héritiers de Christ, si toutefois nous souffrons avec lui afin de prendre aussi sa part de gloire. Alléluia! Oui, bien-aimés, voilà ce que Dieu nous dit dans sa parole. Il dit que nous ne sommes plus esclaves pour être encore dans la crainte, que désormais nous sommes des fils et des filles de Dieu. Et si nous sommes des fils et des filles de Dieu, nous avons la capacité de régner sur la chair, de régner sur ce
que le Seigneur

0: on nous dit de faire. Alléluia. Notre part à nous, c'est de renouveler notre pensée par la parole de Dieu. C'est pourquoi Romains 12, on va le lire, nous dit le verset 1. « Je vous encourage donc, mes frères et sœurs, par les compassions de Dieu, à offrir votre corps comme un sacrifice vivant, saint, agréable à Dieu. Ce sera de votre part un culte raisonnable. Ne vous conformez pas au monde actuel, mais soyez transformés par le renouvellement de l'intelligence afin de discerner quelle est la volonté de Dieu, ce qui est bon, agréable et parfait. » Donc, offrez votre corps, ça veut dire que si nous donnons toute notre vie, je donne mes mains à Dieu pour qu'il les utilise. Je donne mes pieds à Dieu pour qu'il les utilise, pour aller visiter les malades. Je donne ma bouche à Dieu pour qu'il l'utilise, pour encourager les autres. Je donne mon cœur à Dieu pour aimer mon prochain. Je donne mes bras à Dieu. Je donne tout ce qui est en moi à Dieu. Alors cela sera un culte raisonnable. Je ne me conforme pas au monde, c'est-à-dire que les choses du monde ne guident pas ma vie. Ce n'est pas parce que le monde a telle attitude face à une situation. Ce n'est pas parce que le monde tolère le concubinage, par exemple, parce que le monde est d'accord avec l'homosexualité. Aujourd'hui, c'est rentré dans les mœurs. Ce n'est pas parce que le monde tolère ces choses. Ce n'est pas parce que le monde, en fait, approuve ces choses que je dois les approuver. Moi, je dois marcher dans l'esprit. Je dois marcher dans la parole. Si Dieu dit que ces choses ne sont pas bonnes, c'est qu'elles ne sont pas bonnes ni pour moi, ni pour les autres. Voilà. Marchez dans l'esprit, bien-aimés. Marche dans l'esprit. Donc, je vais vous laisser avec ces quelques paroles et je vous invite vraiment à écoutez la parole de Dieu, mais aussi et surtout à la mettre en pratique. Que Dieu vous bénisse. C'était Pasteur Josette. Au revoir et à bientôt.
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3: Bienvenue dans notre émission « La vérité de l'Évangile ». Aujourd'hui, je continue à enseigner une série que je viens de commencer et qui s'intitule « Le conflit est terminé ». Permettez-moi de mentionner une fois de plus, comme je l'ai fait lors de la première émission, que nous nous trouvons dans notre tout nouveau studio à Woodland Park. Il n'est pas encore terminé, ce n'est qu'un décor temporaire, qu'une petite partie de notre plateau, mais Dieu soit loué, nous sommes dans ce nouveau bâtiment. Et cela fait un an et demi que nous sommes dans le processus de nous installer définitivement dans ces bâtiments. Nous avons rénové ce bâtiment pour un montant de 2,2 millions de dollars. Et si l'on inclut ce bâtiment et la propriété que nous avons acquise en plus des 157 hectares que nous avions à l'origine pour l'école biblique Caris, nous disposons aujourd'hui d'un total de 493 hectares de terrain ici. Ce que Dieu est en train de faire est phénoménal. Nous sommes en train d'établir une école biblique qui, à mon avis, est inégalable et incomparable à toute autre école biblique. Et bien sûr, les bâtiments ne sont qu'un outil. L'essentiel, c'est que nous voyons des vies transformées. Je tiens tout particulièrement à remercier tous ceux qui ont donné pour rendre cela possible. Vous savez, nous avons un petit site à l'extérieur de ce bâtiment où se trouve la statue d'un ange qui m'a été offerte par l'une de mes classes de diplômés de l'école biblique Caris. Et nous l'avons déplacée ici et l'avons placée sur un piédestal. Et derrière cette statue, nous avons listé les noms de toutes les personnes que nous appelons nos partenaires d'élite. Il s'agit de ceux qui ont donné pour nous permettre d'acheter cette propriété et de la rénover. Et je voudrais simplement vous remercier publiquement et bien sûr remercier Dieu de vous avoir inspiré et vous avoir permis, ainsi que nous, d'accomplir ce que Dieu nous a conduit à faire. C'est merveilleux. Et j'ai commencé cet enseignement en lisant un passage de Luc chapitre 2, verset 14, dans lequel les anges chantaient « Gloire à Dieu dans les lieux les plus hauts et sur terre paix et bonne volonté envers les hommes. Et en cette période de Noël, vous entendrez beaucoup de gens dire que nous devons nous aimer les uns les autres, qu'il devrait y avoir la paix, que Jésus est venu apporter la paix. Ils interprètent ce passage comme étant la paix parmi les hommes, entre les hommes. Mais en réalité, ce passage parle de la paix de la part de Dieu envers les hommes. Il y avait une guerre déclarée par Dieu contre notre péché. Mais lorsque Jésus est venu, Jésus a payé le prix que nous devions payer à notre place. La Bible dit dans Romains chapitre 6, verset 23, « En effet, le salaire du péché, c'est la mort, mais le don gratuit de Dieu, c'est la vie éternelle. » Jésus a payé le prix. Il est mort pour mon péché et pour votre péché. Il a satisfait la colère et la fureur de Dieu. La colère de Dieu contre vous et moi a été apaisée. Il n'y a plus de conflit entre Dieu et l'homme. Le conflit est terminé. C'est de cela que parle ce livre. C'est le sujet de cet enseignement. Et c'est ce que chantaient ces anges. Le conflit, la colère de Dieu contre l'humanité est terminée. Et c'est triste à dire, mais beaucoup de chrétiens aujourd'hui ne savent pas que le conflit est terminé. Ils pensent que Dieu leur reproche encore leurs péchés, qu'il leur impute leurs péchés, et ils ressentent le mécontentement de Dieu. Ils ressentent la colère et la fureur de Dieu. Et j'ai vu un très grand nombre de personnes se lever et dire que Dieu est en colère contre elles. Et peut-être cette semaine ou au début de la semaine prochaine, j'utiliserai des versets pour m'opposer à cette idéologie. Mais dans Ésaïe chapitre 54, il est dit que Dieu ne sera plus jamais en colère contre nous et qu'il ne nous réprimandera plus jamais, qu'il y a une alliance de paix et que sa paix ne nous sera plus jamais retirée une fois que nous aurons accepté ce que Jésus a fait. C'est le traité que nous avons signé. Le traité qui a été conclu après le conflit. Le conflit est terminé. Mais malheureusement, la plupart des chrétiens ne le savent pas. Lors de l'émission précédente, j'ai utilisé des versets tirés de 2 Corinthiens chapitre 5, à partir du verset 17, et il est dit « Par conséquent, si quelqu'un est en Christ, il est une nouvelle créature. Les choses anciennes sont passées, voici toutes choses sont devenues nouvelles. Et toutes choses sont de Dieu qui nous a réconciliés avec lui-même par Jésus-Christ et qui nous a donné le ministère de la réconciliation. » C'est-à-dire, cela signifie simplement que Dieu était en Christ, réconciliant le monde avec lui-même. Vous savez, je l'ai mentionné dans l'émission précédente, mais le mot « réconcilier » signifie « mettre en harmonie » ou « mettre en accord ». Par exemple, vous pouvez réconcilier votre relevé bancaire avec vos dépenses, ou bien vous pouvez accorder une guitare et réconcilier les cordes. Vous les harmonisez. Nous avons maintenant été harmonisés avec Dieu. Il n'y a pas de discorde entre nous et Dieu. Il n'y a pas de désaccord entre nous et Dieu. Or, saviez-vous que le chrétien moyen se dit « Oh non, Dieu est constamment mécontent de moi ». Mais ce n'est pas le cas. Et la clé, c'est vraiment la compréhension de ces choses. Jean 4, 24 dit « Dieu est un esprit, et ceux qui l'adorent ». Et rappelons que le terme « adorer » est souvent utilisé dans un sens religieux. Mais ce verset parle de ceux qui se connectent à Dieu, de ceux qui ont une relation avec Dieu, ou encore de ceux qui sont en communion avec Dieu. Donc lorsque nous l'adorons, nous devons l'adorer en esprit et en vérité. Dieu est un esprit. Dieu vous regarde en esprit. Et si vous êtes en Jésus-Christ, 2 Corinthiens 5, verset 17, dit « Les choses anciennes sont passées, voici toutes choses sont devenues nouvelles ». Vous avez maintenant un esprit tout neuf et cet esprit a été purifié de tout péché. Il n'y a pas d'impureté en lui. Et lorsque vous acceptez Jésus comme Seigneur, vous devenez une nouvelle personne. Vous recevez ce nouvel esprit, et ensuite vous êtes scellé du Saint-Esprit, selon Éphésiens 1, 13. Et lorsqu'un chrétien pêche, ce péché entre dans son corps physique et peut donner à Satan une voie d'accès pour l'atteindre dans le domaine physique sous la forme de maladies et autres problèmes de ce genre. Et ce péché pénètre le domaine de l'âme. Il peut souiller votre conscience, affecter vos émotions et votre humeur. Cela peut vous amener à vivre dans la dépression et la peur, alors que la vérité est que Dieu vous aime. Mais Dieu est un esprit et il vous regarde en esprit. En esprit, vous êtes juste et saint, comme le dit Éphésiens 4, 24. Il n'y a pas de péché dans votre esprit. Votre esprit n'est pas contaminé après votre nouvelle naissance. Il est scellé et aucune contamination n'y entre. Et puisque Dieu est un esprit et qu'il vous regarde en esprit, Dieu s'est réconcilié avec vous. Il n'y a pas de désaccord. Dieu est amical envers vous et il est en harmonie avec votre esprit né de nouveau. C'est si merveilleux. Et revenons à 2 Corinthiens 5, verset 19. Il est dit « Dieu était en Christ, réconciliant le monde avec lui-même, ne leur imputant pas leurs infractions. Et il nous a confié la parole de réconciliation. » Il est dit que Dieu ne nous a pas imputé nos infractions. Ce mot « imputé » est un terme de comptabilité. Il signifie littéralement « enregistrer » ou « inscrire » dans un registre. Vous savez, il y a une ou deux générations, les gens allaient à l'épicerie ou à la quincaillerie et ils avaient une note ou un compte. Ils achetaient quelque chose et disaient « mettez-le sur ma note ». Ainsi, le commerçant lui imputait la note, l'enregistrait, et à la fin du mois, ou peu importe le délai, les gens devaient payer cette note. Ils étaient tenus de la payer. Aujourd'hui, nous procédons par carte de crédit. Vous achetez quelque chose et vous donnez votre carte de crédit. Mais lorsque vous donnez votre carte de crédit à un commerçant, cela ne signifie pas que vous avez payé. Tout ce que vous avez fait, c'est de leur communiquer des informations. Et cette petite bande métallique détient des informations à votre sujet qui permettent à l'entreprise de vous imputer vos achats. Ensuite, votre compagnie de carte de crédit endosse la facture, puis elle vous enverra une facture. Et si vous dites à votre compagnie de carte de crédit, « Oh, j'ai déjà payé, j'ai donné ma carte de crédit à ce commerçant », eh bien, sachez que vous n'avez pas payé cette facture. Car lorsque vous donnez votre carte de crédit au commerçant, cela ne signifie pas que vous avez payé vos achats. Et vous ne pouvez pas leur dire que tout est déjà réglé, parce que vous leur avez donné votre carte de crédit. Non. Cela vous a uniquement été imputé, et vous devez payer cette facture de carte de crédit lorsqu'elle vous est envoyée. C'est ce que dit 2 Corinthiens 5, 19, c'est-à-dire que Dieu ne nous a pas imputé notre péché grâce à Jésus. Dans l'ancienne alliance, le péché était imputé à l'homme, ce que j'expliquerai plus en détail plus tard, mais avant la venue de Jésus, Dieu retenait les péchés des gens contre eux. La loi de l'Ancien Testament a eu pour conséquence de raviver le péché. La loi de l'Ancien Testament a permis au péché de dominer sur nous. La loi de l'Ancien Testament a libéré la colère et le châtiment de Dieu contre le péché, ce que j'expliquerai également plus en détail. Il y avait une raison à cela, ce n'était pas la volonté première de Dieu d'agir ainsi à l'égard de l'humanité. Pendant les 2000 ans qui ont suivi la transgression d'Adam et Ève, Dieu n'a pas imputé à l'homme ses péchés. Vous pouvez le lire dans Romains chapitre 5, verset 13. Et j'y reviendrai pour en parler davantage. Mais lorsque la loi a été donnée, Dieu a commencé à imputer à l'homme les péchés qu'il avait commis. La loi était la révélation de la colère de Dieu contre nous. Ce n'était pas une bénédiction, Dieu ne nous a pas donné la loi pour nous rendre libres du péché. Mais au contraire, la loi a donné vie au péché à l'intérieur de nous et nous sommes morts. Vous pouvez le lire dans Romains 7, 9. La loi a en réalité rendu notre péché encore plus grave et a libéré la colère de Dieu. Il y avait un conflit entre Dieu et les hommes à cause de leur péché. Et Dieu s'est essentiellement servi de la loi pour terrifier les gens, pour les empêcher d'aller en enfer, pour leur montrer la colère et le châtiment contre leur péché. Et son but était de faire en sorte que les gens se détournent de leur propre auto-justification et renoncent à essayer de mériter la bénédiction de Dieu. La loi a élevé le standard de ce que Dieu exigeait à un tel niveau que personne ne pourrait jamais la garder et la respecter. Ce qui nous a fait désespérer de pouvoir un jour gagner notre salut par nos propres moyens. Mais même si la loi était bonne et qu'elle nous conduisait vers Dieu, elle avait aussi des effets négatifs, à savoir qu'elle nous condamnait et nous donnait l'impression d'être totalement séparés de Dieu. C'est comme ces publicités à la télévision qui disent « prenez cette pilule pour votre mal de tête », mais qui précisent ensuite que les effets secondaires peuvent entraîner la mort, une crise cardiaque ou tel autre problème. Les effets secondaires de certains médicaments sont terribles. Et la loi avait également des effets secondaires. Son but était de vous condamner au point de vous pousser à désespérer de pouvoir un jour vous sauver vous-même et vous amener ainsi à implorer sa miséricorde, ce qui était une bonne chose. Mais les effets secondaires étaient que vous vous sentiez tellement condamné et séparé de Dieu que cela vous poussait à fuir Dieu au lieu de courir vers lui. C'est ce qu'ont fait Adam et Ève lorsqu'ils ont péché pour la première fois. Au lieu de se tourner vers Dieu, ils se sont cachés de lui car ils avaient honte. Ils ont eu peur et ont fui Dieu. Et Dieu n'a jamais voulu nous imputer nos péchés, mais cela est arrivé à cause de notre propre conscience. J'ai enseigné une série à la télévision récemment, et le titre de cette série était « Qui vous a dit que vous étiez nus ?» J'ai expliqué que notre propre conscience nous condamnait et nous éloignait de Dieu, et que notre conscience n'était pas un guide parfait, parce qu'elle pouvait être faussée, elle pouvait être souillée, elle pouvait être séparée, brûlée au fer rouge. Et à cause de cela, Dieu a dû donner la loi pour ramener les gens vers une norme appropriée en ce qui concerne le bien et le mal. Et la loi a accompli de bonnes choses, mais elle a aussi eu cet effet secondaire négatif de nous faire vivre dans une condamnation constante. Or, dans le Nouveau Testament, le conflit est bel et bien terminé en Jésus. Jésus a payé le prix pour nous. Dans Romains 8, 1, il est dit « Il n'y a donc maintenant aucune condamnation pour ceux qui sont en Christ Jésus, qui marchent non suivant la chair, mais suivant l'Esprit. Car la loi de l'Esprit de vie en Christ Jésus m'a libéré, ou m'a rendu libre de la loi du péché et de la mort. Car ce que la loi ne pouvait faire, en ce qu'elle était faible à travers la chair, Dieu envoyant son propre Fils dans la ressemblance de la chair corrompue, et pour le péché, condamna le péché dans la chair, c'est-à-dire dans la chair de Jésus, afin que la droiture de la loi puisse être réalisée en nous, qui ne marchons pas suivant la chair, mais suivant l'Esprit. Dieu a jugé le péché dans la chair de son propre Fils, Jésus, afin que maintenant il n'y ait plus de condamnation à notre égard. Et pourtant, le chrétien moyen vit une vie de condamnation. Là encore, le mot condamnation est en quelque sorte un terme religieux que nous n'utilisons pas souvent, mais le mot condamné. Pour vous donner un exemple, ici aux États-Unis, si un bâtiment devient inutilisable, si sa structure n'est pas solide ou si l'électricité est défectueuse, le gouvernement interviendra et le condamnera en disant qu'il est impropre à l'utilisation. C'est en quelque sorte la définition la plus simple du mot condamnation. Et donc, même si le chrétien moyen arrive à croire qu'il est pardonné et que lorsqu'il mourra, il ira au ciel, il se sent malgré tout impropre à l'utilisation. Vous savez, je peux illustrer cela parce que les gens m'entendent souvent parler de mon fils qui a été ressuscité d'entre les morts. J'ai vu de nombreuses personnes ressuscitées d'entre les morts. Et beaucoup de chrétiens croient que Dieu en est capable. Ils viennent à mes conférences et si quelqu'un tombait raide mort et que je leur disais « J'ai vu des gens ressuscités d'entre les morts, je crois que Dieu ressuscite des gens d'entre les morts. » Combien d'entre vous le croient également? Il faut savoir que la plupart des chrétiens, pas tous les chrétiens, mais la majorité des chrétiens qui se rendent à mes conférences, ne sont pas des chrétiens endormis ou juste des suiveurs. Ce sont des fanatiques en quelque sorte. Ainsi, la plupart d'entre eux seront du genre à lever la main et à dire « oui » ou « amen » ou encore « je crois que Dieu ressuscite les gens d'entre les morts aujourd'hui ». Et si je disais « j'ai la foi, je vais prier et nous allons voir cette personne ressuscitée d'entre les morts », je vous assure qu'un grand nombre d'entre eux diraient « amen, allez-y ». Ils se rapprocheront tous, ils voudront voir. Ils seront totalement à fond. Ils seront tous enthousiastes. Leur foi sera inébranlable pour croire et voir ce genre de miracle. Mais si je leur disais « très bien, si vous croyez, venez prier pour cette personne », tout d'un coup, leur enthousiasme se transformerait en peur et leur foi se transformerait en incrédulité. Mais que s'est-il passé? Croit-il que Dieu ait soudainement cessé de ressusciter les gens d'entre les morts? Croit-il que ces choses sont passées? Non, ils croient que Dieu a la puissance, mais lorsque je leur demande de venir prier pour quelqu'un, ils n'ont pas confiance parce que leur cœur les condamne constamment. Ils croient que Dieu leur impute toujours leurs péchés. Et ils croient que quelqu'un dans le ministère ou autre est plus proche de Dieu qu'eux, et que Dieu répondra plus facilement à leurs prières. Ils n'ont pas confiance que Dieu va répondre à leurs propres prières. Et cela se produit uniquement parce que vous vous connaissez mieux que vous ne me connaissez moi. Et si vous me connaissiez aussi bien que vous vous connaissez vous-même, vous n'auriez pas plus de foi en mes prières que vous n'en avez en les vôtres. Dieu ne répond pas à mes prières parce que je le mérite. Je ne le mérite pas, mais voyez-vous, le conflit est terminé. Dieu a placé sa colère contre mon péché et votre péché sur son Fils. La seule différence, c'est que je renouvelle mon intelligence et que j'apprends à croire et à faire confiance dans le fait que mes péchés ont été payés et que Dieu répond à mes prières, non pas en fonction de ma bonté ou de ma sainteté, il répond à mes prières en fonction de ce que Jésus a fait. Et j'ai placé ma foi en Jésus. Si vous compreniez réellement cela, vous sauriez qu'il importe peu que vous agissiez bien ou mal, car le conflit est terminé. Dieu n'impute pas, ne retient pas, n'enregistre pas les péchés contre vous. Aux yeux de Dieu, vous êtes sans péché, Vous êtes parfait. Votre esprit a maintenant été réconcilié avec Dieu. Et nous venons de lire 2 Corinthiens 5, 19, où il est dit « Dieu était en Christ, réconciliant le monde avec lui-même ». Voici comment il nous a réconciliés, nous a rendus amicaux, nous a harmonisés avec lui. Il ne nous a pas imputé nos infractions, mais plutôt il a imputé toutes nos infractions, tous nos péchés, à Jésus. Reprenons l'exemple de la carte de crédit. Imaginons que je vais payer quelque chose et que je m'apprête à sortir ma carte de crédit. Jésus s'approche alors et dit « Tenez, mettez-le sur mon compte ». Et il tend la sienne. Jésus a payé en totalité pour ce que j'ai acheté. Mais si je recevais une facture par la poste, disant « Je sais que cette autre personne a payé pour ce que vous avez acheté, mais vu qu'aujourd'hui c'est vous qui en profitez, vous devez payer quelque chose, cela nous semble plus juste. Il serait injuste qu'il paye pour tout sans en tirer le moindre bénéfice. C'est vous qui utilisez ce produit, vous devez payer quelque chose. Et s'il voulait que je paye 50% de la facture, je serais tout simplement idiot d'accepter. Parce que le bien, l'objet, peu importe ce que c'est, a déjà été payé. Pourquoi devrais-je payer quoi que ce soit? De la même manière, Jésus a payé pour mon péché et votre péché. Et pourtant, le chrétien moyen a l'impression qu'il doit continuer à dire « Oh Dieu, je ne suis qu'un pécheur sauvé par la grâce » ou encore « Oh Dieu, je suis tellement indigne ». Il est vrai que vous êtes indigne, mais vous ne devriez pas avoir à porter ce péché. Jésus ne vous impute pas le péché. Dieu le Père a imputé votre péché à Jésus. Il l'a mis sur le compte de Jésus. Jésus a souffert la séparation d'avec Dieu pour vous et moi. Il a dit « mon Dieu, pourquoi m'as-tu abandonné ?» C'est une citation de Jésus sur la croix qui est en fait tirée du psaume 22 au verset 1. C'est une citation directe et nous lisons « mon Dieu, pourquoi m'as-tu abandonné ?» Mais ensuite au verset 4, il dit « Pourtant tu es le Saint, tu sièges au milieu des louanges d'Israël. » Savez-vous pourquoi Dieu a abandonné Jésus? Parce que Jésus était saint et il est devenu péché pour nous. C'est ce que dit 2 Corinthiens chapitre 5, verset 21. Il est dit « Car il, c'est-à-dire Dieu le Père, l'a fait, il est la question de Jésus, être péché pour nous, celui qui n'a connu aucun péché, afin que nous puissions être faits la droiture de Dieu en lui. » Dieu l'a fait, c'est-à-dire Jésus, devenir péché pour nous. La raison pour laquelle Dieu a abandonné Jésus, c'est parce qu'il y a un paiement pour le péché. Romains 6, 23 dit « Le salaire du péché, c'est la mort » ou la séparation d'avec Dieu. Dieu a dû se séparer de Jésus et se détourner de lui parce que Jésus ne s'est pas contenté de devenir péché en théorie. Il ne s'est pas contenté de goûter un peu au péché pour nous. Jésus est devenu péché pour nous. Notre péché, c'est-à-dire chaque acte vil commis par la race humaine. Et je ne parle pas du péché d'une seule personne, mais du péché de chaque personne. Tout cela est entré dans le corps de Jésus. Il a pris toute notre souillure et est devenu un substitut pour le pécheur, non pas par son propre péché, mais en prenant mon péché et votre péché. Et à cause de cela, son Père qui est saint s'est séparé de lui, s'est retiré et l'a abandonné. C'est ce que vous et moi méritions. Nous méritions d'être abandonnés. Mais Dieu a pris sa colère et son rejet à l'égard de l'humanité qui était juste et saint, qui était une réponse juste à l'égard de notre péché. Et il l'a placé sur Jésus. Il a rejeté son propre Fils, il l'a abandonné et l'a laissé mourir pour que le prix puisse être payé pour vous et moi. Nous avions une dette que nous ne pouvions pas payer. Et Jésus a payé une dette qui ne lui était pas due. Il a pris notre dette sur lui et il l'a payée. Et nous pouvons lire le résultat qui est que nous pouvons être faits la droiture de Dieu en lui. Comprenez que Jésus a payé la dette qui nous était due et qu'il nous offre maintenant la justice de Dieu et l'opportunité d'être en règle avec Dieu, non pas parce que vous l'avez gagné ou que vous la méritez, mais parce que c'est un don. Si vous comprenez cela, alors il vous sera possible de vivre comme si le conflit était terminé, comme si la colère de Dieu ne s'abattait plus sur vous. Le prix a été payé. Dieu n'est plus en colère contre vous. Dieu vous aime. Dieu veut libérer sa bonté sur vous. Mais tout dépend d'une chose. Faites-vous confiance à Jésus et à ce qu'il a fait pour vous, ou faites-vous confiance à ce que vous faites pour lui? Essayez-vous de gagner la faveur de Dieu. Il se peut que vous y parveniez mieux que moi, mais personne ne sera jamais assez bien pour mériter le pardon et la miséricorde de Dieu. Vous devez simplement faire preuve d'humilité et les recevoir comme un don. Et il est dit, car il l'a fait être péché pour nous, celui qui n'a connu aucun péché, afin que nous puissions être faits la droiture de Dieu en lui. C'est un don à recevoir, pas un salaire à gagner. Vous devez cesser de vous fier à vous-même. La bonne nouvelle, c'est que Dieu a payé pour tous vos péchés. Le paiement de nos transgressions contre Dieu a été placé sur Jésus. Et si vous le recevez, il n'y a maintenant plus de colère de la part de Dieu. Le conflit est terminé. Il n'y a plus de châtiment. Il ne vous impute plus votre péché. Tout cela est terminé. Il a placé tout votre péché sur Jésus. La question est maintenant de savoir si vous recevrez ce pardon. Vous savez, nous avons des personnes qui peuvent vous parler sur notre ligne de prière. Le numéro à appeler s'affiche à l'écran et aujourd'hui, un bon nombre d'entre vous ont reçu une compréhension du salut que vous n'aviez peut-être jamais reçue auparavant. Vous saviez qu'il y avait un Dieu, mais vous pensiez que vous deviez surmonter tout un tas d'obstacles, que vous deviez apaiser Dieu et gagner sa faveur. Mais aujourd'hui, vous réalisez que Dieu a placé tout votre péché sur Jésus et que ce n'est pas quelque chose qui se gagne, mais un don qui se reçoit. Et vous êtes maintenant prêt à le recevoir. J'aimerais donc vous encourager à vous mettre en accord avec quelqu'un. Les personnes au bout du fil connaissent tout le Seigneur et peuvent prier avec vous. Vous pouvez recevoir la réconciliation et la justice qui vient de Dieu. Si vous n'avez pas une relation personnelle avec Jésus, sachez que c'est possible. N'hésitez pas à appeler le numéro qui s'affiche sur votre écran.
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merci Jésus.

0: la seule personne qui peut vous faire sortir de votre destin, c'est vous. Un jour, je lis 1 Corinthiens 10 et je vois la liste de ce qui les empêche vraiment d'atteindre leur destinée, les enfants d'Israël. Et je vois l'immoralité sexuelle, je vois la tentation du Christ, je vois la construction d'idoles, comme ça. Je dis, waouh, ce sont des choses sérieuses. Et puis, le cinquième est de se plaindre. Et je suis comme, ok, Dieu, comment pouvez-vous mettre ça là dans cette liste? Wow, pas vrai? Wow. Et le Saint-Esprit a dit, se plaindre est une chose très sérieuse. Et j'ai dit, pourquoi? Il a dit, c'est la preuve d'un manque de crainte de l'Éternel. Il a dit, parce que se plaindre me signifie directement en face, Dieu, je n'aime pas ce que tu fais dans ma vie en ce moment. Et si j'étais toi, Dieu, je ferais les choses différemment. Et il a dit que c'est un mépris absolu pour le chemin pour lequel je vous prépare.
1: Wow.
0: Et si vous regardez les enfants d'Israël, eh bien, laissez-moi revenir en arrière, hein? Regardons en arrière. Puisque nous venons de passer par Joseph, permettez-moi d'organiser les choses de cette façon. Si vous regardez la vie de Joseph, savez-vous ce qu'elle montre? Qu'aucun homme, qu'aucune femme, qu'aucun enfant, qu'aucune organisation, qu'aucun diable ne pourra jamais nous soustraire à la volonté de Dieu, du destin que Dieu a préparé pour nous. Les frères de Joseph ont dit, on le tue, et on verra ce que deviendra son rêve. Pas vrai? Ils ont délibérément essayé de contrecarrer le destin de Dieu et de Joseph. Et pourtant, Dieu n'est pas lié au temps. Il connaît la fin dès le début. Donc, Dieu dit, oh, oui, vous pensez que vous allez contrecarrer cela? Eh bien, je vais m'en servir pour le mettre dans sa destinée. Donc, le seul qui peut vous faire sortir de votre destin, c'est vous.
1: Oui, compris.
0: Donc, Dieu veut que les enfants d'Israël aillent dans le désert pendant un an parce qu'il veut les entraîner pour qu'ils soient capables de conquérir cette terre. Il a dit, si je les emmène par là, il y aura la guerre. Je vais les en emmener plutôt par le désert pour former leur caractère, pour qu'ils soient prêts, pas vrai? Mais ils se plaignent, ils se plaignent, ils se plaignent. Maintenant, voyons la chose que nous devons tous réaliser. Nous avons des moments dans notre vie que j'aimerais appeler les moments déterminants de la vie. Si vous regardez Jéroboam, il est le fils de Salomon. Il grandit en disant « Les conseillers de mon père sont si vieux jeux ». Vous connaissez tout ça, non? Donc, il a cette histoire, d'accord? Ses amis se moquent des conseillers de son père. Alors maintenant, il devient roi, et le moment décisif de sa vie arrive. Israël vient dire « Ton père était un peu dur avec nous ». Et le conseiller de son père a dit « Donne-leur la grâce, desserre les boulons ». Et puis, il va voir ses amis, ses vieux grincheux, pour leur montrer qui est le patron. Et il le fait. Et il perd près de la moitié de son royaume. Il perd 10 des 12 tribus.
1: Ouais.
0: Si vous regardez Israël, ils ont l'habitude de se plaindre. Hein? Nous n'avons pas assez d'eau, ils viennent de voir la mer Rouge se séparer, et 3 jours plus tard, on n'a pas assez d'eau. Hein? C'est ça? Et encore, et encore, et encore. Alors maintenant, le moment décisif de leur vie arrive. Ils ne savent pas que c'est le moment décisif de leur vie. Alors, quand les espions reviennent, ils se permettent de se plaindre. Dieu nous a fait venir pour nous tuer. Oh mon Dieu, c'était tellement mieux pour nous en Égypte. Ils obtiennent le reste de leur vie dans le désert. Donc, le destin que Dieu a créé pour eux, ce qu'il leur a promis, vous entrerez dans votre terre promise, ça ne va pas à eux, ça va à leur enfant. Donc, j'en suis au point où Lisa et moi, ça peut paraître dur, mais ça devient si réel pour moi, que nous avons décidé avec nos enfants que nous les disciplinerons en cas de plainte ou de rébellion.
1: Wow.
0: D'accord? Donc, nous avions un principe de ne pas se plaindre dans notre foyer, d'accord?
1: Ouais, d'accord.
0: Je suis presque arrivé au point où je suis fier de ne pas me plaindre. Peu importe ce que je traverse, d'accord? Et un jour, je me réveille en sursaut. Je n'oublierai jamais. J'étais dans les montagnes, en Géorgie, et j'entends le Saint-Esprit dire si clairement, « Dès que mes yeux s'ouvrent, j'entends les plaintes de ton cœur. »
1: Oh mon Dieu!
0: Mes pieds n'ont pas touché le sol. J'ai roulé hors du lit, directement sur mes genoux, et j'ai dit, « Dieu, je suis tellement désolé. » Et j'ai réalisé qu'il entend nos cœurs. Jésus connaissait leurs pensées. Il a dit ce qui est plus facile à dire, etc., etc., etc. Et j'ai réalisé que c'est vraiment là que ça se passe. C'est là que ça compte. Et donc, la chose, et c'est pourquoi je n'essaye pas de vendre un livre, hein, d'accord? C'est un message de vie pour moi. Et vous pouvez écouter peut-être un gars qui va avoir 60 ans cette année, d'accord? Et je vous appellerai jeune homme pour cela.
1: Oui, merci mon oncle.
0: Donc j'ai traversé beaucoup de déserts. Et j'ai fait des erreurs. Et j'ai probablement prolongé certaines saisons. Et je ne veux pas que vous fassiez cela. J'ai besoin que vous entriez dans votre promesse accomplie. Parce que nous devons tous faire ce travail. Nous avons des nations, nous avons des villes. Nous avons tant de gens qui ont besoin de Jésus. Mais pourtant, Dieu vous aime plus que ce qu'il aime vous voir faire pour lui. Alors Dieu veut ce tempérament en vous. Pour ce qu'il veut que vous fassiez, ne vous détruise pas, comme cela a été le cas pour Saul. Et donc, je regarde le corps du Christ et de manière prophétique. Permettez-moi d'aborder un sujet un peu plus général. Au début des années 1980, quand j'étais membre d'une église et que j'étais l'assistant exécutif du pasteur, nous avions 450 membres du personnel et c'était probablement l'église la plus connue des États-Unis. Nous avions des séminaires sur 4 soirs. Et dans ces réunions, nous avions littéralement un mur rempli de fauteuils roulants, de déambulateurs. Je regardais, et j'étais l'assistant exécutif du pasteur, donc je sais que c'est vrai, je sais que c'est pas faux. Et je regarde un gars qui arrive avec un infirmier, je sais qu'il est aveugle, parce que je sais qu'il l'amène, et il sort en voyant. Et je regarde l'ambulance s'arrêter, et les ambulanciers en train de rouler un type à qui il reste moins de 24 heures à vivre. Et le type se lève, et il est tellement guéri qu'il pousse son brancard dehors.
1: Wow, merci Seigneur.
0: Un dimanche soir, mon pasteur marche dans l'allée de l'église. Il plaisante, et puis il regarde ce type qui lit son courrier. Et c'était le grand sorcier du Ku Klux Klan. Il avait son uniforme de grand sorcier sous son banc et un pistolet en dessous. Et il a dit, « Dieu, si tu n'es pas réel, ce soir je prends ma vie. Et tu vas devoir me montrer que tu es réel. » Il entre dans notre église avec plus de 4000 personnes dans le sanctuaire et notre pasteur plaisante pendant qu'il marche dans l'allée. Et puis tout d'un coup, il dit, « Toi !» Il commence à lire ce qu'il y a dans son courrier. Jésus apparaît dans un de nos services avec 2 anges. 800 personnes au balcon de droite crient. D'accord ?
1: Simultanément.
0: C'était comme ça.
1: Wow.
0: Il a laissé une empreinte de son visage sur le mur qui est resté là pendant 1 an et demi. OK ? Je l'ai vu de mes propres yeux. Alors, je me dis que c'est le christianisme, normal, non ? Et Dieu me parle au milieu de tout ça parce que je suis le gars qui choisit tous les orateurs invités, non ? Dieu me parle au milieu de tout cela et me dit « Et j'ai donné un dé à coudre plein de mon pouvoir à mon église.
1: Wow. »
0: Il a dit « Pour voir comment elle allait le gérer. Voir si elle va le commercialiser et en tirer de l'argent. Si elle va l'utiliser pour se promouvoir. » Il a dit que nous ne l'avions pas bien géré. Restons-en là. Beaucoup de ces gens que j'avais récupérés dans la camionnette et qui ont sorti les gens du fauteuil roulant, ne sont même plus dans le ministère. Mon propre pasteur n'est même plus dans le ministère aujourd'hui, à ma connaissance. Et l'auditorium de 4000 places a été fermé. Et j'ai aimé cet homme profondément. Et j'aime si profondément tous ces gens. Mais nous n'avons pas bien géré la situation. Et avec tout le respect que je vous dois, si j'étais dans cette position, j'aurais fait la même chose, d'accord ?

0: Il est dans le désert, en train d'être tenté. Je veux dire, Dieu l'affirme publiquement, tu es mon fils. Puis le Saint-Esprit le conduit dans le désert pour être tenté par le diable.
1: Oui.
0: Mais l'évangile de Luc, et nous le savons tous, dit qu'il va dans le désert rempli de l'Esprit et qu'il revient avec sa puissance. Jacques dit, béni soit l'homme qui supporte la tentation. Après avoir été tenté, il recevra la couronne de la vie. On pense souvent à une couronne au paradis. Non, non, non. Eh bien, oui, c'est probablement vrai, mais la couronne parle d'autorité. Avec l'autorité vient le pouvoir. Alors Jésus sort avec son autorité, non? Alors Dieu m'a montré que l'Église va sortir avec une telle puissance parce qu'elle aura maintenant le caractère pour y faire face. Mais ce que je pressentais l'année dernière, et ce que j'ai dit à mon équipe, j'ai dit, nous devons sortir ce livre aussi vite que possible. C'est que les plus grandes attaques vont venir contre la moisson juste avant la fin des temps. Eh bien, regardez David. Il est resté 14 ans dans le désert. Mais que se passe-t-il à la toute fin? Les Amalécites enlèvent sa femme et ses enfants, ainsi que les femmes et les enfants de ses hommes. Ils volent tous leurs biens précieux, il revient, il le trouve. Et maintenant, les 600 derniers gars qui croient en toi sur la terre veulent te tuer.
1: Ouais.
0: Donc, la plus grande attaque a eu lieu juste avant qu'ils s'en sortent. Donc, je sens dans mon cœur prophétiquement que nous devons être préparés. Et je crois que c'est un outil de ressource pour nous renforcer, afin que nous ne devenions pas des râleurs. Et dans le moment crucial de notre vie, si nous ne faisons pas ce que Joseph a fait, nous risquons de faire ce qu'Israël a fait.

1 Pierre 2. La croissance spirituelle et l'édification en Christ. Rejetons donc toute malice, toute ruse, la dissimulation, l'envie et la médisance. Désirez, comme des enfants nouveau-nés, le lait spirituel et pur, afin que par lui vous croissiez pour le salut si vous avez goûté que le Seigneur est bon. Approchez-vous de lui, pierre vivante, rejetée par les hommes, mais choisie et précieuse devant Dieu. Vous-même, comme des pierres vivantes, édifiez-vous pour former une maison spirituelle, un saint sacerdoce, afin d'offrir des sacrifices spirituels agréables à Dieu par Jésus-Christ. Car il est dit dans l'Écriture, « Voici, je mets en Sion une pierre angulaire, choisie et précieuse. Celui qui croit en elle ne sera point confus. L'honneur est donc pour vous qui croyez. Mais pour les incrédules, la pierre qu'ont rejetée ceux qui bâtissaient est devenue la principale de l'angle, une pierre d'achoppement et un rocher de scandale. Ils s'y heurtent pour n'avoir pas cru à la parole, et c'est à cela qu'ils sont destinés. Vous, au contraire, vous êtes une race élue, un sacerdoce royal, une nation sainte, un peuple acquis, afin que vous annonciez les vertus de celui qui vous a appelé des ténèbres à son admirable lumière. Autrefois, vous n'étiez pas un peuple, mais maintenant vous êtes le peuple de Dieu. Vous n'aviez pas obtenu miséricorde, mais maintenant vous avez obtenu miséricorde. Exhortation à une vie digne et soumise à Dieu. Bien-aimés, je vous exhorte, comme étrangers et voyageurs sur la terre, à vous abstenir des convoitises charnelles qui font la guerre à l'âme. Ayez au milieu des païens une bonne conduite, afin que, là même où ils vous calomnient comme si vous étiez des malfaiteurs, ils voient vos bonnes œuvres et glorifient Dieu au jour où il les visitera. Soyez soumis, à cause du Seigneur, à toute autorité établie parmi les hommes, soit au roi comme souverain, soit au gouverneur comme envoyé par lui pour punir les malfaiteurs et approuver les gens de bien. Car c'est la volonté de Dieu qu'en pratiquant le bien, vous réduisiez au silence les hommes ignorants et insensés. Agissez en homme libre, sans faire de la liberté un voile qui couvre la méchanceté, mais en vous comportant comme des serviteurs de Dieu. Honorez tout le monde, aimez les frères, craignez Dieu, honorez le roi. L'attitude des serviteurs est l'exemple du Christ. Serviteurs, soyez soumis en toute crainte à vos maîtres, non seulement à ceux qui sont bons et doux, mais aussi à ceux qui sont d'un caractère difficile. Car c'est une grâce que de supporter des afflictions par motif de conscience envers Dieu quand on souffre injustement. En effet, quelle gloire y a-t-il à supporter de mauvais traitements pour avoir commis des fautes ? Mais si vous supportez la souffrance en faisant ce qui est bien, c'est une grâce devant Dieu. C'est à cela que vous avez été appelés, car Christ aussi a souffert pour vous, vous laissant un exemple afin que vous suiviez ses traces. Lui qui n'a point commis de péché et dans la bouche duquel il ne s'est point trouvé de fraude. Lui qui injuriait ne rendait point d'injure. Maltraité, il ne faisait point de menace, mais s'en remettait à celui qui juge justement. Lui qui a porté lui-même nos péchés en son corps sur le bois, afin que, morts au péché, nous vivions pour la justice. Lui par les meurtrissures duquel vous avez été guéris. Car vous étiez comme des brebis errantes, mais maintenant vous êtes retournés vers le pasteur et le gardien de vos âmes.

La météo pour ce lundi 22 juin, pic de canicule avec une chaleur exceptionnelle. Dès le lever du jour, les températures sont comprises entre 22 et 25 degrés. On voit ça en détail tout de suite avec des températures de 21 degrés pour Brest, 22 degrés sur Lille, 24 à Strasbourg, 25 pour Paris et Lyon, 25 également pour Toulouse et Nice, 26 pour Bordeaux. Et pour ce lundi après-midi, entre 31 et 40 degrés sur une moitié nord, il fera 31 degrés en Normandie, 33 sur les Hauts-de-France, 34 degrés pour la Bretagne, 36 sur le Grand Est, 38 degrés en région parisienne, jusqu'à 40 degrés sur le centre-val de Loire. Dans la moitié sud, entre 29 et 40 degrés, il fera 29 sur Perpignan, 31 sur la Corse, 34 à 35 degrés sur la Côte d'Azur, 38 à 40 degrés sur la Nouvelle-Aquitaine, 39 sur la vallée du Rhône et 40 degrés pour l'Occitanie.

Bonjour, la vigilance rouge canicule étendue à 49 départements aujourd'hui contre 35 hier, qui a été marquée par un pic à 42,2 degrés à Pissos dans les Landes. Ce lundi pourrait devenir la journée la plus chaude jamais mesurée en France, tout mois confondu selon Météo France. Les piscines municipales de Marseille seront gratuites dès ce matin et pour toute la durée de l'épisode de canicule, a annoncé la mairie. Une mesure similaire a également été annoncée à Nantes, avec un accès gratuit aux piscines et aux musées. Et des premières victimes attribuées à la chaleur, trois personnes âgées de 80 à 95 ans sont décédées hier en Gironde, probablement en raison des fortes chaleurs. C'est ce qu'a annoncé hier soir la préfète du département, Sophie Brocasse. La préfecture maritime de la Manche et de la mer du Nord a annoncé hier qu'un migrant avait été retrouvé mort samedi dans une embarcation clandestine qui tentait de rejoindre la côte britannique. L'embarcation, qui n'avait formulé aucune demande de secours durant la traversée, a été prise en charge par les autorités britanniques. C'est à son bord qu'une personne retrouvée inconsciente a été déclarée décédée malgré les tentatives de réanimation. Plus de 224 000 personnes pourraient être concernées par une fuite de données au sein de la Fédération sportive de la police nationale. Cette dernière a annoncé avoir porté plainte. La délégation iranienne a quitté hier le lieu où se tiennent des pourparlers avec les États-Unis en Suisse après un message jugé insultant de Donald Trump. Un incident qui illustre les tensions entourant ces négociations déjà fragilisées par les hostilités au Liban. C'est la fin de ce flash, une très bonne journée à notre écoute. Bonjour, football, l'Espagne a lancé enfin sa Coupe du Monde hier. Après un piteux 0 partout face au Cap-Vert lors de la première journée, les champions d'Europe en titre se sont rassurés en dynamitant l'Arabie Saoudite 4-0. De leur côté, la Belgique et l'Iran se sont neutralisés dans un match sans but. Les Diables Rouges peuvent regretter d'avoir terminé à 10 contre 11, tandis que les Iraniens, proches de marquer à 3 reprises, ont manqué de tranchant dans la demi-heure jouée en supériorité numérique. Basket, et il faudra attendre mardi soir pour connaître le champion de France. En danger sur son parquet, Monaco a égalisé hier à 2 victoires partout dans la finale face au Paris Basketball. Les coéquipiers d'Eli Okobo, meilleur joueur de la saison régulière, l'ont emporté 96-84 face à des Parisiens dépassés. Tout se jouera donc lors d'un match décisif dans la capitale. Cyclisme, après avoir repris et distancé Lenny Martinez à la flamme rouge, Tadej Pogacar est allé chercher la victoire hier à l'occasion de la 5e et dernière étape du Tour de Suisse. Il valide un peu plus son succès au classement général. L'équipe de France d'escrime a su bien conclure les championnats d'Europe disputés à domicile. En effet, deux dernières médailles sont allées dans l'escarcelle tricolore lors des finales de l'épée par équipe féminine, puis du fleuret par équipe masculin. Opposé à l'Ukraine, les Bleus ont su avoir le dernier mot au terme d'une finale d'abord indécise. Tennis, Francis Tiafoe tient son premier titre en 2026 après avoir échoué en finale du tournoi ATP d'Acapulco en février dernier. L'Américain a pu ajouter celui de Hall à son palmarès hier. Pour cela, il a pris le meilleur sur son compatriote Taylor Fritz à l'occasion de la finale. Le 26e mondial ajoute une quatrième ligne à son palmarès après 5 échecs en finale. Un titre qui va lui permettre de retrouver le top 20 au classement dès ce lundi, de faire le plein de confiance avant Wimbledon. Voilà, c'est la fin de ce Flash Sport. Une très bonne journée à toutes et à tous.

0: Bonjour à tous, je suis Dina Vieux-Ménil et vous êtes sur la radio RFE dans la rubrique SOS Parents. À travers ces podcasts, je souhaite m'adresser à vous, parents et vos enfants, pour vous encourager, vous conseiller, vous accompagner dans le domaine de la famille. Pendant 25 ans, j'ai servi en tant que responsable des enfants avec une belle équipe de moniteurs. Maintenant, je donne une formation pour les moniteurs d'école du dimanche dans leurs églises afin de leur transmettre les outils et les compétences nécessaires à l'épanouissement des enfants et des jeunes. Vous pouvez me contacter si vous avez besoin de mes services. Aujourd'hui, j'aimerais parler d'un sujet très utile pour les parents, un sujet qui pourrait apporter de la clarté. Le thème de mon podcast est « Mon enfant veut parler la langue du ciel ». Dans un podcast antérieur, je vous avais promis que j'en parlerais, ben voilà. C'est un thème où il y a beaucoup de questions et parfois de la confusion. C'est pour cela qu'il est important de connaître les Écritures, ce que dit la Bible sur la parole et sur le parler en langue. Les Actes des apôtres en parlent très clairement. Est-ce que votre enfant vous a déjà dit « je veux parler la langue du ciel » ? Il vous a posé des questions parce qu'il a déjà entendu, par exemple, ses amis à l'école du dimanche le pratiquer, ou alors il vous a entendu le parler, ou bien il a pris connaissance de cela dans la Bible. Voici les renseignements, je dirais mieux la connaissance sur le parler en langue à donner, à partager à votre enfant. Le point de départ du parler en langue se trouve dans les Actes 2-4. Ils furent tous remplis du Saint-Esprit et se mirent à parler en d'autres langues. Vous pouvez rappeler à votre enfant que cela s'est passé le jour de la Pentecôte. Ce jour-là, le Saint-Esprit est descendu. Il est descendu sur les apôtres comme des langues de feu. Le parler en langue, ce n'est pas quelque chose de bizarre, absolument pas. Certaines personnes disent qu'il est réservé à une élite. Quand je dis élite, je veux dire à des personnes spéciales, des pasteurs, des personnes qui ont une position spéciale aussi dans l'Église. Il n'est absolument pas écrit cela dans la parole de Dieu, au contraire. La langue du ciel est un don de Dieu et elle est biblique. Comme je l'expliquais dans mon podcast sur le Saint-Esprit, Jésus, notre Consolateur, nous envoyait un autre Consolateur pour prendre sa place dans nos vies et Jésus est dans le cœur de tous ceux qui le reçoivent. Le parler en langue est une langue, mais celle du ciel. C'est une promesse pour tous ceux, y compris les enfants, tous ceux qui veulent le recevoir. Il est écrit dans Actes 2, 39, car la promesse est pour vous, pour vos enfants. Le Saint-Esprit n'a pas d'âge et le ciel parle aussi aux enfants. J'aimerais vous encourager à insister sur ces points en parlant à votre enfant, en leur disant que la langue du ciel n'est pas réservée qu'aux adultes, ni aux pasteurs, ni aux personnes spéciales. Et surtout, elle n'est absolument pas manifestée qu'à une époque seulement. Elle a été offerte avant, elle est offerte maintenant et pour toujours. Donc les enfants aussi sont concernés de recevoir le parler en langue s'ils le désirent. Un enfant peut avoir une vraie vie spirituelle dès maintenant. Ils ne sont pas trop jeunes pour cela. À quoi sert cette langue du ciel ? Elle sert à communiquer directement avec Dieu. Elle peut parler à Dieu lorsque l'on parle en langue. Elle peut aussi se faire du bien, c'est-à-dire s'encourager, se fortifier. Comme le dit 1 Corinthiens 14, 4, celui qui parle en langue s'édifie lui-même. Il parle à Dieu en esprit. 1 Corinthiens 14, 2. Pourquoi c'est important pour un enfant de parler en langue ? Il peut fortifier sa foi en priant en langue. Cela l'aide à prier même quand il ne sait pas quoi dire en français, quoi prier en français. Cela l'aide à développer une relation personnelle avec Dieu. Et puis cela le protège spirituellement. Dieu ne donne pas d'âge pour recevoir son esprit. Car Jésus a dit « Laissez venir à moi les petits enfants » dans Matthieu 19, 14. J'aime à dire que toute la Bible doit être enseignée et connue à tous les enfants. Maintenant, comment votre enfant peut recevoir le parler en langue ? Je veux dire, quels sont les critères, même si j'aime pas trop ce mot critère. Mais rassurez-vous, parents, je vais vous l'expliquer de façon simple. Premièrement, être né de nouveau, c'est-à-dire croire en Jésus et le recevoir dans son cœur. Deuxièmement, désirer le Saint-Esprit. On ne forme pas l'enfant à parler en langue. C'est une décision personnelle. On ne le force pas, je veux dire. C'est une décision désireuse. Il doit le désirer par lui-même. La parole de Dieu dit dans Luc 14, 13, « Demandez et vous recevrez ». Troisièmement, demandez avec foi. Dire à votre enfant que Dieu se manifeste lorsqu'il entend sa foi. Troisièmement, ouvrir sa bouche et parler tout simplement. Oui, c'est vrai, certains me diraient que c'est pas simple de parler en langue, c'est pas simple d'essayer de parler en langue, mais tout est une question dans la manière de faire. Ce qui veut dire qu'il est important pour les parents de ne pas forcer l'enfant ni le culpabiliser. Toujours l'encourager avec douceur. Ce qui serait bien de faire est de créer un environnement paisible, un environnement de foi. Mettre une musique douce, par exemple, une musique chrétienne, bien sûr. Maintenant, où recevoir le parler en langue. Votre enfant peut très bien le recevoir à la maison avec ses parents. Il peut le recevoir à l'église, soit à l'école du dimanche ou dans le sanctuaire avec les adulte peut le recevoir pendant la prière, lorsqu'il y a une atmosphère d'adoration par exemple, et lorsqu'il y a bien sûr la présence palpable de Dieu. Dieu agit partout, il n'y a pas de lieu propice. Si l'enfant parle en langue, je dirais gloire à Dieu, et même vous dites gloire à Dieu. Sinon, laissez-lui le temps de recommencer cette action quand il le désirera, tout en l'accompagnant, en l'encourageant. Vous pouvez lui dire, tu vas y arriver, t'inquiète pas, ça viendra, bon, voilà, etc. Si vous avez des témoignages de personnes qui ont eu du mal à en parler au début, dites-lui, racontez ce témoignage et comment ça s'est passé après. Un enfant peut même aussi le parler sans l'aide de personne tout seul. Que faire après qu'il aura reçu cette langue du ciel? Bien sûr, il faut l'encourager. Encourager l'enfant à souvent le pratiquer. Laissez l'enfant aussi prier librement et ne pas se moquer de lui ni le bloquer dans sa façon de parler en langue. La parole de Dieu dit dans 1 Thessaloniciens 5:19 « N'éteignez pas l'Esprit de Dieu ». Est-ce que je peux vous donner un petit conseil lorsque votre enfant parlera en langue ou pas? Eh bien, je vous conseille de ne pas le comparer aux autres enfants. Et puis deuxièmement, faites confiance à Dieu. Pour finir, j'aimerais vous donner mon simple témoignage de parler en langue. Bien sûr, je ne l'ai pas reçu. Quand j'étais jeune, j'aurais aimé bien sûr connaître Jésus quand j'étais jeune enfant. J'ai connu Jésus à 22 ans. Je l'ai accepté à Paris, dans une église. J'ai accepté Jésus et de suite, on nous a emmenés dans une salle pour recevoir, comme les apôtres, le parler en langue. Je l'ai reçu. J'ai commencé à dire des simples syllabes. J'ai commencé à dire « oh, ro, ba, ba, ba, ba, ba ». Pour moi, c'était pas... folichon, c'était pas extraordinaire, mais je sentais qu'il fallait que je continue de le pratiquer. Et puis on nous avait conseillé de le faire, donc je suis rentrée dans notre ville natale et tous les jours je m'entraînais à parler en langue. Je parlais bien sûr en français et je parlais en langue. Et puis un jour, mon parler en langue, comme je dis, il s'est développé, il a grandi. D'autres syllabes du ciel sont venues et j'étais vraiment... pas choquée, mais j'étais dans l'émerveillement, j'étais étonnée, je me dis « mais qu'est-ce qui m'arrive ?» Et tout de suite, une voix négative est venue me dire « tu inventes, tu dis n'importe quoi, etc. » Et tout de suite, je me suis repris, je me dis « non, c'est mon parler en langue qui se développe et qui grandit. » Et j'ai continué comme ça jusqu'à présent, et mon parler en langue est puissant, je le dis avec humilité, tout simplement parce que lorsque nous tous parlons en langue, il y a de la puissance derrière. Donc voilà, c'était mon témoignage et c'était Dina Vieux-Minil, bien sûr, sur la radio RFE, dans la rubrique Dina Care, SOS Parents. Des podcasts pour vous conseiller et vous encourager. Bien sûr, vous bénir dans le domaine de la famille et des enfants. Je vous dis au revoir et à la prochaine.
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0: pourquoi j'ai senti que Dieu a dit « prêcher cela ». Parce que je ne veux pas vous voir perdre cette intimité avec lui. Parce que le christianisme est devenu une forme remplie de devoirs à faire. Et vous savez, il y a ces chrétiens qui disent « je prie, et je n'entends rien !» Je me préparais à prêcher. C'était à l'époque où j'étais pasteur de la jeunesse. Et je me souviens que Lisa était avec les bébés. Et j'étais dans notre loft et je priais. Et j'ai entendu le Saint-Esprit me dire, lis Jean, chapitre 14, verset 15. Je l'ai entendu tout comme vous venez d'entendre ma voix. J'ai ouvert ma Bible et bien sûr, Jean 14, 15 était le début d'un nouveau paragraphe. J'ai pensé, waouh. Alors, j'ai commencé à lire et voici ce que j'ai lu. Si vous m'aimez, gardez mes commandements. Et là, c'est Jésus qui parle à ses disciples. Et j'ai lu ce verset, le verset 14. Et j'ai lu jusqu'au verset 24 parce qu'ils avaient tous à voir les uns avec les autres. Et je suis arrivé jusqu'à la fin du 24e verset, et le Seigneur m'a dit, tu n'as pas compris. Relis-le. Je suis retourné et j'ai relu. Si tu m'aimes, garde mes commandements. Je suis allé au 24e verset, et le Seigneur m'a dit, tu n'as pas compris. Relis-le. Donc je suis retourné tout en haut, si tu m'aimes, garde mes commandements, et j'ai lu jusqu'au verset 24. Le Seigneur m'a dit, tu n'as pas compris. Lis-le à nouveau. Cela s'est produit 8 fois. La 9e fois, je vous montre comment j'ai commencé à le lire. Si, ok, je l'ai, tu, ok, c'est moi, aime, ok, je suis même allé dans les concordances, ok, j'ai compris ce mot, moi, donc ça, c'est on parle de Jésus, et j'ai continué à le lire comme ça jusqu'au verset 24. J'ai fait tout ce cheminement jusqu'au verset 24, et ça m'a pris environ 15 minutes, et le Seigneur m'a dit, tu n'as pas compris, relis-le. Je me souviens très bien, j'étais sur mon plancher et je tapais du poing en disant « Ok, je suis stupide, s'il te plaît, aide-moi !» D'accord ? Et je suis sérieux, c'est ce que je priais. Et tout d'un coup, je l'ai relu et j'ai vu qu'il y avait une petite astérix à côté du mot « garder ». Et j'ai pensé « Waouh !» Et je suis allé voir dans la marge et vous savez ce qui est marqué ? Dans la version originale, il est dit « Si vous m'aimez, vous garderez mes commandements. » Daniel, tu peux m'aider ? Et j'ai besoin de quelqu'un d'autre. Jean, est-ce que tu peux venir m'aider, s'il te plaît ? Tu peux courir jusqu'ici ? Ok, Daniel, mets-toi ici. Et Jean, tu te mets ici. Ok. Merci beaucoup, les amis. Faites comme si ce n'était pas moi, d'accord ? Comme si j'étais Jésus. C'est juste une illustration, ok ? Voici comment j'ai lu ce passage les 9 fois. Si tu m'aimes, tu garderas mes commandements. En d'autres termes, Daniel, tu prouveras que tu m'aimes en gardant mes commandements. C'est comme ça que je l'ai lu. D'accord ? Mais quand je l'ai lu la 10e fois, regardez ça. Jean, si tu m'aimes, tu garderas mes commandements. En d'autres termes, Jean tombe tellement amoureux de moi qu'il n'aura aucun problème à garder mes commandements. C'est la loi. Ça, c'est la loi. Et ça, c'est une relation. Merci, les amis. Vous savez, quand j'ai rencontré Lisa et que je l'ai emmenée au Seigneur lors de notre premier rendez-vous, je suis tombé éperdument amoureux d'elle.
1: Oui.
0: On se promenait sur le campus de l'université jusqu'à 4 heures du matin. Nous étions toujours les dernières à rentrer. L'agent de sécurité se contentait de rire. Son père et sa mère vivaient près du campus de l'université. Alors une fois, je suis allé chez elle pendant 5 heures. Je suis retourné à la résidence. Elle m'a appelé et elle m'a dit « Tu as laissé ta veste ici ». J'ai dit, alors je vais devoir venir la chercher. Et je restais encore chez ses parents pendant 5 heures. Je veux dire, à chaque moment de libre, je voulais être avec elle. Si elle m'avait appelé au milieu de la nuit pour me dire, chérie, je veux un cornet de glace. J'aurais dit, tu veux du chocolat, de la vanille? J'aurais été là en 5 minutes. Mais ensuite, on s'est mariés. Toutes les personnes mariées savent exactement où est-ce que je veux en venir. Maintenant, je regarde le match de foot. Chérie, tu peux m'aider avec cela? Oh bébé, bébé, je regarde le match en ce moment, je le ferai plus tard. Et un jour, elle a dit, et la promesse de je serai là en 5 minutes, tu veux du chocolat ou de la vanille? Et j'ai fait, aïe, aïe, aïe, oui, oui, oui. Donc Jésus dit à l'église, vous avez encore toutes les œuvres, vous êtes toujours patient, vous faites encore tout cela, mais vous avez laissé votre premier amour. Pourquoi les gens sont-ils toujours liés au péché? Voyez, David a dit, « J'ai caché ta parole dans mon cœur afin de ne pas pécher contre toi. » Il n'a pas dit, « Ta parole, je l'ai mémorisée pour ne pas pécher contre toi. » C'est quand il est si proche et qu'il te dit quelque chose, c'est maintenant caché dans mon cœur. Je ne veux pas lui briser le cœur. Les gens disent, pourquoi ne commets-tu pas l'adultère avec Lisa? Tout d'abord, elle a été tireuse d'élite, donc je serais mort. Mais numéro 2, voulez-vous vraiment savoir pourquoi? Parce que je ne veux jamais perdre l'intimité que j'ai avec elle. Si je saute au lit avec d'autres femmes, je suis peut-être encore techniquement marié avec elle, mais je vous garantis qu'elle ne sera plus intime avec moi. Et voilà pourquoi j'ai senti que Dieu a dit « prêchez cela ». Parce que je ne veux pas vous voir perdre cette intimité avec lui. Parce que le christianisme est devenu une forme remplie de devoirs à faire. Vous savez, il y a ces chrétiens qui disent « je prie, et je n'entends rien ». Vous savez, je pourrais demander à Lisa d'être intime avec moi, mais si je la trompe avec d'autres filles, il y a un niveau d'engagement de ma part qui ouvre cette intimité. Il n'y a rien de plus grand. J'aime le sport, je suis un athlète et j'ai été un athlète toute ma vie. J'aime ma femme, ma famille. Mais il n'y a rien de plus grand pour moi que Dieu qui me chuchote quelque chose que je ne savais pas. Et je ne veux pas perdre cela. Et je ne veux pas que vous perdiez cela

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0: Le livre d'Ésaïe est le premier des trois grands prophètes de la Bible.
1: Et dans Ésaïe chapitre 61, le prophète fait part de sa vision d'un monde restauré, où la terre est caractérisée par l'abondance et les bonnes relations entre les peuples. Les derniers vers du poème décrivent Israël comme un nouveau jardin d'Éden. Car comme la terre fait éclore ses germes et comme un jardin fait germer ses semences, ainsi le Seigneur Yahweh fera germer la justice et la louange aux yeux de toutes les nations.
0: C'est génial! Mais à cette époque, Israël a été conquis et soumis par d'autres royaumes. Leur nation était privée de puissance, caractérisée par le chagrin et le deuil.
1: Mais parmi ces Israélites en deuil, un petit groupe n'a jamais perdu espoir dans la promesse de Dieu. Et donc ce poème est écrit pour encourager ce groupe de personnes. Le poème est écrit en trois sections principales et chacune est composée de trois sections.
0: Ok, examinons-le. Il commence par « L'Esprit du Seigneur Yahweh est sur moi parce que Yahweh m'a oint ».
1: Ainsi, l'orateur s'appelle lui-même « loin », qui vient du mot hébreu « Mashiach ».
0: C'est de « Mashiach » que vient le mot « Messie ».
1: Oui, exactement. Et ce Messie dit que par l'Esprit de Dieu, il manifestera sept actes de la nouvelle création. Le premier est d'annoncer la bonne nouvelle aux affligés, puis de guérir ceux qui ont le cœur brisé. Ensuite, de proclamer aux captifs leur délivrance et aux prisonniers leur libération. Et en plein milieu de ces sept actes, le Messie dit qu'il proclamera l'année de grâce de Yahweh. C'est une référence à une pratique ancestrale israélite, l'année du jubilé.
0: Ah oui, le jubilé, c'est censé se produire tous les sept fois sept ans, où tout est remis à zéro. Les esclaves et les prisonniers sont libérés, toutes les dettes sont annulées, les familles récupèrent leurs terres ancestrales.
1: Oui, cette pratique radicale est un signe qui annonce la création renouvelée comme le jubilé cosmique.
0: Alors, pourquoi le jubilé est aussi appelé un jour de vengeance?
1: Eh bien, si on veut rétablir tout ce qui est juste, ça implique d'inverser tout ce qui va mal. Et pour ceux qui profitent de l'oppression ou de systèmes sociaux injustes, le jubilé cosmique pourrait ressembler davantage à un châtiment qu'à une restauration. Tout dépend de votre rapport au juge cosmique. Revenons maintenant à la liste. En ce qui concerne les opprimés, ce jour consolera ceux qui sont en deuil. C'est le cinquième acte. Et les deux derniers actes décrivent comment le Messie donnera à ses gens de nouveaux vêtements.
0: De nouveaux vêtements? Pourquoi des vêtements?
1: Eh bien, pas n'importe lesquels, des vêtements de prêtre. Il y a un turban en forme de couronne, des vêtements de louange et l'huile d'onction.
0: Comme l'huile utilisée pour oindre le Messie.
1: Oui, le Messie se duplique. Il revêt une équipe d'oints qui vont partager sa mission de répandre la vie du nouvel Éden. D'ailleurs, regarde ce qu'il dit ensuite à leur sujet.
0: Et ils seront appelés chaînes de justice, la plantation de Yahweh qui manifeste sa splendeur. C'est une belle image.
1: En effet, à l'instar de l'image du jardin au début du poème. Cela nous conduit à la partie centrale du poème, qui concerne le rôle que ces oints joueront dans le monde pour apporter la restauration.
0: Ils rebâtiront les ruines d'autrefois et ils relèveront ce qui a été dévasté il y a bien longtemps. Ils restaureront les villes ravagées, les habitats détruits depuis bien des générations.
1: Ces oints sont les rebâtisseurs de la création. Cette image pleine d'espoir est suivie d'un autre bouleversement.
0: Des étrangers seront là et feront paître vos troupeaux. Des fils de l'étranger seront vos laboureurs et vos vignerons.
1: Ainsi, au lieu d'être esclaves des autres nations, comme ils l'ont été pendant des siècles, Dieu renversera la situation et ces nations serviront désormais les oints.
0: Tu veux dire que les nations seront leurs esclaves?
1: Pas tout à fait. Regarde les vers suivants. L'image ne fait pas référence à un maître régnant sur des esclaves. Mais vous serez appelés prêtres de Yahweh. Les prêtres sont ceux qui servent les nations au nom de Dieu, ou comme il est dit, serviteurs de notre Dieu. Ils servent de passerelle entre Dieu et le peuple.
0: Le vers suivant dit qu'ils mangeront les richesses des nations et se revêtiront de ce qui fait leur gloire. De quoi s'agit-il?
1: Eh bien, en Israël, les prêtres se nourrissaient des sacrifices que le peuple apportait à Dieu. En d'autres termes, ils vivaient de l'abondance de toute la communauté.
0: Ces nouveaux prêtres cosmiques bénéficient donc de l'abondance de toutes les nations?
1: Exactement. Regardons maintenant les vers suivants qui détaillent ce bouleversement. Au lieu de la honte, il y aura une double portion. Ils passeront de l'insulte à la joie et du désert au pays d'Éden. Et leur joie sera éternelle.
0: Ça fait beaucoup de joie.
1: C'est le propre de la nouvelle création ultime. Dans la dernière partie de cette section centrale, Dieu lui-même prend la parole.
0: Car moi, Yahweh, j'aime la justice. Je hais le vol et l'injustice.
1: Dieu leur rappelle son caractère. Dieu est pour la justice.
0: Je les rétribuerai avec fidélité. Je conclurai avec eux une alliance éternelle.
1: C'est l'alliance que Dieu a conclue avec Israël pour bénir les nations. Et c'est à cela que Dieu est fidèle.
0: Leurs descendants seront connus parmi les nations et leur postérité parmi les peuples. Tous ceux qui les verront reconnaîtront en eux une descendance bénie par Yahweh.
1: Ces descendants donc deviendront un nouveau jardin qui apportera la vie au monde. Nous arrivons maintenant à la troisième et dernière partie du poème. Il se conclut avec le Messie qui célèbre ce que Yahweh fait dans le monde.
0: « Je me réjouirai en Yahweh, tout mon être exultera en mon Dieu. »
1: Il décrit ensuite ce pourquoi il se réjouit, avec des images de vêtements qui rappellent le début du poème. Ce personnage est revêtu de nouveaux vêtements appelés « vêtements du salut ». Une tunique de justice et un turban de prêtre coiffent la tête du jeune marié et la jeune mariée s'orne de ses bijoux. Ainsi, loin est le grand prêtre par excellence, représenté à la fois comme la jeune mariée et le jeune marié se préparant pour la célébration du mariage suprême.
0: Un mariage ?
1: Oui, la nouvelle création est représentée comme la fête d'un grand mariage où l'amour généreux de Dieu est partagé avec le monde entier. Ce qui ferme la boucle avec l'image du jardin à la fin, la même que celle mentionnée au début.
0: Ah oui, un jardin qui fait germer des semences.
1: Et remarque que ce n'est pas un jardin ordinaire. La justice est ce qui germe des plantes. La justice se traduit par de bonnes relations entre les peuples. Et la nouvelle création sera donc un jardin de relations renouvelées entre toutes les nations.
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Bonjour maman, j'espère que vous allez bien. Bienvenue dans les prières d'une mère. Je suis Mylène et je suis heureuse aujourd'hui de vous retrouver dans une autre émission. Les prières d'une mère. Maman, qui mieux que toi peut prier pour son enfant? Cette prière est faite pour les mamans, vous qui êtes maman et vous avez à cœur de prier pour vos enfants, vous aimez prier, vous trouvez que c'est important de prier pour vos enfants, et bien cette émission elle est pour vous. J'aimerais vraiment dans cette émission vous encourager et vous faire réaliser à quel point c'est important de passer du temps dans la prière pour vos enfants. Vous savez que même si je crois que Dieu a des plans de bonheur pour nos enfants, je crois que nos prières peuvent radicalement changer la destinée de nos enfants, la changer en mieux. La Bible dit que Dieu a des plans de bonheur et ces plans de bonheur s'accomplissent aussi lorsque nous commençons à prier pour nos enfants, lorsque nous commençons à déclarer la parole sur la vie de nos enfants. Et aujourd'hui, maman, j'aimerais vous parler des 5 versets où appliquer le sang de Jésus. Le sang de Jésus est le liquide le plus précieux, le plus puissant. Vous imaginez sous l'ancienne alliance si le sang d'un animal parfait pouvait couvrir les péchés, non pas les ôter, mais pouvait permettre à ce que les gens, en tout cas les sacrificateurs, entrent dans la présence de Dieu. À plus forte raison, aujourd'hui, mes amis, le sang de l'agneau peut véritablement nous purifier, nous racheter, nous protéger. C'est ce sang qui a vaincu les œuvres des ténèbres. La Bible parle du char triomphant de Jésus-Christ à la croix, parce que ce sang a été présenté une fois pour toutes. Jésus était sans péché. Et c'est ce qui fait que son sang est puissant, exceptionnel. Et maman, si vous avez le privilège d'utiliser le sang de Jésus, faites-le. Faites-le abondamment. Faites-le dans vos prières. Tous les matins, déclarez le sang de Jésus. Le soir, déclarez le sang de Jésus sur votre maison, sur votre famille, sur vos enfants. Lorsqu'ils partent à l'école, proclamez le sang de Jésus. Nous allons voir 5 versets bibliques puissants que nous pouvons prier pour la vie de nos enfants. Maman, qui mieux que toi peut prier pour son enfant. Vous savez, le sang appliqué sur nos vies est une menace pour l'ennemi. Le sang de Jésus appliqué sur nos vies, l'ennemi n'a plus d'accès. C'est important, chère maman, que vous vous rappeliez que le sang de Jésus est tout puissant. Le premier endroit où le sang de Jésus va être utile pour vos enfants, votre enfant, où je peux vous encourager à déclarer le sang de Jésus sur la vie de votre enfant, c'est pour sa protection spirituelle. Exode 12:13, il est question du sang d'un agneau parfait sur les linteaux. Quand l'ange de la mort venait juger l'Égypte et Pharaon, etc., Dieu a instruit à Moïse de dire aux enfants d'Israël de prendre du sang, de le mettre sur les linteaux des portes, et lorsque l'ange de la mort passerait, eh bien, ces personnes seraient protégées. Et nous croyons qu'aujourd'hui, nous ne parlons pas d'un sang d'un animal parfait, mais nous parlons du sang de l'agneau, du sang de Jésus, que nous mettons sur les portes de notre maison, sur la porte de la chambre de notre enfant. Nous déclarons le sang de Jésus sur son oreiller, le sang de Jésus sur tout ce qu'il fait, sur sa voiture, sur son entourage. Nous déclarons Exode 12:13, même si nous sommes sur l'ancienne alliance, mais nous faisons référence au sang de Jésus qui est une protection spirituelle. Nous déclarons ce sang, nous déclarons que le mal n'atteint pas notre enfant, qu'il est gardé, protégé par ce sang, lui, non seulement lui, mais vous, maman, et votre foyer, parce que le sang de Jésus est tout puissant. C'était le premier endroit, premier aspect pour lequel nous pouvons prier pour notre enfant, c'était avec le sang de Jésus pour sa protection. Le deuxième point dans lequel nous allons utiliser le sang de Jésus, c'est pour la victoire sur l'ennemi. Dans Apocalypse 12:11, il est dit « Ils l'ont vaincu à cause du sang de l'agneau. Ils l'ont pas vaincu parce qu'ils ont prié en disant des cris. Ils l'ont pas vaincu parce qu'ils ont parlé en langue pendant des mois. » La Bible dit qu'ils l'ont vaincu à cause du sang de l'agneau, à cause du sang de Jésus. Vous savez que le sang donne autorité contre les attaques spirituelles de l'ennemi dans notre foyer. Peu importe les nouvelles que vous avez, peu importe le chaos qui vous entoure, proclamez le sang de Jésus dans votre foyer. Proclamez Apocalypse 12:11, ils l'ont vaincu à cause du sang. Le sang fait une œuvre de délivrance. Le sang met les œuvres de l'ennemi en déroute. Le sang de Jésus est tout puissant. Et c'est par ce sang que nous avons la victoire dans la vie de nos enfants, sur leurs pensées, leur attitude, sur tous les domaines où l'ennemi essaie de mettre ses sales pattes, nous déclarons le sang de Jésus. Le troisième lieu, maman, troisième chose que le sang de Jésus fait pour nous, c'est le sang de Jésus amène la purification
et le pardon. Nous voyons cela dans 1 Jean 1,7. Le sang de Jésus nous purifie de tout péché. Vous savez, la Bible dit que Job offrait toujours des sacrifices à Dieu, des sacrifices de pardon pour ses enfants, parce qu'ils faisaient souvent la fête entre eux, et il se dit peut-être qu'ils ont péché, et je suis pas en train de dire qu'il faut offrir des sacrifices pour vos enfants, mais couvrez-les par le sang de Jésus. Demandez à Dieu de les purifier, de purifier leur conscience. Certains enfants ont péché il y a des années, mais aujourd'hui encore, ils marchent dans la culpabilité, ils marchent dans la honte, ils marchent dans le rejet. Déclarez le sang de Jésus, qui est capable de non seulement pardonner, mais de purifier de toute iniquité, de tout péché. Ce sang nous rend comme si nous n'avions jamais péché. Alors nous déclarons maintenant même le sang de la purification sur notre enfant, sur notre fils, sur notre fille. Nous proclamons, Seigneur, que ce sang vraiment fait en sorte à ce qu'il ne soit pas influencé dans leurs pensées, à ce qu'il ne soit pas fragilisé dans leur cœur, mais ce sang coule de le sommet de la tête jusqu'à la plante des pieds pour les garder, les protéger, garder leurs pensées, tout esprit de mensonge, de séduction, de schizophrénie, de problème psychologique est lié, parce que le sang de Jésus purifie, le sang de Jésus pardonne et délivre mon enfant de toute oppression, de toute dépression, de tout mensonge, de tout esprit d'angoisse, d'anxiété. Je proclame le sang de Jésus, maman. Proclamez le sang de Jésus sur votre enfant. Ensuite, quatrièmement, le sang de Jésus apporte la réconciliation avec Dieu, et ça vous le savez, Colossiens 1:20, il a fait la paix par le sang de sa croix. C'est grâce à la croix que nous sommes en paix avec Dieu. C'est pas parce que nous faisons des bonnes œuvres, les bonnes œuvres doivent découler d'une vie en paix avec Dieu, mais la paix commence parce que le sang a été donné, le sang a été versé, et nous voulons vraiment déclarer la paix de Dieu sur nos enfants, la paix dans leur cœur, la paix dans leur âme, la paix dans leurs relations de travail, leurs relations d'école, la paix. Seigneur, tout esprit de tourment soit chassé, que le sang de Jésus soit posé sur leurs pensées, sur leur cœur, sur leur corps, parce que nous déclarons que la paix vraiment est intronisée dans leur vie par le sang de Jésus. Nous déclarons que leurs pensées sont alignées avec toi, elles sont alignées avec ta parole grâce au sang. Vous savez, le sang est tellement puissant. Ensuite, cinquième endroit où vraiment nous allons appliquer le sang de Jésus sur nos enfants, c'est dans Hébreux 10, 19. Nous avons une libre entrée par le sang de Jésus. Et nous voulons déclarer qu'ils ont une couverture de Dieu sur eux et qu'ils ont accès à la présence de Dieu. Vous savez, parfois le diable amène de la condamnation sur notre vie, sur notre cœur, nos pensées. Il nous décourage, il va décourager vos enfants de prier, il va plutôt faire en sorte à les attirer, à perdre leur temps sur les réseaux sociaux, à regarder la télé ou sortir avec des amis dans des endroits où ils n'ont pas à être, pour les empêcher d'être concentrés, d'être sur le sang, d'être dans la parole. Mais nous déclarons que le sang de Jésus vraiment leur donne un libre accès dans la présence de Dieu. Nous déclarons qu'ils entrent volontairement et librement dans la présence de Dieu. Que tous les obstacles de l'ennemi, les mensonges, les oppressions, les esprits qui les lient sont liés à cause du sang. Je déclare qu'ils ont un accès libre dans la présence de Dieu. Vous savez, le sang de Jésus est quelque chose vraiment de très, très important. Dieu a donné son Fils et ce Fils nous a donné son sang. Et nous voulons vraiment déclarer que Dieu couvre mon enfant par le sang de Jésus. Couvre-le, nous voulons déclarer la protection. Nous voulons, Père, que tu délivres notre enfant. Nous voulons prier la paix, Seigneur, la purification, que aucune attaque, aucun mal ne les détruira. Seigneur, je déclare que les plans de l'ennemi sont rendus caducs, sont annulés, sont déroutés à cause du sang de Jésus. Parce que là où le sang de Jésus est appliqué, l'ennemi n'a plus d'accès. Nous déclarons le sang de Jésus sur la volonté de nos enfants, le sang de Jésus sur leur corps, sur leurs pensées, sur leurs actions, que leurs pieds soient mis sur des voies droites, le sang de Jésus sur les directives qu'ils doivent prendre dans leur vie, le sang de Jésus sur leur cœur, le sang de Jésus vraiment sur leur corps. Et nous déclarons que ce sang leur ouvre la porte au salut. Nous voulons vraiment, Père, t'amener nos enfants. Nous déclarons la vie sur eux. Nous déclarons la bénédiction. Je prie pour toutes ces mamans et toutes ces familles qui ont des enfants. Je déclare que le sang de Jésus est suffisant. Que le sang les ramène, Seigneur, que là où ils sont, peu importe, peut-être qu'ils sont même à la guerre, nous voulons déclarer le sang de Jésus. Nous voulons déclarer la vie de Jésus. Nous voulons déclarer que ce sang est tout puissant, que l'ennemi n'a
aucune victoire parce qu'il a été humilié, il a été tiré, traîné à terre dans le char triomphant de Christ. Christ l'a complètement vaincu et que les œuvres de l'ennemi ne prospèrent pas dans la vie de nos enfants à cause du sang de Jésus. Nous déclarons que le sang de Jésus ouvre les portes du salut, ouvre leur pensée spirituelle, ouvre les yeux de leur cœur afin qu'ils voient Dieu, afin qu'ils comprennent Dieu, afin qu'ils marchent avec Dieu continuellement. Nous déclarons que le sang de Jésus arrête tous les pièges de l'ennemi maintenant même dans le nom de Jésus. Maman, je vous encourage aussi à parler en langue. Rappelez-vous, les fois précédentes, je vous avais parlé du parler en langue, donc je vous encourage, maman, à parler en langue, à déclarer le sang de Jésus. Maman, qui mieux que toi peut prier pour ton enfant? Peut-être que ton enfant va passer un diplôme, peut-être qu'il passe par une situation difficile, peut-être qu'il n'a pas de travail, peut-être qu'il a appris une maladie, il est dans une rupture, il est opprimé. Nous n'allons pas laisser les œuvres de l'ennemi prospérer. Peut-être qu'il est entré dans une addiction, nous brisons les liens de cette addiction. Nous déclarons le salut sur sa vie, nous déclarons la délivrance, nous maudissons les œuvres de l'ennemi parce que le sang de Jésus purifie, le sang de Jésus régénère leur cœur, leur esprit, leur pensée, parce que ce sang fait qu'ils appartiennent tout entier à Dieu. C'est ce que nous déclarons continuellement sur nos enfants et nous te remercions Seigneur pour la victoire que tu nous as donnée, pour cette victoire écrasante par le sang de Jésus. Maman, qui mieux que toi peut prier pour son enfant? Je t'encourage vraiment à prier pour ton enfant, à prier pour lui, peut-être 10 minutes, 15 minutes, mais tous les jours, remets-le entre les mains de Dieu. Tu sais que si tu pries pour ton enfant, tu pries pour tes enfants, tu pries pour la destinée de cette nation. Parce qu'ils sont vraiment de puissants serviteurs de Dieu en devenir. Ils deviendront les futurs pasteurs de cette nation, ils deviendront les futurs serviteurs de Dieu, ceux qu'ils vont exhorter. Peut-être qu'ils seront dans la politique, peut-être ils auront une entreprise, je dis pas qu'ils seront tous dans le ministère, mais ils seront peut-être prospères si Jésus ne tarde, bien entendu, parce que nous savons que Jésus est à la porte et qu'il revient bientôt, je le crois vraiment très très bientôt. Mais nous voulons quand même que nos enfants accomplissent la volonté de Dieu. Nous voulons que nos enfants marchent avec Dieu, qu'ils soient un bon témoignage, que le sang de Jésus les couvre et fasse d'eux vraiment des personnes imminentes dans cette nation, pas des délinquants, pas des voyous qui ont des casiers judiciaires, qui posent des problèmes, qui humilient leurs parents, mais vraiment des enfants honorables, des serviteurs de Dieu, qu'ils soient des avocats, qu'ils soient vraiment des policiers, des hommes et des femmes d'affaires, des gens qui s'occupent de l'enfance, vraiment qu'ils soient des gens honorables dans cette société. Parce que dès maintenant, nous les couvrons par le sang de Jésus. Nous déclarons que les œuvres de l'ennemi sont nulles et non avenues grâce au sang. Seigneur, nous brandissons ton sang. Vraiment aujourd'hui, toute cette semaine, nous déclarons le sang, nous déclarons la victoire, nous déclarons vraiment l'anéantissement des œuvres de l'ennemi, parce que Jésus n'est pas mort en vain. Maman, qui mieux que toi peut prier pour son enfant? Voilà maman, j'ai prié avec vous, les prières d'une mère, c'est jamais des émissions qui durent 30 minutes ou plus, mais je veux toujours vous donner un échantillon pour vous encourager, pour vous ranimer, pour ranimer la flamme de l'intérieur et vous rappeler que vos prières sont importantes parce qu'elles sont puissantes. L'ennemi vous ment, l'ennemi vous dit que ça ne sert à rien. Il brandit sous vos yeux des circonstances décourageantes, mais c'est parce que vos prières fonctionnent que l'ennemi se déchaîne dans toute espèce de circonstance. Mais nous marchons par la foi, nous ne marchons pas par la vue. Nous marchons par les promesses de Dieu, nous ne marchons pas parce que nous ressentons. Et nous croyons que Dieu est en action parce qu'il y a plein de versets bibliques qui nous disent que Dieu exauce la prière fervente du juste à une grande efficacité et Dieu exauce nos prières. Donc maman, je t'encourage à rester sur cette sentinelle, à veiller sur ta maison, à veiller sur la vie de tes enfants. Peut-être qu'ils ne sont pas accessibles, ils ne sont pas là dans ton foyer, ils sont loin. Peut-être même que vous ne vous parlez plus. Cela n'empêche que vous pouvez prier pour eux. Alors que vous priez pour eux, Dieu répare votre cœur. Dieu restaure votre cœur. Vous savez, parfois, il y a des enfants, ils blessent vraiment le cœur de leurs parents. Ils déçoivent leurs parents, ils humilient, ils embarrassent leurs parents, mais les parents doivent continuer à les aimer, ce qui n'est pas une chose facile. Parfois, il faut nous demander à Dieu la force de continuer à aimer et surtout à bénir nos enfants et non pas maudire. Rappelez-vous, bénir veut dire du bien et maudire veut dire du mal. C'est pas toujours évident parce que parfois la blessure que nous ressentons, la déception que nous ressentons peut nous pousser à dire des choses négatives, mais nous ne ferons pas ces choses. Nous déclarons le sang de Jésus sur notre langue qui est affûtée pour déclarer la parole de Dieu sur nos foyers. Maman, qui mieux que toi peut prier pour son enfant? Voilà maman,
Je suis Mylène et j'espère que vous avez été bénis par cette émission. On se retrouve toute cette semaine. Je vous dis à très bientôt. Dans le nom de Jésus et merci pour votre fidélité. Amen.

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à l'Éternel. Ah Seigneur, que l'homme de Dieu que tu as envoyé vienne encore vers nous et que nous enseigne ce que nous devons faire pour l'enfant qui naîtra. Dieu exauça la prière de Manoac et l'ange de Dieu vint encore vers la femme. Ah Seigneur, que le Jésus qui

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En Matthieu 26, versets 51-54, on retrouve ce moment où Jésus est arrêté par les soldats romains. À ce moment-là, Pierre ne peut pas supporter le fait de voir son maître et son Seigneur être arrêtés. Alors il décide de le défendre et c'est là que Jésus va dire quelque chose de vraiment particulier. Il va lui dire « Mais est-ce que tu ne penses pas que je pourrais appeler mon Père ?» et qu'à l'instant même, il m'enverrait une douzaine de légions d'anges pour venir à ma rescousse. Mais si je faisais ça, mais comment est-ce que je pourrais accomplir les Écritures ? Il faut que je traverse cette voie, ce moment difficile de ma vie, parce que j'ai une mission. Il me faut sauver l'humanité. Tu vois, il n'a pas subi cette voie qu'il empruntait. Il l'a choisie. Et s'il a accepté de se rendre, ce n'est pas parce qu'il n'avait pas suffisamment de force pour s'opposer aux soldats romains, non. S'il n'est pas non plus descendu de cette croix, ce n'est pas parce qu'il n'en avait pas la capacité. En réalité, la Bible dit que tout pouvoir lui a été donné. Alors non, il n'était pas faible. Il était et sera pour toujours le Dieu fort, seul capable de prendre une telle décision. Afin que toi et moi, nous ayons l'espérance de la vie éternelle. Alors maintenant, on va prendre le temps. Ferme les yeux. On va s'adresser à notre Sauveur avec ces quelques mots.

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1: Tu mangeras toujours à ma table. Cher Yennifer, 1993. 3 ans après l'appel à la maternité, le Seigneur a dirigé notre être entier, cœur, âme et esprit vers l'AEE, afin de devenir agent à plein temps. La formation de 3 mois à Kilchzimmer, en Suisse romande, va passer comme une flèche. Quel bonheur d'étudier dans un cadre paisible et champêtre. La rencontre avec des gens motivés et remplis de foi, venus d'Afrique du Sud, d'Angleterre, de Corée du Sud, d'Éthiopie, de France, de Suisse, de Grèce et de Finlande nous marque. À la fin du séjour, nous sommes face à un choix. Devenir ou non collaborateur au sein de cette association. Et si oui, comment subvenir à nos besoins? Seigneur, nous nous attendons à toi. Montre-nous ta volonté. Cher Yennifer, Saint Augustin a dit « Dieu donne ce qu'il ordonne ». Voilà comment il va nous aider à prendre notre décision. Un matin, à la suite d'une méditation en groupe, c'est le déclic. L'histoire lue est celle de Méphibosheth, un petit garçon âgé de 5 ans, dont le père Jonathan et le grand-père, le roi Saül, trouvent la mort à la bataille du mont Gilboa. En apprenant la nouvelle, sa nourrice prend la fuite et, dans sa précipitation, laisse tomber l'enfant. Ce dernier en restera boiteux. Plus tard, alors qu'il a dompté ses adversaires, le roi David rappelle à lui tous les membres de la famille de Saül. Il envoie des messagers pour amener Méphibosheth et son jeune fils, Mica, à Jérusalem, où ils vont vivre désormais. David lui dit « N'aie pas peur, car je veux te faire du bien à cause de ton père Jonathan. Je te rendrai toutes les terres de Saül, ton grand-père, et tu mangeras toujours à ma table. » À ce moment-là, je réalise que Dieu s'occupera de nos besoins. À sa table, ni nourriture, ni vêtements ne manqueront. Ce qu'il ordonne, il le donne. Pour commencer, en septembre 1993, Septi sollicite auprès de son employeur un poste à mi-temps. Demande accordée. De plus, des amis s'engagent à verser des dons pour compléter le demi-salaire. Ensuite, nous rencontrons M. G., pasteur et responsable d'une association caritative. En entendant notre témoignage, à la fin du culte, il nous dit « Cela fait des années que je désire rencontrer des chrétiens qui vivent par la foi. » Content, il prend la décision de nous fournir des colis alimentaires chaque semaine, pendant près de 15 ans. Imagine des boudins blancs, caille, saumon fumé, magret de canard, pintade, dinde, jambon de Noël, gratin dauphinois, avocat, mangue, ananas, bûche de Noël. Miam, miam. En outre, Rosie et Serge, membres de notre église locale, nous habillent pendant de nombreuses années, grâce aux vêtements oubliés des clients de leur pressing. Un jour, un coup de téléphone du comptable nous alerte. Vous n'avez reçu aucun don ce mois-ci. Vite, nous écrivons à tous nos donateurs. Le mois suivant, tout est rentré dans l'ordre. Vois-tu, par ce coup de froid, nous comprenons que Dieu maîtrise les situations actuelles et futures. Voilà, chère sœur en Christ, de quelle manière nous avons appris que Dieu met tout à la disposition de ses enfants. Par la foi, au fur et à mesure, Dieu est patient, nous avons accepté ce que son amour nous destinait. D'un mi-temps, Septi est passé à un quart-temps. Finalement, son patron lui a suggéré de quitter l'entreprise car il payait plus de charges sociales que de salaire. En 1998, enfin, nous devenons officiellement agents de l'AEE. Cette mission a pour objectif de favoriser le développement de l'enfant dans le domaine spirituel. Elle cherche à le rejoindre avec la bonne nouvelle, tout en respectant son cadre familial. Elle se soucie de sa croissance spirituelle et de son intégration avec sa famille, dans une église. Il arrive parfois que la route soit semée d'obstacles. Un jour, mon conjoint constate que son employeur le rémunère en dessous de sa qualification, et cela depuis au moins 2 ans. Que faire? Je pleure, intérieurement, de colère. Ce qui me fait le plus mal, c'est de penser à la privation subie par nos enfants. Finalement, nous nous confions à la justice divine. Plus tard, un collègue de travail accuse à tort le patron malhonnête et l'assigne au prud'homme. L'entrepreneur est injustement condamné à lui payer une énorme somme en réparation. C'est le récit de l'arroseur arrosé. Pour terminer, chère Yennifer, dépose tes soucis entre les mains de notre Père Céleste, avec supplication et action de grâce. Demeure dans la foi, l'espérance et l'amour, et la paix de Dieu, qui dépasse tout ce que l'on peut comprendre, gardera ton cœur et tes pensées en Jésus-Christ. Celui qui vous appelle est fidèle, c'est aussi lui qui le fera.

Le message d'aujourd'hui sera très pratique. C'est un message qui m'a profondément marqué et aidé. Il m'a vraiment parlé. Vous commencez à voir dans les Écritures à quel point de nombreuses choses sont liées à une période de 24 heures. Et je veux vous parler de l'immense différence que seulement 24 heures peuvent faire dans votre vie. Je prêche aujourd'hui sur le fait de libérer la puissance de 24 heures. Vous allez remarquer un schéma et je vais le partager avec vous encore et encore tout au long de ce message pour vous montrer la différence incroyable que 24 heures peuvent apporter dans votre vie. Aujourd'hui est le jour du salut. Et vous vous dites peut-être, « Eh bien, je ne sais pas si c'est pour moi aujourd'hui. » C'est absolument pour vous. C'est ainsi que vous changez toute votre destinée. Cela peut se produire en seulement 24 heures. Écoutez ce message, la puissance de 24 heures. Cela va changer votre vie. Ensemble, nous inspirons les gens à vivre pour Jésus. Si vous cherchez à obtenir plus de la vie, à vivre avec un but et dans la paix, à faire une différence pour votre famille et pour ceux qui sont dans le besoin à travers le monde, Jésus est la réponse. Et notre mission est simplement de vous orienter vers lui. Vous regardez Kingdom Connection avec Jentezen Franklin. Aujourd'hui, je veux prêcher sur la libération de la puissance de 24 heures, la puissance du quotidien. Vous savez, hier appartient à l'histoire. Demain est un mystère. Et tout ce que vous avez vraiment, c'est aujourd'hui. La destinée est une décision quotidienne. Ce n'est pas un accident. Ce n'est pas le fruit du hasard. Votre routine quotidienne est le secret de l'échec ou du succès. Le succès est caché dans la routine quotidienne. C'est vrai dans la vie, et c'est particulièrement vrai dans la vie chrétienne. Quelle était la date de péremption de la manne? Dieu les nourrissait chaque jour lorsqu'ils étaient dans le désert. Et la Bible dit que s'ils ne la ramassaient pas dans un délai de 24 heures, elle se remplissait de vers et ils ne pouvaient plus la manger. Quelle est la date limite biblique pour la colère? L'Écriture dit 24 heures. Que le soleil ne se couche pas sur votre colère. 24 heures, c'est la date limite pour la colère. Et la plupart d'entre nous avons souvent enfreint cette règle. Mais je me demande ce que cela fait à notre corps. Je me demande ce que cela fait à notre santé. À quelle fréquence la miséricorde de Dieu se manifeste-t-elle dans votre vie? La Bible dit qu'elle se renouvelle chaque matin. C'est un verset biblique. Toutes les 24 heures, Dieu a de nouvelles compassions. À quelle fréquence Jésus a-t-il dit « Prends ta croix » Le texte dit qu'il se charge chaque jour de sa croix. Si quelqu'un veut venir après moi, qu'il renonce à lui-même, qu'il se charge chaque jour de sa croix. Écoutez ceci. Si vous voulez vraiment être un chrétien du Nouveau Testament, il ne s'agit pas simplement d'aller à l'église le dimanche pour prouver que vous êtes chrétien. Il s'agit de renoncer à la chair au quotidien. Chaque jour, vous prenez votre croix. Quand devrions-nous être dans l'allégresse et nous réjouir? L'Écriture dit « C'est ici la journée que l'Éternel a faite. Qu'elle soit pour nous un sujet d'allégresse et de joie. Voici donc le jour que l'Éternel a fait. Hier est terminé et demain ne nous est pas promis. Tout ce que vous avez, la seule chose dont vous pouvez vraiment être sûr, c'est de votre louange pendant ce culte. Si c'était votre dernier culte, si c'était la dernière opportunité qui vous était donnée dans cette vie d'adorer Dieu, à quel point seriez-vous passionné? Le premier jour de la création, Dieu a créé. L'Écriture dit, « Ainsi, il y eut un soir et il y eut un matin. Ce fut le premier jour. » C'est complètement différent de la façon dont nous concevons et définissons une journée. Nous pensons que le nouveau jour commence le matin et s'achève le soir. Mais Dieu a dit, « Il y eut un soir et il y eut un matin. Ce fut le premier jour. » Dieu dit, « Peu m'importe à quel point c'est sombre. La journée n'est pas terminée. Elle n'est pas terminée tant que le soleil ne s'est pas levé. » Lorsque vous comprenez que la destinée n'est pas un mystère, que la destinée est une décision, vous réalisez que vous n'êtes qu'à une décision d'une toute nouvelle vie. Si vous voulez du changement, vous devez changer votre routine quotidienne. Le secret du succès est caché dans la routine quotidienne de chacun. Et lorsque vous arrivez à ce stade où vous commencez à marcher chaque jour avec Dieu, et je suis pasteur, donc je ne suis pas ici pour vous émerveiller avec un sermon à chaque fois que je monte sur cette estrade. Ce que je suis venu faire ici, c'est vraiment vous encourager à marcher avec Jésus.
il faut qu'il croisse et que je diminue. Il doit grandir dans votre vie. À un certain point, un pasteur seul ne suffit pas. Vous êtes censé grandir chaque jour dans votre marche avec le Seigneur. Il y a des bénédictions formidables pour le peuple qui suit Dieu au quotidien, à côté desquelles d'autres passent. Proverbe chapitre 8 et verset 34 dit ceci. « Heureux l'homme qui m'écoute, qui veille chaque jour à mes portes et qui en garde les poteaux. » Matthieu chapitre 6 et verset 11, Jésus a dit « Donne-nous aujourd'hui notre pain quotidien. » Matthieu chapitre 4, il a dit « L'homme ne vivra pas de pain seulement, mais de toute parole qui sort de la bouche de Dieu. » Luc chapitre 9 et verset 23 « Si quelqu'un veut venir après moi, qu'il renonce à lui-même, qu'il se charge chaque jour de sa croix et qu'il me suive chaque jour. » Nous sommes censés mourir à ce que nous voulons et à ce que nous faisons. Des gens qui se disent de chrétiens n'ont aucune croix dans leur vie. Beaucoup d'entre eux ne songent même jamais à se priver de quoi que ce soit. Ils font tout ce qu'ils désirent. Mais quand Christ est le centre de votre vie, vous vous chargez de votre croix chaque jour. Je vis pour lui. Je vis pour lui plaire. Je vis pour l'honorer. J'ai besoin d'être constamment dans sa présence parce qu'il est mon pain quotidien. Écoutez ce verset magnifique. Luc chapitre 19, versets 47 et 48. Il enseignait tous les jours dans le temple. Jésus se faisait un point d'honneur d'enseigner quotidiennement. L'apôtre Paul s'abandonnait à Dieu chaque jour dans 1 Corinthiens chapitre 15 et verset 31. Il a dit « Je meurs chaque jour ». Parce qu'il marchait selon l'Esprit chaque jour et enseignait chaque jour. Tous les jours ne se valent pas. Les épreuves et les traumatismes surviennent et quand ils arrivent, vous n'avez pas le temps de, vous savez, d'espérer ouvrir le livre quelque part. Ce verset que vous lisez quotidiennement peut ne rien signifier pour vous le matin. Mais lorsque vous rencontrez et subissez cette épreuve l'après-midi, ce sera peut-être la chose exacte dont vous aviez besoin pour rester ferme. Car Dieu l'avait déjà mise en vous, vous préparant à ce qui allait arriver aujourd'hui. Mais n'ayez pas peur. Soyez fort et courageux. Je suis avec vous, et je vous accompagnerai jusqu'à l'autre bord. C'est ainsi que les chrétiens doivent vivre leur vie au quotidien, dans la présence de Dieu. Jésus a dit, « Si vous souffrez avec moi, vous régnerez avec moi, en particulier ceux d'entre vous qui viennent quotidiennement à moi pour recevoir ma sagesse et mes enseignements. Je vous enseignerai, je vous dirigerai, je vous ferai grandir chaque jour. » Mais vous devez marcher sur ce chemin au quotidien. Écoutez cette écriture. Elle dit « Mais exhortez-vous les uns les autres chaque jour. » C'est Hébreux chapitre 3, verset 13. « Mais exhortez-vous les uns les autres chaque jour. » Savez-vous ce que signifie le mot « exhorter » ? Cela signifie « vous élever mutuellement au quotidien. » »« Vous encouragez les uns les autres chaque jour. » Qu'en est-il des maris et des femmes ? « Encouragez-vous, élevez-vous. » Alléluia. « Mon Dieu, aide-moi à être positif. Restez positif. » Tournez-vous vers quelqu'un et dites « Soyez positif. Restez positif. » Exhortez-vous les uns les autres. Encouragez-vous les uns les autres. Appelez vos frères et sœurs. Appelez vos amis. Appelez les gens, mon Dieu. Le Saint-Esprit mettra des personnes sur votre cœur pour lesquelles prier. Prononcez leur nom et ensuite, prenez le téléphone et dites « Tu vas y arriver. » Exhortez-vous les uns les autres chaque jour. Aussi longtemps qu'on peut dire « aujourd'hui ». N'attendez pas un autre jour. N'attendez pas demain. Reprenez-vous en main pour vos enfants. Reprenez-vous en main pour votre famille. Mettez de l'ordre dans votre foyer dès aujourd'hui. Psaume 68. J'ai presque fini. Béni soit le Seigneur. Mes amis, je vous le dis, si vous ne retenez rien d'autre de ce sermon, je veux que vous rentriez chez vous avec ceci. Béni soit le Seigneur chaque jour. Quand on nous accable, Dieu nous délivre. Lui, le Dieu de notre salut. Quel bon Dieu! Quel puissant Sauveur! Quel Roi fidèle qui chaque jour nous comble de ses bienfaits, le Dieu de notre salut. Et ce mot, c'est là, pause, signifie « réfléchissez à cela ». Il signifie littéralement « faire une pause pour louer ».
Savez-vous que si vous êtes dans les 100% les plus aisés financièrement de la population mondiale, soit près de 8 milliards de personnes, vous savez combien pensez-vous devoir gagner pour faire partie du 1% le plus riche de la population humaine ? J'ai posé la question ce matin. Quelqu'un a crié de ce côté, 70 000. Quelqu'un d'autre a crié 50 000 et d'autres sont allés encore plus haut. Mais savez-vous que selon la liste mondiale des plus riches, vous y figurez ? C'est tout à fait vrai, parce que si vous gagnez 32 000 dollars par an, vous faites partie du 1% le plus riche de la population mondiale. Si vous ne gagnez que 25 000 dollars par an, vous faites partie des 2% les plus riches de la population mondiale en termes de richesse. Si vous avez l'eau courante chaude et froide, la climatisation, une voiture et des vêtements propres, vous êtes hautement favorisé et béni. Chaque jour, nous aurions pu naître dans un endroit perdu, pauvre et misérable. Mais chacun d'entre vous, je regarde chacun d'entre vous, vous êtes plus béni que 98% de la population humaine. Et pourtant, nous rouspétons et nous nous plaignons. Mais c'est là, pensez à cela. Il vous comble chaque jour de tout ce dont vous avez besoin. Sa main pourvoit. Frappez dans vos mains et louez-le comme des fous. Alléluia. Soyez-lui reconnaissant. Oh, nous souhaitons tous avoir quelque chose, et puis quand nous l'obtenons, ce n'est pas ce que nous pensions. Mais, mes amis, si vous avez Jésus, il a dit, « Je vous comblerai chaque jour, je prendrai soin de vous. Et mon Dieu pourvoira à tous vos besoins selon sa richesse, avec gloire, en Jésus-Christ. » Alléluia. Écoutez cela. Il persévérait, Actes chapitre 3, tous les jours dans la doctrine des apôtres. Qu'est-ce que cela signifie d'être chrétien ? Vous persévérez. Vous persévérez chaque jour. Actes chapitre 3 dit « Pierre et Jean montaient au temple pour l'heure de la prière. C'était la 9e heure. Il était midi. Ils avaient une heure fixée, un endroit fixé, et il y avait un homme boiteux couché là. Maintenant, je veux que vous pensiez à cela, parce que Jésus avait franchi cette même porte encore et encore lorsqu'il était en vie. Et je suis sûr que si cet homme était déposé là chaque jour, lui, qu'on plaçait tous les jours, dit le texte au verset 2, lui, qu'on plaçait tous les jours, Jésus était passé à côté de lui encore et encore, apparemment, mais on continuait à le déposer là. Et ce jour-là, Simon-Pierre et Jean arrivent. Et l'homme dit, donnez-moi. Et Pierre dit, je n'ai ni argent ni or, mais ce que j'ai, je te le donne. Au nom de Jésus-Christ de Nazareth, lève-toi et marche. Et voici où je veux en venir. Si l'homme n'avait pas continué à se présenter chaque jour, vous ne savez jamais quel jour sera le point de bascule pour votre famille. Un jour peut changer des décennies. Un jour, un jour, un jour, il ne vous manque peut-être qu'un seul Alléluia pour que les cieux s'ouvrent et que le rayon de lumière de Dieu vienne éclairer le domaine le plus sombre de votre vie. Je termine avec ceci, que j'ai lu quand j'écrivais le livre « La puissance des courtes prières ». J'ai relu l'histoire d'Adam et Ève et j'ai vu quelque chose que je n'avais jamais remarqué. Adam et Ève étaient dans le jardin et chaque jour, l'Écriture dit « Ils entendirent la voix de l'Éternel Dieu qui parcourait le jardin vers le soir ». Eh bien, pourquoi cette mention du soir ? Parce que chaque fois que Dieu commence à marcher avec vous, c'est super. Non, je plaisante, mais c'est à la fraîcheur du jour, vers le soir. Et Adam et sa femme ce jour-là, parce qu'ils le faisaient tous les jours. Je veux que vous imaginiez ce que cela signifie, alors que le soleil se couche. Le soleil est dans leur dos, et voici que Dieu arrive dans le jardin. Oh, c'est ce qu'il aime. Chaque jour, il se présentait à la fin de la journée et se promenait dans le jardin avec eux. Regarde les animaux. Regarde. Mais ce jour-là, ils avaient péché, et il s'était caché loin de la face de Dieu. Merci. Et il s'était caché de la présence de Dieu. Maintenant, regardez bien ceci. Regardez bien ceci. Mais l'Écriture dit que Dieu s'est présenté. Pensez-vous qu'il ignorait qu'ils avaient échoué? Pensez-vous qu'il ne savait pas qu'ils avaient fait le mal? Mais Dieu s'est quand même présenté. Et quand vous comprenez que lors de votre pire journée, il se présente quand même. Le jour où vous gâchez les choses de la pire façon et le plus gravement. Le jour
où vous vous êtes couvert de honte et que vous voulez vous cacher de lui. Si vous continuez à venir à lui dans les bons comme dans les mauvais jours, vous continuez simplement à venir et vous continuez à dire « Je suis encore là ». Et j'ai mentionné cela dans le livre. J'y réfléchissais et parfois, quand je vais dans mon lieu de prière et pendant des années et des décennies, cela a été des bois et des sentiers. Parfois, je n'y vais pas avec beaucoup de mots. Et quand je commence à marcher, c'est comme si j'essayais de faire le vide dans mon esprit par rapport à tout le reste. Et je dis « Seigneur, je suis là ». Parfois, j'ai prononcé ces mots. Je ne sais même pas quoi dire, mais je serai sur ce sentier pendant environ 1h30. Et je suis ouvert, et je vais chanter pour toi. Parfois, on se demande d'où viennent ces chansons, lorsque je prêche, et que je me mets soudainement à chanter une chanson ou à couler sous l'inspiration. C'est parce que je les lui ai chantées de nombreuses fois. Et il m'arrive de recevoir une chanson à laquelle je n'avais pas pensé depuis 30 ans. Et il ne s'agit pas de faire une prière religieuse du genre « Ô toi, l'Éternel, le Grand Tout-Puissant ». C'est juste qu'il veut être avec nous tous les jours. Et quand vous commencez à le faire tous les jours, il vous transforme de plus en plus. Hénoch marcha avec Dieu. Puis il ne fut plus, parce que Dieu le prit. Je vais vous dire quelque chose. Si vous ne marchez pas avec lui tous les jours, quand il reviendra à l'instant. Il y a un jour qui est estampillé, l'enlèvement. Une nuit, nous ne le savons pas, comme un voleur dans la nuit. Et vous et moi entendons tout le temps ces gens dire « Eh bien, j'ai entendu cela toute ma vie. » Savez-vous ce que cela signifie? Savez-vous ce que prêchaient les apôtres? Ils prêchaient « Maranatha, le Seigneur vient ». Ils terminaient leur phrase ou se saluaient par « Maranatha », ce qui signifie « Le Seigneur vient, le Seigneur arrive ». Ils le disaient il y a 200 ans et maintenant, 2000 ans après cela, les gens disent « Eh bien, j'ai entendu ça toute ma vie, je n'y crois pas. » Oui, mais cette fois-ci, c'est différent. Tout ce que vous avez à faire, c'est de prendre une Bible et un journal, ou de regarder sur Internet, et vous pourrez voir les prophéties s'aligner, tout comme le fait que ce monde n'a aucun espoir sans Jésus, au cas où vous ne l'auriez pas encore compris. Mais voici ce que j'essaie de vous faire comprendre. Un de ces jours, si vous marchez avec lui, il vous prendra. Et c'est quotidien. Aimez-le chaque jour. Adorez-le chaque jour. Imposez-vous cela. Mettez en place cette discipline de 10, 15, 20 minutes. Lisez sa parole. Prenez du temps dans la prière et parlez-lui. Tout simplement, parlez-lui. Dites, c'est notre moment. Ce temps de trajet en voiture deviendra le temps de Dieu. La Bible enseigne qu'il y a des bénédictions quotidiennes qui vous attendent. Et je veux vraiment vous encourager à continuer à vous présenter chaque jour. Il vous attend. Parlez-lui tous les jours. Lisez sa parole. Commencez aujourd'hui. Si vous ne le connaissez pas comme votre Seigneur et votre Sauveur, la Bible dit qu'aujourd'hui est le jour du salut. Pas un jour lointain. Pas un de ces jours. Et pas, vous savez, quand je ferai ceci, ou j'ai essayé cela, ou quand j'aurai remis de l'ordre dans ma vie. Non, aujourd'hui est le jour du salut. Prions. Jésus, je te soumets ma vie. Dites ces mots. Je te donne ma vie aujourd'hui. Aujourd'hui est mon jour de salut. Je mets ma confiance en toi. Je sais que tu es mort pour moi. Tu as porté mes péchés à la croix. Et c'est par tes meurtrissures que je suis guéri. Je suis guéri dans mon corps. Je suis guéri dans mon âme. Je suis guéri dans mes relations. Je reçois la puissance du sang au nom de Jésus-Christ. Je l'invite dans ma vie. Maintenant, prenez le téléphone et appelez le numéro qui s'affiche à l'écran. Ou si vous voulez nous envoyer un email, nous serions ravis.

J'ai super violé en 2023 en rentrant du foot. Je me rappelle, il faisait sombre, c'était vers chez moi. Et je me promenais et il y avait une dame devant moi. Alors bonjour à tous, moi c'est Marc, j'ai 18 ans. Voici mon témoignage. Déjà, faut savoir que je suis né à Kinshasa. Et faut savoir que j'ai une bonne enfance. Et j'ai été séparé de mes parents lorsque ma sœur a développé le cancer des yeux. Et elle a dû aller en Afrique du Sud pour avoir des soins avec ma mère. Donc je suis resté avec mon père et mes sœurs. Ensuite, ils sont partis en France. Et mon père les a rejoints en France. Et je suis resté avec mes sœurs et mes grands-parents. J'ai une très bonne enfance, ils sont bien occupés de moi. Mais j'ai quand même été séparé de mes parents. Donc j'ai quand même une absence maternelle et paternelle. Lorsque je suis arrivé en France avant mes 10 ans, à peu près, j'ai pu rapidement trouver en fait un appartement avec mes parents dans un HLM. On s'est très vite installé. J'ai eu la nationalité française. J'avais une scolarité et tout allait bien. Et à côté de chez moi, il y avait une paroisse d'une église catholique. Et je commençais à aller tous les dimanches. Donc ça veut dire que j'ai grandi dans une famille chrétienne, mais je ne connaissais pas trop Dieu. C'était marrant parce que du coup, au fur et à mesure que je grandissais, ce que je ne connaissais pas, ben, je l'apprenais à l'école avec les copains, etc. Donc tout ce qui concernait un peu la reproduction sexuelle, les gros mots, etc. Donc ça veut dire que j'ai vraiment tout appris en France. J'avais une PS Vita, une console de jeu, etc. Et j'ai très vite consommé de la pornographie. Mais je ne me masturbais pas, mais j'en consommais énormément. Et ensuite, j'ai grandi. Et au fur et à mesure, lorsque je suis arrivé à ma période du lycée, j'ai eu ma première relation. Et c'est à partir de là que tout a commencé. Parce que c'est à partir de là que j'ai commencé à avoir mes premiers rapports sexuels. Je connaissais pas ça. Lorsque je suis tombé dedans, c'était assez nouveau, mais je savais pas que c'était mauvais quoi. Faut savoir que ces périodes-là, c'était très compliqué parce que du coup, c'était la période un peu du Covid, des variants, tout ça, etc. Moi, j'étais un peu en échec scolaire. C'est-à-dire, chez moi, ça allait pas bien. Mes parents, ça allait pas bien parce qu'en fait, la santé de mon père, etc. Vraiment, chez moi, tout le monde avait, sauf moi et ma petite sœur, tout le monde avait attrapé le Covid, etc. Pour moi, ça allait pas bien. C'est-à-dire, je fuyais chez moi, je fuyais totalement chez moi pour pas en fait repenser à l'atmosphère qui m'attendait chez moi. Donc, avec ma première relation, etc., en fait, je commençais à développer des aspects de moi que je connaissais pas. Ça veut dire la dépression, ça veut dire des envies de suicide et toutes ces choses en fait. J'étais pas bien parce que c'était pas réellement moi. Et là où je pensais en fait que l'impudicité c'était rien, j'avais un faux raisonnement par rapport à ça. Je pensais que, en gros, je pouvais me permettre de le faire si, dans mon système de pensée, je comptais marier la personne et je le faisais avec des bonnes motivations. Mais en fait, c'était pas le cas. C'était clairement pas le cas. Lorsque j'ai vu que là où j'étais rentré, c'était pas bien, par une vidéo TikTok qui montrait en fait les portes que j'ai ouvertes à cause de l'impudicité, j'ai commencé à avoir peur. Et c'est là que j'ai demandé à Dieu de me retirer de ça. J'avais vraiment une crainte. Et lorsque je lui ai demandé, il est passé par des vidéos TikTok. Et je voulais arrêter de mes propres forces en fait. Je voulais arrêter l'impudicité de mes propres forces. Ça veut dire, je voulais arrêter. Dès qu'on se voyait, je voulais arrêter, etc. Mais en fait, c'était pas possible. C'était pas possible, c'était littéralement pas possible de mes propres forces. Il faut savoir que cette relation s'est arrêtée en été 2022, parce que j'étais à une compétition de foot en Suède, et lorsque la personne en question était en vacances, et j'ai su que cette personne était tombée enceinte, elle a dû avorter, et la séparation s'est faite au téléphone, et c'était assez difficile pour moi, parce que c'est là que je me suis rendu compte que je l'avais placée vraiment, vraiment, vraiment, vraiment dans mon estime et que je voyais vraiment que par elle. Limite, c'était mon Dieu. Parce que lorsque une personne-là est partie de ma vie, tout s'est effondré, j'avais plus de sens à ma vie. Là où j'avais abandonné des copains, là où j'avais pas de sens forcément à ma vie et je pensais que j'allais marier cette personne, finalement cette personne-là, malgré le fait qu'elle m'aimait, a pas su en fait continuer en fait avec moi. Et c'est là que ma première peine de cœur en fait est arrivée. C'est-à-dire que j'ai vraiment eu mal au cœur, mon cœur est serré. Mes potes, ils me faisaient sortir, tout ça, etc. Mais ils me faisaient rigoler, ils me faisaient sortir, on allait manger, etc. Mais en fait, j'étais mal. J'étais mal parce que je savais que j'avais mal au cœur. Je le sentais physiquement. Et lorsque j'allais rentrer chez moi, le mal, j'allais le sentir. Ce cœur-là qui se serrait, j'allais le sentir. Ça veut dire à partir de ce moment-là, j'ai crié à Dieu. J'ai dit, Seigneur, je vais à la messe. Je connais Jésus, du moins. Si tu existes vraiment, agis. Agis, enlève ma douleur, clairement enlève ma douleur parce que j'avais vraiment mal. Ça faisait un mal de cœur qui durait un mois. Un mois, c'était horrible. Lorsque j'ai fait cette prière, juste après ou le lendemain, encore par une vidéo sur TikTok, il m'a parlé. Il m'a parlé.
parce que cette vidéo m'a amené en fait à voir son amour pour moi, ce qu'il avait fait pour moi. Et du coup, de là, j'avais une Bible en fait que j'ouvrais jamais. Elle était à côté de chez moi et je voulais un peu faire le bon chrétien. Je vais à la messe et j'ai une Bible à côté, mais je connaissais pas la Bible. Ça veut dire, j'ai ouvert cette Bible et lorsque j'ai ouvert cette Bible, j'ai vu en fait des paroles qui me transformaient. Ces paroles-là, j'arrivais plus à les lire, je les entendais. Et plus je les entendais en fait, ça faisait une transformation dans mon cœur. C'est là que mon cœur il a commencé très rapidement à... Là où j'avais une peine en fait qui me faisait mal, ça a totalement disparu. Ça a totalement disparu. Et à partir de ce moment-là, je me suis dit, Seigneur, je ne sais pas si c'est toi, mais moi, mon Dieu, pour moi, c'est Jésus parce que dans ma famille, on en parle. Mais si c'est toi, Jésus, je vais aller à ta rencontre, je vais aller à ta quête. Et c'est là que je suis allé à sa rencontre, c'est là que je suis allé à sa découverte. Lorsque je suis allé m'exposer à des vidéos, tout ça, etc. Vraiment des vidéos, c'est qui Jésus. Enfin, comment on fait pour avancer avec lui, se rapprocher de lui, etc. Donc je me suis beaucoup exposé à des choses de personnes en fait qui veulent marcher correctement avec Dieu en fait. Pas religieusement, mais vraiment développer une relation, parce que de ce que j'avais entendu, c'était plus qu'une religion. C'était plus que des simples prières à réciter, mais une réelle relation. Et c'est là que j'ai fait mes erreurs, mais il m'a quand même conduit. Lorsque j'ai dit que j'allais aller à sa rencontre, il m'a quand même conduit dans la vérité. Dans la vérité, ça veut dire, en fait, lorsque j'avançais, je savais que j'étais dans le vrai, je savais que c'était pas abstrait, je savais que c'était pas faux, parce qu'il confirmait toujours ce qu'il me disait. Et je voyais qu'à l'unanimité, ce que je voyais et ce que je lisais dans la parole, c'était ça en fait, c'était ça, pratiquer la foi en fait chrétienne. Et j'avais jamais vu cette foi-là comme ça. Il faut savoir, du coup, je priais beaucoup pour recevoir en fait des dons spirituels, pour déjà accepter en fait, je savais qu'en fait, le début d'une foi chrétienne commençait par une simple prière de repentance, donc un pardon des péchés, et accepter en fait réellement ce Jésus-là dans mon cœur, dans ma vie, en tant que mon Seigneur et mon Sauveur. Et c'est là que tout a commencé. Ça n'a pas été rose, mais tout a commencé. Ça veut dire qu'il m'a vraiment conduit dans sa parole. Ça veut dire, après la prière de repentance, je savais qu'il fallait que mon ancienne nature, donc le mois d'avant, disparaisse. Et je ne savais pas comment faire. Ça veut dire baptême. Sauf que pour moi, je me suis déjà baptisé parce que j'étais petit, mais j'ai vu que c'était un faux baptême ce que j'ai fait. Vraiment un baptême où mon corps est totalement plongé dans l'eau, ce qui signifie en fait une mort de l'ancien moi et du coup une nouvelle naissance. Parce qu'en fait, ce que je lis, en fait, je voulais exactement reproduire ce qu'il y avait dans la Bible. Donc à partir de là, je voyais qu'il y avait un autre baptême aussi qui s'appelle le baptême du Saint-Esprit. Je comprenais rien, mais je voulais juste... En fait, si ça me permettait de me rapprocher de Dieu, je voulais juste... Je cherchais juste Dieu. Ça veut dire très rapidement, j'ai eu des expériences avec Dieu, parce que lorsque je cherchais, il se manifestait à moi. Il se laissait trouver. Je sais que j'ai très rapidement eu mon baptême du Saint-Esprit. Parce que mon baptême du Saint-Esprit, je l'ai eu avant de me baptiser en fait d'eau. Et je me rappelle ce baptême-là du Saint-Esprit lorsque je l'ai eu. C'était après de longues prières parce que j'avais soif. J'avais une soif qui m'animait. J'avais soif de rencontrer Dieu. J'avais soif de la personne du Saint-Esprit qui nous parle tant en fait. Lorsqu'il dit qu'il va monter à la droite du Père et qu'il va nous envoyer quelqu'un qui s'appelle le Consolateur, qui s'appelle vraiment le Saint-Esprit, qui est tout simplement son esprit. Et c'est à partir de ce moment-là que j'ai vraiment eu des expériences. Mais je ne savais pas ce que je vivais, mais je les vivais. Mon baptême du Saint-Esprit, il faut savoir que ma vie n'a pas tant changé que ça, parce que mes habitudes, je les avais encore. Et il faut savoir que juste après mon baptême du Saint-Esprit, il y a eu un événement qui s'est passé. C'est là que j'ai compris que Dieu était vraiment réel. J'ai subi un viol en 2023. J'ai subi un viol en 2023 en rentrant du foot. Je me rappelle, il faisait sombre, c'était vers chez moi. Et je me promenais et il y avait une dame devant moi. Et lorsqu'elle a senti une présence arriver, elle commençait à marcher vraiment bizarrement. Et je ne comprenais pas, j'étais sur mon tel, j'étais en train de scroller sur TikTok. Et lorsque j'avançais, elle a tourné. En fait, il faut savoir qu'il y a vers chez moi, il y a un passage vraiment, c'est comme un petit parc. Et il faut savoir qu'à ces périodes-là, il faisait vraiment noir, donc on voyait vraiment rien. Et lorsqu'elle a tourné, je me suis vraiment demandé pourquoi elle a tourné, parce que vraiment, il faisait vraiment noir. C'est là que j'ai pas calculé. Au dernier moment, lorsque je lève ma tête pour voir si vraiment elle était vraiment allée, elle était en face de moi. Et c'est là qu'elle me dit, viens. Avec,
en me faisant un signe de la main. Et c'est là que je sais pas pourquoi j'y vais. Mais en y allant, je sens vraiment une... En fait, je sens vraiment une attirance. Ça veut dire que c'est... j'arrive pas à faire marche arrière. Ça veut dire que j'y vais. Il faut savoir que le Saint-Esprit, il parle. Ça veut dire qu'il me parlait. En fait, c'est comme s'il me disait ce qui allait probablement se passer. Mais sauf que moi, pour moi, c'était des voix. Et enfin, je rentre du foot, je vais juste voir une personne. Et puis, je vais voir ce qu'elle a à me dire. Je sentais vraiment une attirance. Je comprenais même pas. J'arrivais même pas à faire un demi-tour. Et lorsque je suis arrivé, elle m'a demandé je m'appelais comment. Et lorsqu'elle m'a demandé je m'appelais comment, je m'en rappelle très bien. Comme c'était hier, ma main gauche commençait à trembler. Et lorsque ma main gauche tremblait, je savais clairement pas quoi dire. Elle m'a demandé mon prénom, je bafouillais, je disais pas mon prénom. Et tellement je bafouillais, en fait, je vois elle s'approche, elle prend sa main, elle touche mes parties intimes. Et en fait, à ce moment-là, elle fait ce qu'elle a à faire. On fait l'acte, mais je comprends pas ce qui se passe. Ça veut dire lorsqu'on fait ça et qu'on termine, je comprends pas ce qui se passe. Et c'est là que je me rends compte que j'ai pas encore saisi ce qui s'est passé. Et c'est pour dire que lorsqu'elle est partie, je me suis rendu compte que j'ai commis un acte avec une prostituée. Et c'est là que plein de voix dans ma tête me dénigraient vraiment, me rabaissaient. Vraiment des voix, tu es sale, t'as fait ça avec une prostituée. T'es vraiment sale, tout ça, etc. Tu peux vraiment rien dire comparé aux autres parce que toi, enfin vraiment des voix qui m'oppressaient. À ce moment-là, je me rendais vraiment compte de ce que j'avais fait, mais pas tant que ça. Et connaissant en fait les réalités derrière ces actes-là, les réalités spirituelles, j'ai juste demandé à Dieu que je voulais avoir aucun lien avec cette femme. Aucun lien avec cette femme. Et je me rappelle, je suis rentré dans ma cuisine ce jour-là. Et j'ai crié à Dieu. J'étais vraiment au sol, j'ai crié à Dieu, j'ai pleuré. Et je me rappelle que, comme je vous ai dit, que je me suis très vite exposé à des vidéos concernant la foi chrétienne même et les dons spirituels. Ben, j'ai expérimenté ma première délivrance tout seul. Donc ça veut dire que je me suis imposé les mains. J'ai vraiment cru que si Dieu est en moi, il est partout avec moi et il peut agir. J'ai vraiment pas besoin de la prière d'un pasteur, de quelqu'un, juste avoir foi. J'avais foi en sa parole, j'avais foi en ce qu'il disait. C'est ça, je me suis imposé la main et j'ai déclaré en fait des paroles, vraiment des paroles de foi que j'avais vraiment, que vraiment je voulais avoir aucun lien avec cette femme, que vraiment je demandais pardon, que j'avais vraiment le même sang qui a coulé pour mon salut, le même sang qui a coulé afin que mes péchés soient pardonnés, afin que j'aie la vie éternelle, j'ai imploré le même sang. J'ai invoqué le même sang. Et ce jour-là, je me rappelle que j'ai vécu une délivrance, une auto-délivrance. Et le lendemain, en fait, il faut savoir que plus rien. C'était pas un déni, c'était vraiment rien. Mémoire effacée. Parce que lorsque je passais devant, j'avais aucun flashback. Ou du moins, je me sentais pas mal. Alors que je me rappelle le jour même, je me sentais archi, archi mal. Et c'est là que j'ai compris qu'il y avait quelque chose qui se faisait en fait. Que vraiment, il était vraiment réel et je comprenais pas pourquoi il me faisait passer par là. Mais lorsque je criais à lui, lorsque je l'invoquais, il était toujours présent, il était toujours là et il répondait. Après ça, j'ai côtoyé 3 églises. Hillsong, j'ai fait 3 mois là-bas. Ensuite, je suis allé à MFD. C'est là que vraiment, je suis passé dans des saisons où vraiment Dieu me parlait énormément à travers cette église, même à travers l'homme de Dieu. Cette église m'a vraiment beaucoup béni. J'ai eu mes premières délivrances là-bas, mes premières délivrances. Et j'ai été totalement béni par les prédications et par les adorations qu'il y avait là-bas. Et je me rappelle un moment, pendant une adoration, j'étais en train d'adorer et là, j'entends une voix qui me dit « Va dans cette église-là en particulier ». Il faut savoir que moi, je suis membre de l'église Impact Saint-Chrétien, la maison mère, ICC. Et il faut savoir que je ne connaissais pas cette église. Et là, j'ai entendu cette église dans mon cœur. Et quand je suis allé me questionner sur cette église en question, j'ai vu qu'elle était grande, j'avais des a priori.
parce que j'avais peur. J'étais pas forcément pour, mais je comprenais pas pourquoi, pourquoi en fait j'avais entendu cette église-là. C'est là que je me questionnais, je demandais en fait à des membres de cette église quelle est l'éthique, comment elle est l'église, c'est quoi la vision. Je me rappelle le premier jour où je suis allé, c'était le 11 février 2024. Et lorsque je suis allé, le Seigneur m'a totalement bouleversé parce que je cherchais vraiment Dieu, malgré l'édifice qui est vraiment incroyable parce que l'édifice est vraiment beau, l'église est vraiment belle, elle est vraiment grande. Mais je me rappelle que lorsque j'étais venu, c'était pas la chose qui m'avait le plus attiré parce que je cherchais vraiment quelque chose. C'est pas pour autant que j'ai méprisé le bâtiment, non. Mais j'ai vraiment senti un face-à-face que j'avais jamais senti dans une grande église. Et pour moi, ça voulait dire beaucoup, mais je ne me suis pas arrêté à là. Il a fallu 4 dimanches pour que, par une prédication en fait, que je sache que vraiment le Seigneur m'attendait dans cette église et qu'il avait prévu une nouvelle saison pour moi. Et quand je dis une nouvelle saison, c'est que tout ce que je lisais dans la Bible, j'allais le vivre. Ça veut dire annoncer la bonne nouvelle, imposer les mains aux malades afin qu'ils soient guéris, marcher dans la sainteté, la sanctification, qui est toujours pas un acquis, mais j'y croyais pas. Mais il a permis que je puisse le vivre. Aimer les gens. Aimer les gens. Parce que oui, il m'a fait grâce. Je suis quelqu'un de très sociable. Mais il m'a appris à réellement aimer son prochain. J'ai vraiment appris à aimer, à supporter. Et j'ai rencontré aussi des personnes qui ont suscité une avancée spectaculaire dans ma vie. Ça veut dire, c'est des gens que j'appelle des connexions divines pour moi. Il y a eu des connexions de saison, vraiment des personnes que j'ai rencontrées à un moment précis. Aujourd'hui, on est en bon terme, mais ils font plus partie du couloir que j'emprunte, entre guillemets, si je peux le dire. En fait, ce qui m'a bouleversé, c'est lorsque j'ai obéi à une parole que je ne comprenais pas forcément. Il y a une percée, il y a une accélération dans ma vie. Il y a vraiment une percée. Une percée dans ma vie. Et vraiment, c'est là que j'ai compris que quand on obéit à Dieu, il a vraiment des chemins tout tracés pour nous. Il sait vraiment ce qu'il fait. Et c'est depuis là que je ne peux jamais ne pas lui faire confiance parce que lorsque je regarde en arrière, là où il a permis que je puisse passer par la dépression, le suicide, la masturbation, le viol, l'échec scolaire, vraiment plusieurs casquettes. Il a permis ça, mais j'avais compris en fait qu'il permettait ça pour que je sois un témoignage aujourd'hui, pour quelqu'un. Vraiment que je témoigne de la grandeur de son nom et du sacrifice immense qu'il a payé afin que j'aie la vie éternelle. Parce que j'ai compris que ça faisait ma force. Mon témoignage aujourd'hui, c'est ma force. C'est vraiment ma force. Et j'avais compris aussi que beaucoup de personnes attendaient que ma foi et ma relation avec Dieu aillent bien pour qu'eux aussi soient sauvés. Donc beaucoup de personnes attendaient mon obéissance en fait pour être sauvées. Parce que je savais que Dieu allait passer par moi. Allait vraiment passer par moi pour toucher des personnes qui étaient dans la même situation que moi. Ou qui ne croyaient pas forcément que leur vie allait changer. Mais il a suscité en fait un témoin. Et il a permis que je puisse passer ce que les gens peuvent appeler des blessures, des traumatismes. Mais moi j'appelle ça des leçons. J'appelle ça aussi des apprentissages. Et c'est clairement une force parce que aujourd'hui ça fait de moi ce que je suis aujourd'hui. J'ai que 18 ans. Mais Dieu a permis que je puisse passer par beaucoup de choses, du moins, pour en faire un témoin et que c'est réellement possible de marcher dans une relation avec Dieu. Une vraie relation, pas une simple religion. On se contente que d'aller à l'église et on pense que prier tous les jours fait de nous des bons chrétiens, mais être juste quelqu'un qui veut réellement, réellement faire ce dont pourquoi il est appelé. Parce que je sais que Dieu a un projet pour moi, je sais que Dieu m'a appelé. Ça ne sera pas forcément ce que j'aurais envie, ça ne sera pas forcément ce que j'aurais demandé, mais ça sera le couloir et la chose dans laquelle je serai épanoui. Et le canal par lequel il va passer pour bénir énormément de personnes. Que je sois un signe pour quelqu'un, que c'est possible de passer par ça et aujourd'hui d'être en vie et d'avancer, réellement d'avancer. Et si j'ai un conseil pour quelqu'un, c'est regarde pas à ta situation, regarde pas à tes blessures.

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Épître à Philémon. Adresse et salutations. Paul, prisonnier de Jésus-Christ, et Timothée, notre frère, à Philémon, notre bien-aimé et notre compagnon d'œuvre, à Apphia, notre sœur, à Archippe, notre compagnon de combat, et à l'Église qui est dans ta maison. Que la grâce et la paix vous soient données de la part de Dieu, notre Père, et du Seigneur Jésus-Christ. Action de grâce au sujet de la foi et de l'amour de Philémon. Je rends continuellement grâce à mon Dieu, faisant mention de toi dans mes prières, car j'ai entendu parler de ta foi en Jésus-Christ et de l'amour que tu as pour tous les saints. Je prie que ta participation à la foi soit efficace, afin que nous reconnaissions tout le bien qui est en nous pour la cause de Christ. J'ai éprouvé beaucoup de joie et de consolation en raison de ton amour, car par toi, frère, le cœur des saints a été réconforté. Intercession de Paul pour Onésime. C'est pourquoi, bien que j'ai toute liberté en Christ de te prescrire ce qui est convenable, je préfère plutôt t'adresser une prière au nom de l'amour. Moi, Paul, vieillard et prisonnier de Jésus-Christ, je te supplie pour mon enfant, Onésime, que j'ai engendré dans mes chaînes. Autrefois, il t'a été inutile, mais maintenant il est utile, et à toi et à moi. Je te le renvoie, lui qui est comme mes propres entrailles. J'aurais désiré le retenir auprès de moi, afin qu'il me serve à ta place, alors que je suis enchaîné pour l'Évangile. Mais je n'ai rien voulu faire sans ton accord, afin que ton bienfait ne soit pas forcé, mais volontaire. Peut-être a-t-il été séparé de toi pour un temps, afin que tu le retrouves pour l'éternité, non plus comme un esclave, mais bien plus qu'un esclave, comme un frère bien-aimé, pour moi en particulier, mais encore plus pour toi, tant dans la chair que dans le Seigneur. Si donc tu me considères comme ton ami, reçois-le comme moi-même. S'il t'a fait du tort ou s'il te doit quelque chose, mets cela sur mon compte. Moi, Paul, je l'écris de ma propre main, je paierai. Et je ne veux pas te rappeler que tu te dois toi-même à moi. Oui, frère, que j'obtienne cette faveur de ta part, réconforte mon cœur en Christ. C'est en comptant sur ton obéissance que je t'écris, sachant que tu feras même au-delà de ce que je demande. Communication personnelle et salutations. En même temps, prépare-moi un logement, car j'espère vous être rendu grâce à vos prières. Epaphra, mon compagnon de captivité en Jésus-Christ, te salue, ainsi que Marc, Aristarque, Déma et Luc, mes compagnons d'œuvre. Que la grâce de notre Seigneur Jésus-Christ soit avec votre esprit.

La météo pour ce mardi 23 juin, les températures baissent d'un cran au nord mais restent caniculaires sur une large moitié sud. Les températures pour ce mardi matin, 19 degrés pour Brest, 20 à Cherbourg, 22 pour Lille, 23 à Strasbourg, 24 à Orléans et 26 pour Paris. Dans la moitié sud, 23 degrés sur Orléans et Toulouse, 23 également pour Bordeaux et Marseille, 24 degrés pour Nice et 25 à Ajaccio. Et pour ce mardi après-midi, dans la moitié nord, entre 30 et 39 degrés, 30 degrés pour la Bretagne, 31 sur la Normandie, 33 sur les Hauts-de-France, 36 degrés sur le Grand Est, 39 sur la région parisienne et sur le centre-val de Loire. Dans la moitié sud, entre 32 et 40 degrés, 32 dans la région de Biarritz et en Corse, 34 degrés sur la Côte d'Azur, 38 sur la région bordelaise, 38 également en vallée du Rhône et 40 degrés sur l'Occitanie.

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À chaque fois que je vous vois, je pense que je suis vraiment béni de pouvoir être avec toi, être avec vous. Est-ce que vous appréciez, et je dis sincèrement, le fait que tu te sois connecté, le fait que vous soyez là, ça me donne comme un sentiment de dire, Seigneur, qu'ils aient pas fait le déplacement pour rien. Vous voulez ça? L'Esprit du Seigneur est déjà à l'œuvre. On va juste fermer les yeux un instant, Père. Que ce message soit pour quelqu'un comme une flèche, comme quelque chose de tellement précis que la personne, lorsque cette vidéo s'arrêtera, lorsque le temps sera venu de rentrer dans nos appartements, dans nos maisons, on dit, Oh, le Seigneur m'a parlé. Seigneur, fais-toi une place que je puisse fendre l'armure, que tu puisses toucher mon cœur, tu puisses toucher le cœur de quelqu'un. Au nom de Jésus, Amen. Moi, je ne veux pas qu'on écoute juste ça pour dire j'ai écouté, je suis venu à l'église, j'ai fait mon truc religieux. Non, on est là parce que Dieu a quelque chose à te dire. On est sur une série qui s'appelle l'ADN de Jésus. L'ADN de Jésus, c'est qu'est-ce qui caractérise la présence de Jésus en toi. Et quand on regarde l'ADN de Jésus, il a une famille de fous, enfin, de folles, enfin, de gens comme toi et moi. C'est-à-dire dans lequel il y a des moments de réussite incroyables et on est capable de s'écraser. Il y a 2 semaines, on avait vu Judas avec ce passage extraordinaire où il dit, Judas, t'es comme un jeune lion. Et je parlais à un homme, il dit, tu reviens du carnage, mon fils, mais tu te relèveras quand Shiloh viendra. Oh! Et c'était déjà, on annonçait dans la famille de Judas que le lion de Judas se relèvera et ça sera Jésus. Là, aujourd'hui, je voudrais ne pas. J'avais prévu presque de faire, ben, normalement dans la suite de la généalogie, aller après sur d'autres personnes comme Rahab, cette prostituée qui va être une arrière-arrière-arrière-arrière-grand-mère du roi David, on le verra. Mais je vais décaler. J'ai oublié une étape. J'ai oublié de parler à une femme qui s'appelle Ève. J'ai oublié de parler à un homme qui s'appelle Adam et qui regarde ce message. Alors du coup, je reviens en arrière. Il y a un verset. J'ai mis des années, quand tu lis la Bible, tu vois pas, tu vas vite, tu dis, ouais, je comprends, bon, d'accord, c'est une histoire, c'est pas. On lit ensemble le verset 25 du chapitre 4, juste le verset 25. Jamais j'ai prêché ce verset parce que je n'avais pas vu que c'était génial. Adam s'unit encore à sa femme. Bon, c'est banal. Qu'un homme et une femme puissent de nouveau avoir de l'intimité, c'est non. Le mot qui est incroyable, c'est le mot encore. Parce que si tu ne comprends pas, ce que je ne comprends pas, c'est que le mot encore est tellement rempli de courage. Tu ne peux pas imaginer ce qu'ils ont vécu avant. Parce qu'elle va mettre au monde un fils qu'elle va nommer Seth. Et Seth veut dire en hébreu, Dieu m'a préparé, Dieu a planifié une autre descendance pour remplacer les 2 bébés que j'ai perdus. Quand elle va appeler son fils Seth, en français on dirait reset. On dirait le courage de repartir à zéro. Oh, on peut parler un petit peu de votre vie en vrai? Tu te rappelles ton mariage? Oui, avant le divorce. C'était pas prévu, d'accord, le divorce. Quand tu t'es engagé avec cette personne-là, tu étais persuadé que c'était pour la vie, sinon tu l'aurais pas fait. Tu veux qu'on parle de l'entreprise, cette entreprise dans laquelle tu avais rêvé, tu avais fait le business plan, tu avais fait les économies, tu avais préparé. Tu l'as fermée? Oui, tu l'as fermée. Et quand tu as fermé cette entreprise, tu as tellement dit à Dieu pourquoi? Pourquoi j'ai passé autant d'années dans ces études pour qu'au final la porte se ferme? Qu'est-ce qui s'est passé alors que tu avais pris une voie, une carrière, tout d'un coup, boum, ça a bifurqué. Aujourd'hui, regarde, tu as vu où tu habites? Allez. C'est comme si ta vie est faite de zigzags. Mais, écoute bien cette parole que j'ai sur mon cœur et qui est écrite par l'apôtre Paul, un monsieur qui a tellement d'expérience. Il dit lui-même, Oh non, pour moi, j'estime pas avoir saisi le prix, mais je fais une seule chose. Écoutez les petits jeunes là. Écoutez, oubliant ce qui est derrière moi. Pourquoi je dois oublier? Parce que je n'ai pas assez d'énergie pour aller en avant et en arrière en même temps. Oubliant ce qui est derrière, je passe la vitesse avant et je mets toute mon énergie vers ce qui est devant moi. Je poursuis ma course vers le but pour remporter le prix.
Écoutez, les amis, vous faites du bruit, mais vous avancez pas. Vous faites du bruit comme la boîte d'une vitesse d'une voiture de quelqu'un qui sait mal conduire et qui passe mal les rapports. Tu veux à la fois faire la marche avant et la marche arrière. C'est pas possible. Tu vas abîmer ta boîte de vitesse. Tu n'as pas la possibilité de faire et marche avant et marche arrière. Oubliant ce qui est derrière, c'est le premier point qu'on va voir. Il va falloir que tu lâches prise. Que tu t'appelles Adam, que tu t'appelles Ève, il y a un lâcher prise, oubliant ce qui est derrière. Je mets toute mon énergie, grand E, vers ce qui est devant. La première fois que Adam a vu Ève, c'est l'histoire d'un coup de foudre. Tu vas me dire, il n'avait jamais vu quelqu'un comme ça. Il a vu la femme l'arrivée, la nana, il s'est dit, oulala ! Oh, c'est beau ça. Oh, ça c'est merveilleux. Et il a dit, je vais donner le nom de vie à cette personne-là. Il l'a appelé, en fait, quand Ève est venue dans la vie d'Adam, il s'est dit, mais elle me donne envie de vivre. À l'époque, il ne savait pas ce que c'était de faire des bébés. Ils n'avaient jamais connu la vie. Donc déjà, il a vu Ève et il dit, Hava, Hava, son nom est vie. Quand Dieu t'a créé, il t'a créé pour que ça soit dans tes relations humaines, que ça soit dans ton travail, que ça soit dans tes projets, tu donnes la vie. Tu as été pensé, ton nom est vie. Ton nom est vie. Mais ça ne s'est pas tout à fait passé comme ça. Première étape, le lâcher prise. Petit 1, on a tous dans nos vies des choses qui nous ont profondément déçus, tellement déçus. Vous savez, la personne qui m'a le plus déçu dans la vie, à votre avis, c'est qui? C'est moi. Ah, je me suis déçu, mais d'une force. Combien de fois je pensais que j'allais tenir et moi-même, j'ai été nul. Et du coup, Ève, la personne qui a le plus déçu Ève, c'est Ève. Parce que lorsqu'elle était à la fin de sa crise d'adolescence, là, dans le jardin, alors que Dieu lui avait dit, ma fille, Ève, ma chérie, tu peux tout faire. Tu te lèves le matin, la cuisine est déjà rangée, l'arbre, le repas, il est prêt. Vous savez, comme tous ces ados un peu attardés, là. L'enfant, il réalise pas, mais maman a tout géré, papa a tout géré. Tu dis, hey, papa, j'ai besoin d'un ticket pour le bus, vas-y, donne. T'as pas de... Tu sais pas le prix du truc. Tu dis, ouais, je vais avec mes potes au McDo, combien je peux. Mais bien sûr, mon fils, t'as pas la notion des choses. Et Adam et Ève dans le jardin, ces deux ados attardés, magnifiquement dans la présence de Dieu, ils se lèvent le matin. Quelle heure pour aller au boulot? Non, il n'y a pas boulot aujourd'hui. Oh, vacances. Pas de programme, pas de stress. Même tous les choix difficiles. La vie, c'est faire des choix. Des choix, c'est refuser. Même Adam et Ève, regardez pour Ève. Le choix du conjoint pour Ève. Il n'y a que un. Tu ne fais pas des heures de prière en disant, Seigneur Jésus, je te prie pour l'homme que tu as prévu pour moi. Non, rien, c'est le seul. Enjoy. Vous êtes deux ados attardés dans un paradis extraordinaire et la présence de Dieu. Et puis il y a un jour où, parce que c'est interdit, du coup ça vous intéresse. Ça, on a aussi ça dans nos gènes, les amis. Hein. Ça vient de loin. Hein. On a l'ADN de Jésus en nous, mais on a l'ADN des bêtises aussi en nous. Hein. Et ça, c'est le péché. Employons le vrai mot, c'est le péché. C'est le goût de faire des choses dont on sait que c'est mal, mais on veut le faire quand même. Et Ève, elle va prendre ce qui était interdit, elle va le manger, et puis après, comme c'est plus fun de faire des bêtises à deux que de faire des bêtises tout seul, elle le file à son mari. Et là, la sanction tombe. Et dès qu'elle a fait la bêtise, elle se dit, ça valait pas la peine, mais c'est trop tard, je peux plus effacer. Or, il y a ici, dans cette salle, et quelqu'un devant son écran, si tu pouvais réécrire la fin de ton adolescence, c'est quand tu étais soi-disant adulte, mais que tu étais immature dans ta tête, et que tu as fait des choix, que aujourd'hui tu dis, mais si c'était à refaire, je les ferais tellement pas. Sauf que je vais te dire la vérité, maintenant, faut assumer ta responsabilité. Voilà, Ève, tu n'es plus une gamine, tu ne vas pas pouvoir toujours dire « purée, excusez-moi, non, mais j'ai pas vraiment croqué, c'était qu'un petit bout, c'était pour goûter. »
il y a des conséquences. Nos péchés ont des conséquences. Et nos péchés vont avoir des conséquences qui vont nous faire mal. Et derrière, il y aura des cicatrices. Je peux vous dire ce qui s'est passé. Je vous dis tout de suite ce qui s'est passé. À chaque fois qu'elle est passée près d'un arbre qui ressemblait, elle dit « Ah, purée. Ah, c'est l'arbre qui ressemble à ton ex. C'est l'arbre qui ressemble à cette entreprise. » Non, mais c'est vrai. Tu dis « Je ne l'ai pas vu. » Mignon. Tu dois accepter tes cicatrices. Mais ça prend du temps. Accepter les déceptions de toi-même. Ève, la première personne à qui tu vas devoir pardonner, c'est à toi-même. Dieu, je t'ai demandé pardon, je crois que tu m'as pardonné, et moi-même je vais voir les choses que j'ai faites. Et je vais dire, Dieu, j'accepte ton pardon et je me pardonne moi-même. Tu sais, si tu ne te pardonnes pas à toi-même, tu ne pourras pas aller de l'avant. Oubliant ce qui est en arrière, c'est au fait de dire, Dieu, j'ai été nul, voilà, j'ai péché. Et quand elle part avec son petit baluchon, avec Adam, et qui quitte le paradis, Ève, elle n'a que des regrets. Mais il va falloir que tu continues à vivre parce que ton nom est vie. Et puis bon, je vais te dire aussi, au niveau de l'homme sur lequel tu as beaucoup projeté, ben, ce n'est pas foufou, hein. Non, le Adam, là. Bon. Ah, le jour où Ève a fait ce péché, là. Elle a eu honte d'elle-même. Mais alors, par contre, l'autre à côté, il était nul. Il n'y en a pas un pour attraper l'autre. Hein. Parce que Adam, vous savez comment on a vu qu'il avait fait une bêtise? Parce qu'il est parti se cacher. Bref, c'est un homme, quoi. Mec, il n'a pas du tout assumé. Et vous imaginez Ève qui devait se dire oh, « Mon chéri, mon héros, mon chevalier, mon tout, celui qui a créé le jardin, mon mari c'est le boss du jardin, mon mari c'est le patron de tous les animaux, c'est lui qui ordonne les choses. » Et là le mari, il est tout nu dans un bosquet, en train de se cacher, et quand Dieu arrive, Dieu lui dit « Adam, t'es où? Où es-tu ? » Il répondit avec une petite voix, j'entends la petite voix qui sort d'un buisson, « J'ai entendu ta voix dans le jardin et j'ai eu peur. Hein. » Parce que je suis tout nu, je me suis caché. T'as Ève qui est à côté, elle dit, mais tu fais quoi, Adam? Tu fais, mais Adam, sors, arrête. L'Éternel dit, qui t'a révélé, Adam, que tu es tout nu, là? Est-ce que tu as mangé l'arbre, le fruit, pardon, de l'arbre dont je t'avais interdit de manger? C'est ta responsabilité. L'homme répondit, Ève, elle est là, elle dit, c'est comme ça que tu vis le couple. D'accord, je fais une galère, tu fais pareil, mais c'est tout sur... Ok, vas-y. C'est quand le premier jour où tu as décristallisé sur ton homme, que tu as décristallisé sur ton fils, que tu as... La vie, tu vas devoir te pardonner des choses à toi-même, mais il faudra que tu pardonnes aussi aux autres. Hein. Adam, il n'a pas assumé du tout, mais pas du tout. Et Ève, ce jour-là, c'était la grande décristallisation. Elle s'est dit, ah, alors je voudrais dire à tous les jeunes qui sont amoureux, c'est beau. Mais la vie, c'est aimer l'autre aussi avec ses défauts et il n'existe, même le premier homme n'a pas été hyper, hyper courageux. Voilà, on va dire la vérité. Et je vous dis, mesdames, qui est fantasmé aussi sur un homme parfait qui serait pas, d'ailleurs, qui n'est pas votre mari, mais qui existerait ailleurs, non, il n'existe pas. On a tous, les hommes, une part d'Adam en nous, et dès que qu'on fonctionne par nos peurs, on dysfonctionne à fond. Quand on se coupe de la présence de Dieu, n'importe quel homme se met à dysfonctionner. Et ça, tu ne pourras pas le changer. Tu ne pourras pas le changer. Si tu penses que tu vas changer ton conjoint, je te donne déjà le tic-tac de la fin de ton mariage. C'est pas la vérité. Ah, il n'y a personne qui dit amen parce que vous voulez tous que... J'ai pas dit que tu ne vas pas avoir de la joie, que Dieu ne va pas donner, que votre couple ne va pas vivre des moments. Oui, mais accepte l'idée. Oh là là. Vous allez dire, ouais, mais ça me fait penser à la prière des alcooliques anonymes, c'est mauvais signe. Oui. Mais c'est très puissant cette prière parce qu'ils disent « Mon Dieu, accorde-moi le courage
de changer les choses que je peux changer. La sérénité d'accepter celles que je ne peux pas changer. La deuxième partie est aussi dure que la première, hein. Et la sagesse pour en connaître la différence. Parce que ça ne sert à rien. Je n'ai pas assez d'énergie pour changer le passé. Vous entendez ce que j'essaye de vous dire ? Et puis la vie s'est faite de zigzags. Et puis, il quitte le jardin, il quitte l'adolescence, il quitte et là, il tape le réel. Là, il tape le réel. Première galère, premier travail, c'est pas facile. Et là, Adam et Ève, ils doivent avoir des embrouilles en disant « Mais pourquoi tu m'as fait ?»« Mais non, c'est toi, machin premier. » Maintenant, il faut travailler la terre. Il faut labourer. Il n'y a pas de tracteur, il n'y a pas de truc... Non, il n'y a rien. Il y a tes mains, il y a ta transpiration, il y a tes efforts. Et là, tu arraches les ronces. Là, tu coupes des branches. Là, tu retournes. Parce que si tu ne retournes pas, ça ne pousse pas. C'était une malédiction. L'homme a choisi de connaître le bien et le mal. Eh bien, il va connaître le mal. Et puis un jour, ça c'est le miracle de la vie. Chapitre 4, verset 1er. L'homme s'unit à Ève, sa femme. Elle devint enceinte et donna naissance à un bébé. Le premier bébé s'appelle Caïn. Alors vous comme ça, Caïn, ça sonne tout de suite mauvais, mais à la base c'est merveilleux. Parce qu'elle a appelé Caïn parce qu'elle dit « Avec l'aide de l'Éternel, j'ai formé un homme. » Elle mit encore au monde son frère, le frère de Caïn, Abel. Juste, retenons le mot Caïn. Moi, ça m'a bouleversé. C'était une révélation dans ma vie. Mais je pense que quand Ève a vu que ce qui sortait d'elle, elle dit « Ah, lui, il ressemble plus à papa qu'à maman. » D'accord. Donc, c'est un homme. Je suis sûr que quand Adam est parti quelque part, il y a Ève, elle a parlé à l'enfant qui ne comprend pas. Elle lui dit « Toi, mon gars, là t'es la V2. » Et je proclame que la version 2 sera plus courageuse que la V1. La V2, elle est signée Dieu et maman. Et moi, je vais te mettre un ADN. Et je pense que Ève, et c'est vraiment pour ça, Caïn était cultivateur. Le travail de Caïn, c'est un travail des champs, c'est un travail de dureté, c'est un travail de labeur. Le mot labeur vient de labourer. D'accord ? Labeur. T'as galéré, laboré, travaillé. À 12 ans, petit Caïn était dans les champs, avec maman Ève. Et dit, tu sais, si on ne plante pas, on ne mange pas. Si on ne retourne pas la terre, on ne récolte pas. Et Caïn, il a été élevé comme tout. Il y a des Caïns dans la salle, il y a quelqu'un qui est Caïn. Tu as été élevé par des parents qui t'ont dit, tu ne vas pas refaire les mêmes bêtises que nous. Hein. Moi, je vais te mettre au carré. Hein. Non, mais puis, je pense que Ève, c'est une Africaine. Hein. Elle a dit, l'enfant, là. Là, on va le dresser. On va le dresser. On va le dresser. C'est vrai, hein ? Pour son bien, mais pour améliorer la V2 aussi. Pour pas qu'il fasse les dingueries de ce qu'on a eu avant. Et quand tu fais ça, en fait, moi, je suis pas africain, mais je suis quand même africain dans ma tête, parce que moi, ma mère, c'est une version améliorée. Quand ma mère s'est mariée, elle a choisi un homme qui était très différent de son propre père. Et elle a construit un couple avec l'objectif, c'est « Voilà, on va mettre Dieu en premier. » Mes parents sont formidables. Mais c'était carré, hein. J'ai été élevé carré, carré, hein. Ah, il ne faut pas sortir de la ligne, hein. Et j'ai appris ce que ça voulait dire, la sanctification, hein. Ah ouais. Ah, on rigole pas avec ces choses-là, hein. L'idée d'épouser quelqu'un qui n'est pas chrétien, mais oublie, mon fils. Hein. C'est, non, mais c'était des... Et du coup, j'ai développé un syndrome de Caïn, mais il y en a d'autres ici. C'est ceux qui viennent vers Dieu en disant, « Dieu, regarde, j'ai donné ma dîme. J'ai fait tant que ça de réunions. Ouais, même les réunions de semaine, Dieu, j'étais là. Ouais, j'ai fait des services. J'ai fait la sono, j'ai fait ça. Même, non, mais j'ai fait... Dieu, célibataire, trop d'années. Pourquoi ? Pour toi. » Et donc, quand tu apportes ton offrande à l'Éternel, c'est à la fois une offrande d'amour, comme fait Caïn avec les légumes, et en même temps, tu dis, Dieu,
T'as vu les ongles, comment ils sont noirs et abîmés, hein? Apprécie les patates, hein? Apprécie, hein? Et quand quelqu'un va faire son offrande, peut-être quand quelqu'un donne sa dîme, peut-être quelqu'un... Tu dis, mais tu sais, Dieu, le frigo, il n'est pas hyper rempli. Et je fais ça parce que je crois en toi, mais ça me coûte, hein? Et en même temps, il y a le petit dernier, le Abel, Abel. C'est, déjà le prénom, non mais c'est, je le fais avec humour, mais c'est vraiment ça. Quand elle a choisi Abel, il y a déjà le bruit du mouton qui est dedans. Parce que le gars il est berger. Ben non, mais berger, c'est pas pareil. Taquin, il se casse le dos l'été. Il est dans la transpiration, il transpire. Abel, lui, il est là, il est sur son rocher. Il dit, les biquettes, là. Non, on ne se dispute pas. Non, continuez. Et puis, il voit les petits bébés qui naissent et tout ça. Il dit, j'y suis pour rien. Mais Abel, il voit la multiplication gracieuse de Dieu naturel. Franchement, il a choisi le boulot de planquer. Vous savez, dans l'église, il y a toujours des planqués. Il y a quelqu'un qui a toutes les bénédictions, mais qui ne les mérite pas. Non, ça ne vous est jamais arrivé rencontrer ces gens-là. Allez, que tous les Caïn dans la salle et tous les Cain devant leur écran, là. Vous savez très bien. Toi, t'as galéré. Ça fait je ne sais pas combien d'années que t'as pris ton baptême. T'aurais eu des occasions de partir en vrille, hein. Mais t'as dit non. Et puis t'as Abel. Alors Abel, c'est une jeune fille, là. 26 ans, une mini-jupe plus basse que ça, plus courte que ça, je veux dire. On croyait que c'était même... Bon, voilà, vous croyez que c'était un short. Non, c'était... Elle appelle ça une jupe. Mais elle a rencontré Jésus. Elle a fait plouf dans les eaux du baptême. Tout le monde a chanté « Alléluia ». La fille, elle a enchaîné les histoires d'amour à n'en plus finir. Elle a fait n'importe quoi de sa vie. Mais comme elle est devenue chrétienne, le passé est passé. Toutes choses sont devenues nouvelles. Mais toi, t'es quand même énervé. Parce qu'un jour, elle vient. Alors, tu l'acceptes au niveau du baptême, mais c'est le après qui pose problème. C'est que toi, t'es célib, t'as 33 ans, t'as tes parents, ils te prennent la tête. Et t'as la fille de 26, là, qui arrive. Et qui te dit... Ah, t'es ma chérie, je voudrais te dire que en fait, j'ai rencontré l'homme de ma vie et tout ça. Et toi, tu dis, ça fait 2 semaines que t'es à l'église. Si, c'est le leader de louange. Arrête. Bon, ça, c'est le leader de louange. Non, non, c'est un homme bien, il est célibataire depuis de nombreuses années. Il y a plusieurs copines qui attendent d'ailleurs. Et là, elle te dit non, c'est sûr. Et puis elle te montre la photo, la bague et tout. T'as envie de mort, t'as envie de. Mais c'est quoi cette dinguerie? Ça fait 15 jours. Mais c'est un homme de Dieu. Mais je suis déçu. C'est même pas que t'es énervé. C'est même pas que tu voulais l'épouser lui. C'est juste qu'elle a pas respecté la queue. Tu sais, c'est énervant. T'es dans le magasin. T'as tout le monde qui attend. Et c'est comme si Dieu, il ouvre une caisse à côté. Toi, t'as fait 27 minutes. Avec toutes tes courses dans le bras, et t'as l'autre qui arrive et dit « Excusez-moi. » Le mariage et tout. Toi, t'es là, t'es demoiselle d'honneur. Mais tu souris pas beaucoup sur la photo. Ça, c'est Caïn. Et on a tous ça. C'est le fils aîné dans la parabole. C'est les pharisiens dans la Bible. Et Caïn, c'est nous tous qui pensons que nos mérites ont impressionné Dieu et que Dieu a une dette envers nous. Et d'ailleurs, Dieu ne va pas être d'accord parce que quand Caïn arrive avec son offrande, avec ses patates, ses poireaux, c'est sympa, et puis un peu de mangue et tout, Dieu dit, j'ai jeté un regard favorable sur l'offrande d'Abel parce que c'est une offrande de grâce où Abel n'est pas en train de présenter la facture au moment où il apporte l'offrande. Et Abel le fait en disant, Dieu, je te donne le premier, en vrai, tu mérites tout le troupeau, je ne sais pas que faire, mais tout est grâce, ce que tu m'as donné, c'est grâce, cet appart, c'est grâce, cette voiture, c'est, je ne sais pas, je le travaille, je ne sais même pas comment je l'ai eu, je crois la radio. Et Dieu dit, ah, j'aime cette attitude-là, de quelqu'un qui est juste dans la reconnaissance, le Abel. Et Dieu dit, et Caïn va tellement mal le prendre, que sur la photo, il a un air sombre. Et Dieu lui dit, fais gaffe Caïn, tu as un air sombre, tu es en train de faire une bêtise là, tu es en train de devenir amer. T'es mon fils aîné, mais t'es en train de devenir amer. Et vous savez ce qui va se passer? C'est que Caïn ne va pas réussir à gérer la colère et la jalousie, comme toutes les guerres religieuses, parce que tu ne supportes pas que Dieu bénisse quelqu'un qui fasse différemment de toi. Parce que quelqu'un n'a pas respecté. Et toi, t'étais formé
Lui, il n'a pas été formé, il a été bêlé, tu vois. Toi, tu as été formé, tu as été créé avec l'aide de Dieu et puis quand même un peu de ton aide aussi. Et il arrive dans les champs parce que c'est là où... Moi, j'ai tellement vécu ça, le nombre de fois où on assassine avec notre langue, hein, les autres en disant, Toinière, regarde, moi j'ai fait ça, elle a rien fait, lui, il n'a rien fait. Ce gars-là, c'est un gars léger, et des coups, et il va tuer.

Elle voit Caïn, en plus elle voit qu'il y a du sang probablement sur lui. Elle dit, Caïn, c'est Caïn, oh. Et probablement, Caïn, il n'assume pas. Il dit, non, je ne veux pas parler. Dis, non, attends. Hé, Caïn, oh, c'est maman qui te parle. T'as fait quoi? Là, il y a du sang, t'as fait quoi? T'as pas l'air bien, qu'est-ce qui se passe? Je ne peux pas te le dire et tout ça. Puis au bout d'un moment, tu vois, elle insiste, elle dit, dis-moi ce que c'est cette histoire. Caïn, tu assumes là, oh. J'ai formé un homme, c'est pas pour que tu prennes pas tes responsabilités comme l'autre avec qui je suis marié, j'ai pas choisi. Donc toi là, tu me regardes et tu me dis ce qui s'est passé. Et Caïn lui dit, de toute façon, il n'y a pas de justice, dans les églises c'est n'importe quoi, Dieu il fait n'importe quoi, moi j'ai travaillé comme un fou maman, et l'autre il a été avant moi et c'est pas normal, alors tu vois, bah je l'ai tué. Et t'as fait quoi? Je l'ai tué. Voilà, c'est pas normal. Ce que j'ai vécu, moi je me sens méprisé, moi j'ai fait tout ce qu'il fallait, moi je suis là depuis le début. Moi, j'ai retourné la terre, et lui, il apporte un agneau qui lui a rien coûté, et lui, il est béni, et c'est pas normal. Mais Ève dit, mais je pense que là, c'est le premier cri d'une femme qui a dû transpercer l'univers. Elle dit, t'as fait quoi? T'as tué Abel? Là, c'est là où j'ai pas la vidéo. Là, je pense que tout ce qui existait a entendu le cri de Ève. Et Dieu dans le ciel aussi. Et les anges et les démons aussi. Parce que là c'est vraiment, là, vous savez, il y a des choses dans ta vie où c'est ta faute. Et puis il y a des malheurs où tu y es pour rien. Et là, elle y est pour rien de rien. Autant sur le jardin, elle peut s'en vouloir. Mais elle avait quand même réussi à redémarrer une famille. Elle avait réussi à donner la vie, ça lui avait fait super mal, elle a travaillé le truc, et après toutes ces années, c'est comme si on repart en arrière. Parce que c'est pas un fils qu'elle perd, c'est deux fils. Parce qu'elle a remarqué qu'il y a une marque sur le front de Caïn. Et dit, mais Caïn, c'est quoi cette marque-là? Et dit, c'est Dieu qui me l'a fait, parce que Dieu m'a dit, tu es maudit Caïn. Le sang de ton frère crie, et je vais te chasser. Donc maman, tu te rappelles le jardin? Eh ben, bis repetita. Et là, Ève, elle a... Franchement. Et c'est... Je voudrais vous dire quelque chose. Ton ADN est vie, mais t'as envie de mourir. Cette truc, elle est... c'est un moment dans ta tête où tu penses, et je pense vraiment, c'est le mot, tu penses beaucoup plus au suicide qu'à la vie à ce moment-là. Je suis sûr que si tu avais demandé à Ève, est-ce qu'elle a envie de se réveiller demain? Elle dit non! Moi, j'arrête les histoires, là. Le premier, il n'assume pas. Le bébé que je fais, c'est un tueur. Et le troisième, il est mort. Non, mais j'arrête. Je pense que dans le cœur de Ève, on est au-delà de la douleur. Il y a des moments dans ma vie, j'ai pas vécu ce qu'a vécu Ève. J'ai vu ma femme perdre un bébé, faire une fausse couche, comme beaucoup de femmes, et j'ai beaucoup de compassion pour vous, même si j'ai carrément mal géré au moment où c'est arrivé. Hein. Comme tous les hommes, je ne savais pas que faire. Mais, enfin, peut-être certains font mieux que moi, donc je ne vais pas faire comme si tout le monde était nul. Moi, j'ai été nul. Je ne savais pas comment aider ma femme. Je n'arrive pas à les mots, je n'ai pas été assez là. Je me regrette maintenant, je ne peux pas réécrire le passé. Mais c'est déjà qu'elle vivait un deuil, en plus, elle s'est sentie certainement très seule, j'ai été mauvais. Mais je ne sais pas, j'ai vu la douleur de ma femme à ce moment-là. Et je me dis, mais pour quelqu'un qui a perdu deux d'un coup, oh là là, vivant avec, oh. Il y a des moments où la vie ne t'intéresse plus. Il y a David, il a connu ce moment de dépression terrible où il dit, si l'Éternel n'avait pas été à mes côtés, s'il ne m'avait pas secouru, j'aurais sombré. Oui, tu peux avoir l'ADN de vie, l'ADN de Jésus en toi, et par moment, vouloir mourir. Tu n'es pas anormal. Je parle à toi qui regarde. Tu n'es pas. C'est normal de vivre ça. Tu es aussi, il y a une partie d'ADN de Ève. Laissez-moi vous dire que pour Adam, ça devait être l'horreur aussi. Adam, il a entendu sa femme crier à l'autre bout. Enfin, il arrive, il dit, mais chérie, j'ai entendu, mais t'as crié, mais qu'est-ce qui se passe? Et là, je ne suis même pas sûr qu'elle arrive à trouver les mots. Mais elle dit, on a perdu les deux! Et laissez-moi, c'est pas biblique ce que je vais dire, mais c'est...

0: Et mon intuition, je pense qu'ils ont dû avoir une embrouille, mais terrible. Parce que très vite, quand tu souffres, tu en veux à tous les autres. Et il y a, je suis sûr que, voilà, je projette peut-être, mais il y a Ève, elle a dit, mais tu vois Adam, mais franchement, t'es jamais là comme il faut. Mais t'es jamais là, t'étais encore sur tes, je sais pas, t'étais sur tes écrans, t'étais dans le canapé, t'étais je sais pas où. Et tu faisais quoi? T'étais protecteur dans le jardin, t'étais protecteur, t'as pas assuré de nos enfants. Après, il y a Adam qui dit, mais en fait, tu me fais tout le temps des reproches. T'es tout le temps dans le... Mais ce jour-là, à la grotte, ils avaient fait chambre à part. Hein. Là, c'est prise de tête, les deux sont en deuil. Et Adam a personne. Je pense qu'Adam, il doit se dire, mais... Oh, ah, mais je regrette tout. Toute ma vie est partie en vrille. Un, deux, trois, quatre, cinq, six, sept, huit, neuf, dix. Vous savez ce que je compte là? C'est le nombre de versets qui comptent peut-être en années qu'il faut pour que tu ailles un petit peu mieux. 18, 19, 20, 21, 22, 23, 24, 25. Verset 25. Adam s'unit encore à sa femme Ève. Et c'est ce qu'on avait dit au tout début. Ce que je voudrais vous dire, c'est que la naissance de Seth, c'est un reset, c'est un redémarrage d'une femme qui a décidé de s'accrocher au futur avec toute son énergie. Ce que Dieu essaye de te dire, et laisse-moi te dire aujourd'hui, c'est que la pensée de Dieu pour toi, c'est que tu n'as pas la force d'aller en arrière et en avant en même temps. Il va falloir que tu t'accroches avec toute ton énergie, comme l'apôtre Paul te dit, comme je te le dis. Moi, je suis un petit bonhomme habillé en noir, je ne suis rien du tout. Mais l'Esprit de Dieu essaye de te dire, donne une chance, parce que ton nom est vie. Quand Adam est arrivé près de Ève, il a dit, moi, touche pas. J'ai déjà fait deux bébés avec toi. C'est que des larmes, ces histoires-là. Petit 1, prends le risque de l'intimité. Tu vois, pour... Quand la confiance est cassée dans une entreprise, dans une église, avec Dieu. Avec Dieu. Pour certains, pour certaines, vous êtes venus ici en pilote automatique. Vous savez pourquoi vous êtes... Je parle de ceux qui sont en présentiel. Vous êtes venus à l'église parce que c'était marqué dans votre agenda. Et parce qu'une partie de vous dit « je dois y aller », mais vous n'y êtes pas là. Vous étiez là avec votre corps, mais votre esprit ne voulait pas venir. Et je ne te juge pas, parce que ce que tu as vécu, tu as enlevé le goût. Mais tu es là. Et il y a bien un moment où Adam et Ève ont été là ensemble. Il n'y a rien de plus beau. Il y a deux jours, j'étais dans un petit village et j'ai vu un papa, une maman avec un petit bébé et le couple se donnait la main. C'est tellement rare de nos jours. Je me suis dit, ça ne veut pas dire que ce couple est parfait. Ça veut dire qu'ils ont eu assez de courage pour se pardonner beaucoup, certainement. Et j'admire le fait de prendre le risque d'aimer à nouveau. C'est un risque. Je sais ce que vous allez me dire. Dans la tête de Ève, au moment où elle voit son ventre qui s'arrondit, elle se dit « jamais deux sans trois ». Les deux premiers, ça se trouve, ça va être de la misère. Pourquoi ça irait mieux au troisième ? Pasteur, j'ai déjà fait deux églises. Le premier pasteur, il a pris mon argent. Le deuxième, ils m'ont brigadé dans des trucs sectaires. Qu'est-ce que tu veux que je fasse confiance ? Eh, tu sais pas quoi ? J'ai rien à te dire. Je suis désolé. Il y a quelqu'un qui va me dire, pasteur, j'ai eu deux grands amours dans ma vie. Des tocards. Ok. Pourquoi c'est tombé sur moi ? Je sais pas. Un homme qui va me dire, mais j'ai vraiment donné une chance. J'ai bossé, j'ai essayé. J'ai essayé fort. J'ai prié, j'ai jeûné, j'ai fait tout. Eh bien, je n'ai pas eu les résultats. Je ne peux rien te dire. Je peux juste te dire, et si tu prenais le risque de l'intimité avec Dieu, encore une fois, Est-ce que tu prendrais le risque aujourd'hui de dire, Dieu, j'ai même du mal à ce que spirituellement que ton esprit vienne en moi. Je suis comme bloqué. Et puis, quand le petit Seth va arriver, Ève va lui donner un nom. Elle va lui donner, Seth veut dire fondation, planification. C'est comme si elle dit, cet enfant a été planifié par Dieu. Il y a un jour où Ève a accepté de mettre toute son énergie à penser que cet enfant aurait une belle histoire. Et elle a raison, parce que c'est une belle histoire. Seth, quelques années plus tard, va donner naissance lui-même à un fils qui s'appelle Enoch. Et ça, c'est au verset 26, c'est juste un verset plus tard, mais il y a des dizaines d'années entre les deux. Seth eut aussi un fils qui l'appela Enoch. Et c'est à cette époque-là qu'on a commencé à prier l'Éternel. Je sais pas, mais un jour, peut-être très tard, on va éteindre la lumière, on va être dans l'intimité un instant de qu'est-ce qu'elle a vécu, mais peut-être qu'un jour, le petit Enoch, alors que Ève rentrait tranquillement pour dormir, elle est en train d'installer la paille, elle est en train d'installer tout ça, elle voit le petit Enoch qui est là et qui dit « Éternel, que ma vie, que mes pensées, que mes actions soient alignées avec toi. » Et je pense que Ève et Adam, ils se disent « Oh chérie, oh purée, oh, ça fait du bien de voir ça. » Écoute, Jérémie le prophète, il avait vécu tellement de choses dures dans sa citerne où il était bloqué. Il écrit quand même, « Ce que je veux repasser sur mon cœur, c'est que les compassions de l'Éternel ne sont pas épuisées. La bonté de l'Éternel se renouvelle chaque matin. Sauf que pour avoir un matin, il faut que tu acceptes de passer de la marche arrière à la marche avant. Et tu n'as pas assez d'énergie pour faire les deux à la fois, et je te quitte en te disant ça. Dieu a des plans pour toi. À toutes les personnes non guéries qui entendent cela, vous faites immédiatement un rejet. Pendant des années, quand j'ai entendu des pasteurs me dire « Mais t'inquiète pas, Yvan, Dieu a des bons projets », il y a quelque chose en moi qui refusait. Parce que quand tu as été blessé et déçu, que quelqu'un vient avec une belle promesse, tu ne peux même pas la digérer, tu fais un rejet direct. C'est comme un rejet d'intimité en fait. Tu dis « Non, je suis désolé, je ne suis pas prêt à entendre ça. » Mais je voudrais te dire, Dieu respectera ton timing. Les plans de Dieu ne seront pas tes plans. Mais Dieu recalculera toujours. Parce que tu as été pensé par lui dans le jardin. Parce que tu as été pensé par lui. Même Adam ne savait pas ce qui allait se passer avec Abel et Caïn. Mais Dieu savait. D'ailleurs, il y avait quelque chose qui était écrit, mais il ne pouvait pas le savoir à l'époque, c'est que Caïn représentait tout ce qui était l'Ancien Testament, Abel le Nouveau, avec Jésus à la croix, tout était écrit. Mais Ève, une fois que tu vas accepter de mettre ton énergie vers la vie, Dieu va te donner un fils aîné. 7, qui va donner Enoch. Et là même, le verset un petit peu plus loin nous dit que Adam et Ève eurent beaucoup d'autres enfants et ils vécurent 800 ans. Oh, ça fait beaucoup ça. Est-ce que tu veux vivre? Est-ce que tu veux vivre? Est-ce que tu veux prendre le risque de vivre? Est-ce que tu veux prendre le risque d'aimer Dieu? Est-ce que tu veux prendre le risque d'aimer l'Église? Est-ce que tu veux prendre le risque d'aimer encore ton entreprise? Je vais être déçu. Est-ce que tu veux prendre le risque de vivre? Je ne peux pas te dire que ça sera facile. Mais ce que je peux te dire, ce que l'œil n'a pas vu, ce que ton oreille n'a pas entendu. Toi, tu crois tout savoir, mais Dieu te dit, tu sais rien. ce qui n'est même pas monté au cœur de l'homme, au cœur de la femme. Dieu l'a préparé pour ceux qu'il aime. Oh, oh, oh, oh. C'est pas moi qui dis ça, c'est juste... Peut-être on ferme les yeux en cet instant. J'ai fini. Ce que ton œil n'a pas vu, ce que ton oreille n'a pas entendu, ce que ton cœur n'a jamais ressenti, Dieu l'a préparé parce qu'il t'aime. Ton nom est vie. Abba.
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2: Bienvenue dans cette série de prières inspirées de l'émission Parlons Famille sur notre radio, la radio de la foi et de l'espérance. Chaque prière a été pensée pour accompagner, fortifier et encourager les parents dans les défis qu'ils rencontrent au sein de leur foyer. Ces moments d'intercession sont là pour vous rappeler que Dieu est présent, puissant et fidèle. Prenez une pause, laissez-vous porter et permettez à ces paroles de fortifier votre foi, d'apaiser vos peurs et de raviver l'espérance dans votre cœur. Prière, quand je doute d'être un bon parent, Seigneur, tu vois mon cœur. Tu sais combien je voudrais bien faire. Mais parfois, je me sens dépassée, fatiguée, coupable. Je doute. Je me demande si je suis à la hauteur, si je donne assez d'amour, si je dis les bons mots, si mes erreurs ne vont pas tout abîmer. Mais aujourd'hui, je viens à toi tel que je suis. Je te donne ma peur. Je te donne ma faiblesse. Et je te demande, soutiens-moi. Fais de moi un père selon ton cœur. Fais de moi une mère selon ta grâce. Ta parole dit dans Jacques chapitre 1, verset 5. Si quelqu'un manque de sagesse, qu'il la demande à Dieu et il la lui donnera. Alors je te la demande, Seigneur. Sagesse, patience, amour renouvelé. Fais grandir en moi la paix. Et rappelle-moi que mes enfants n'ont pas besoin d'un parent parfait, mais d'un parent présent, guidé par toi. Je crois que tu peux m'utiliser tel que je suis et que tu accompagnes chacun de mes pas. Merci pour ta fidélité. Merci pour ton amour. Au nom de Jésus, Amen.

0: Bonjour, nous n'avons pas de certitude sur le jour où les températures vont baisser, a déclaré la ministre de la Santé Stéphanie Rist, alors que 49 départements sont en vigilance rouge, 40 autres en vigilance orange à la canicule. Des températures de près de 40 degrés devraient être relevées dans plusieurs villes de France en ce début de semaine. Par ailleurs, sachez que 13 personnes sont mortes par noyade en France depuis samedi soir, selon le porte-parole de la Sécurité civile. Les députés s'apprêtent à entamer cet après-midi l'examen en troisième lecture de la proposition de loi sur l'aide à mourir. Ce texte sensible qui pourrait être définitivement adopté le 15 juillet a jusqu'ici été soutenu par une majorité d'élus à l'Assemblée nationale, mais certains sont toujours indécis et pourraient changer d'avis. Après 20 ans de procédure judiciaire, la Cour d'appel de Paris se prononce ce lundi sur la réouverture ou non de l'enquête pénale dans le scandale sanitaire du chlordécone, un pesticide utilisé aux Antilles en dépit des alertes sur sa nocivité. Il peut rester dans les sols jusqu'à 600 ans. Plus de 90% de la population adulte en Guadeloupe et en Martinique est contaminée selon l'Agence nationale de sécurité sanitaire, l'ANSES. Le non-lieu prononcé en 2023 par deux juges d'instruction parisiennes avait suscité une colère toujours vive aux Antilles. Les quatre aéroports de Moscou ont été brièvement fermés ce matin après la destruction de 59 drones ukrainiens en 1h30, qui a fait intensifier dernièrement ses attaques contre la Russie qui bombarde de son côté quotidiennement son voisin depuis le début de la guerre en février 2022. La première session de pourparlers entre l'Iran et les États-Unis s'est achevée sur des avancées. Les négociateurs se sont accordés sur des mécanismes pour cesser les affrontements au Liban et sécuriser le détroit d'Ormuz. C'est la fin de ce flash, une très bonne journée à notre écoute. Bonjour, en football, l'Espagne a lancé enfin sa Coupe du Monde hier. Après un piteux 0 partout face au Cap-Vert lors de la première journée, les champions d'Europe en titre se sont rassurés en dynamitant l'Arabie Saoudite 4-0. De leur côté, la Belgique et l'Iran se sont neutralisés dans un match sans but. Les Diables Rouges peuvent regretter d'avoir terminé à 10 contre 11, tandis que les Iraniens, proches de marquer à 3 reprises, ont manqué de tranchant dans la demi-heure jouée en supériorité numérique. Basket, et il faudra attendre mardi soir pour connaître le champion de France. En danger sur son parquet, Monaco a égalisé hier à 2 victoires partout dans la finale face au Paris Basketball. Les coéquipiers d'Eli Okobo, meilleur joueur de la saison régulière, l'ont emporté 96-84 face à des Parisiens dépassés. Tout se jouera donc lors d'un match décisif dans la capitale. Cyclisme, après avoir repris et distancé Lenny Martinez à la flamme rouge, Tadej Pogacar est allé chercher la victoire hier à l'occasion de la 5e et dernière étape du Tour de Suisse. Il valide un peu plus son succès au classement général. L'équipe de France d'escrime a su bien conclure les championnats d'Europe disputés à domicile. En effet, deux dernières médailles sont allées dans l'escarcelle tricolore lors des finales de l'épée par équipe féminine, puis du fleuret par équipe masculin. Opposé à l'Ukraine, les Bleus ont su avoir le dernier mot au terme d'une finale d'abord indécise. Tennis, Francis Tiafoe tient son premier titre en 2026 après avoir échoué en finale du tournoi ATP d'Acapulco en février dernier. L'Américain a pu ajouter celui de Hall à son palmarès hier. Pour cela, il a pris le meilleur sur son compatriote Taylor Fritz à l'occasion de la finale. Le 26e mondial ajoute une 4e ligne à son palmarès après 5 échecs en finale. Un titre qui va lui permettre de retrouver le top 20 au classement dès ce lundi, de faire le plein de confiance avant Wimbledon. Voilà, c'est la fin de ce Flash Sport. Une très bonne journée à toutes et à tous.
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3: Beaucoup d'entre vous pourraient avoir beaucoup plus de repos, beaucoup moins de stress, si vous arrêtiez de chercher à tirer votre valeur de tout faire vous-même, ou d'avoir peur que quelqu'un d'autre s'attribue un peu de mérite.
4: Je fais ce que je fais parce que j'ai vu la puissance de Dieu transformer ma vie et il fera de même pour vous.
3: La recherche de notre propre valeur. Vous savez, tout le monde veut savoir qu'il compte. Tout le monde. Et beaucoup de gens ont l'impression de ne pas compter. Ils ne savent pas quel est leur but, ils ne savent pas quelle est leur valeur. Pourquoi suis-je ici? Quel est le but de ma vie? Et donc, si vous grandissez dans un environnement dysfonctionnel, cela ne fait qu'empirer les choses. Je pense que tout le monde recherche sa valeur, mais vos parents peuvent vous aider beaucoup s'ils commencent tôt dans votre vie à vous dire que vous êtes important, que vous avez de la valeur et que vous pouvez accomplir de grandes choses. Et si vous avez grandi ainsi, remerciez Dieu chaque jour parce que beaucoup d'entre nous n'ont pas eu cette chance. J'étais l'une de ceux-là et donc j'avais toujours et en boucle cette petite voix dans ma tête qui me disait « Qu'est-ce qui ne va pas en moi ? Qu'est-ce qui ne va pas en moi ?» Et je pensais que quelque chose n'allait pas en moi parce que mon père avait abusé de moi. Je savais que cela n'arrivait pas à tous ceux que je connaissais, alors je me disais « Qu'est-ce qui ne va pas en moi ? Qu'est-ce qui ne va pas en moi ?» C'est intéressant de noter que les enfants s'attribuent la responsabilité de quelque chose qu'un adulte leur fait subir. Et vous vous dites « Qu'est-ce qui ne va pas en moi pour que tu veuilles faire ça ?» Il m'a fallu des années et des années et des années, de nombreuses années à étudier la parole de Dieu, avant que ce disque cesse de tourner. Et c'est grâce à l'enseignement de Dieu sur la réconciliation avec lui par le sang du Christ. Je trouve intéressant que l'une des premières choses que Dieu veuille nous donner soit la justice. C'est intéressant qu'il veuille que nous sachions qu'il nous aime et qu'il nous aime simplement parce qu'il le veut. J'ai entendu quelque chose de très intéressant, ou plutôt je l'ai lu la semaine dernière. Pourquoi Dieu nous a-t-il créés ? Pourquoi ? Pourquoi nous a-t-il voulu ? Nous a-t-il créés pour l'adorer ? Pas vraiment, il avait des anges pour faire cela. Nous a-t-il créés pour le servir ? Eh bien, Dieu n'a pas besoin de quoi que ce soit. Il ne nous a donc pas créés uniquement pour le servir. Pourquoi nous a-t-il créés ? La plupart des gens répondraient pour l'aimer, mais ils n'avaient même pas besoin de cela, car Dieu n'a besoin de rien. Dieu nous a créés parce qu'il voulait quelqu'un à aimer. Je dois avouer que je n'avais jamais vu les choses sous cet angle. Vous voyez, parce que l'amour doit se déverser. L'amour ne peut pas stagner. Il doit être en mouvement, il doit être une bénédiction pour quelqu'un. Il doit être actif. Et donc, Dieu est amour. Ce n'est pas quelque chose qu'il fait. Il avait donc besoin de quelqu'un à aimer. Donc, vous avez été créé pour l'amour. Et évidemment, si vous avez l'impression de ne pas avoir cela, vous aurez toujours l'impression qu'il y a quelque chose qui ne va pas en vous. Plusieurs personnes m'ont dit, « Quand tu as pointé du doigt vers moi et tu as dit « Dieu t'aime », cela a changé ma vie. » Car beaucoup de personnes, même si nous pensons que tout le monde le sait, beaucoup de gens ne l'ont jamais entendu de toute leur vie. Vous pouvez même aller à l'église pendant des années et des années et entendre ce que vous devez faire ou ne pas faire sans jamais vraiment apprendre à vous enraciner et à vous ancrer profondément. Paul a prié pour qu'il s'enracine profondément dans l'amour de Dieu. Pas seulement un peu, mais si profondément que quoi qu'il arrive dans votre vie, vous ne pouvez pas en être arraché. Et nous sommes créés à l'image de Dieu, donc dès le départ, nous avons de la valeur. Je veux dire, il n'y a aucune autre créature que nous qui soit créée à l'image de Dieu. Et l'une des choses qui fait que nous sommes créés à l'image de Dieu est que nous avons le libre arbitre. C'est un privilège, mais c'est aussi une responsabilité. Et Dieu nous donne le libre arbitre parce qu'il ne veut pas de gens qui doivent le servir. Il veut des gens qu'il peut aimer et qui répondront à cet amour en voulant le servir. Et comment servons-nous Dieu ? la seule façon dont nous pouvons vraiment servir Dieu, car il n'a besoin de rien. Ce qu'il veut que nous fassions, c'est que nous nous mettions à sa disposition pour qu'il puisse agir à travers nous pour aimer et aider les autres. Amen. Donc, Dieu veut que nous utilisions notre libre arbitre pour choisir sa volonté. C'est aussi simple que ça. Vous n'utilisez pas votre libre arbitre pour faire tout ce que vous voulez, même si vous le pouvez. Vous pouvez pécher si vous le souhaitez, mais vous n'aurez pas une bonne vie. Dieu nous dit dans sa parole ce qui est bon pour nous, mais nous pouvons toujours choisir la mauvaise voie si nous le voulons. Cependant, toute action a un effet. Tout ce que vous semez apporte une certaine récolte dans votre vie. Donc, vous devriez lire la parole et la mettre en pratique. Parce que si vous le faites, et si je le fais, nous aurons une vie incroyablement merveilleuse. Cela ne signifie pas que nous n'aurons aucun problème. Vous feriez mieux de vous mettre cela dans la tête. Tout le monde aura des problèmes et vous allez avoir plus d'un problème dans votre vie. Et toutes les tempêtes ne sont pas prévues. Je me suis fait poser un implant dentaire et cela prend un certain temps car ils doivent insérer une vis dans l'os puis il faut attendre 3 mois pour qu'elle adhère avant de pouvoir poser la dent. J'ai donc passé 3 mois à subir tout cela et la semaine dernière, j'étais chez le dentiste pendant 2h30 et j'ai entendu le dentiste dire « Ça n'a pas pris. » L'avantage d'avoir le libre choix, c'est que je peux choisir de dire « Bon, tant pis, passons à autre chose. » Ou je peux choisir de me mettre en colère, de piquer une crise et de demander à Dieu « Pourquoi cela m'est-il arrivé ?» Comme je l'ai dit ce matin, les problèmes sont une promesse, mais la misère est un choix. Et c'est tellement bien si nous pouvons nous mettre dans la tête que nous pouvons choisir de rester heureux, quoi qu'il arrive. Je sais que beaucoup d'entre vous traversent des moments difficiles et il y a ici des personnes qui vivent des situations vraiment pénibles. Le diable vous a peut-être convaincu que vous ne pouvez pas être heureux tant que votre problème n'est pas résolu, mais c'est un mensonge. C'est vraiment un mensonge. Et votre problème disparaîtra beaucoup plus vite si vous êtes heureux, car le diable ne cherche rien d'autre que votre joie. Donc, lorsque vous lui faites clairement comprendre qu'il n'aura pas votre joie, il s'en ira probablement embêter quelqu'un d'autre dont il pourra voler la joie. Amen. Donc, Dieu vous aime, vous ne pouvez rien y faire. Sauf l'accepter. Et l'une des choses que je recommande, c'est... Pendant des années, je me levais chaque matin en disant « Oh Dieu, je t'aime, je t'aime, je t'aime. » Mais j'ai commencé quelque chose de nouveau. « Je t'aime, Seigneur. » Puis je m'assois sur une chaise et... Je tends les mains comme pour recevoir... Et je prends 5 minutes et je dis, et je reçois ton amour. Laissez-moi vous dire une chose. Pour certains d'entre vous, cela changerait votre vie si vous faisiez cela. Car le diable s'en prend à vous avant même que vous ne soyez complètement réveillés. Il vous rappelle toutes vos fautes, à quel point vous êtes inutile, tout ce que vous avez fait de mal hier, que personne ne vous aime vraiment, que personne ne fait rien pour vous. Ai-je raison? Donc, je crois vraiment qu'il faut être positif, et cela en dit long pour quelqu'un qui a grandi dans une atmosphère très négative et qui était une personne très négative. Écoutez, n'importe qui peut être négatif. Le monde vous suivra. Tout le monde d'aujourd'hui est négatif. Vous entendez des propos négatifs. Tout est négatif. Tout va de mal en pire. Mais vous pouvez choisir. C'est une autre bénédiction du libre arbitre. Vous pouvez choisir de dire « Je vais adopter une attitude positive, peu importe à quel point ma situation est négative. Mon attitude m'appartient et personne ne me l'enlèvera et je choisis d'avoir une attitude positive. » Et vous pourriez payer des milliers et des milliers de dollars pour vous allonger sur le divan d'un psychiatre quelque part. Mais en conclusion à ces sessions, c'est ce que vous obtiendrez. Je vous le donne gratuitement, ici, cet après-midi. Juste. Vous dites, je ne peux pas m'en empêcher, je me sens juste. C'est là le problème. Puis-je vous dire autre chose? Vous n'êtes pas obligé de vivre en fonction de ce que vous ressentez. Que sont les sentiments? Ce sont des sentiments, ils sont changeants. Vous avez envie de faire ceci, vous n'avez pas envie de le faire. Je me sens aimé, je ne me sens pas aimé. Je me sens bien, je ne me sens pas bien. J'ai envie de m'inscrire, je n'ai pas envie de venir. Mais nous pouvons, en fait, vivre au-delà de nos sentiments, ce qui signifie que je peux vouloir faire le mal et continuer à faire le bien. Et c'est très puissant quand vous n'avez plus à être contrôlé par ce que vous ressentez. Votre âme et votre pensée, votre volonté et vos émotions. Et quand vous renaissez, Jésus vient vivre dans votre esprit par le Saint-Esprit. Et il nettoie tout à l'intérieur. Et Philippiens dit, « Mettez en œuvre votre salut avec crainte et profond respect. » Mettez-le en œuvre. Vous ne travaillez pas pour lui, vous le mettez en œuvre. Et qu'est-ce que cela signifie? Travaillez avec le Saint-Esprit pour que ce que Dieu a mis en vous librement comme son don se réalise et commence à prendre le contrôle de votre âme, puis finit par se manifester à travers votre corps pour que les autres puissent voir qu'avoir une relation avec Jésus est une réalité. Ce n'est pas juste un fantasme. Et cela signifie que, par le Saint-Esprit, vous apprenez à vivre non pas selon vos pensées, mais selon ce que dit la parole. Vous apprenez à ne pas vivre selon vos sentiments. Vous pouvez avoir des sentiments et vous sentir mal, mais faire ce qui est bien. C'est puissant. Je peux avoir envie de vous haïr, mais je peux vous pardonner et prier chaque jour pour votre bénédiction. Et le diable n'y peut absolument rien. Et je peux choisir d'utiliser ma volonté pour suivre la volonté de Dieu. Et c'est la maturité spirituelle. Si quelqu'un vous demandait de faire la liste des choses que vous aimez, combien de temps faudrait-il pour que vous y soyez? M'aimer moi-même? N'est-ce pas un peu comme être imbu de moi-même? Non. Jésus a dit, « Je vous donne un commandement nouveau. Aimez-vous les uns les autres comme je vous ai aimé. » C'est à cela que tous reconnaîtront que vous êtes mes disciples. Mais dans Matthieu 22, on demande à Jésus, « Quel est le plus grand commandement de la loi ?» Et il répond, « Tu aimeras le Seigneur ton Dieu de tout ton cœur, toute ton âme et toute ta pensée. » Et voici le deuxième qui lui est semblable, « Tu aimeras ton prochain comme toi-même. » Et quand vous recevez la révélation que vous ne pouvez pas donner ce que vous n'avez pas, vous voyez, Dieu déverse son amour en vous. L'amour de Dieu est déversé dans notre cœur par le Saint-Esprit. Dès que vous naissez de nouveau, vous avez cette paix, cet amour. Il est déversé en vous et vous êtes adopté par Dieu. Vous lui appartenez. Et donc, vous avez cela et vous pouvez commencer à aimer Dieu en retour et vous pouvez commencer à vous aimer vous-même
4: ce qui revient à recevoir l'amour de Dieu. Vous n'êtes pas amoureux de vous-même, mais vous aimez la personne que Dieu vous a créée pour être. Je ne parle pas de la personne qui performe. Je parle de la personne que Dieu vous a créée pour être. Et c'est là que vous vous dirigez. Nous sommes tous destinés à être façonnés à l'image de Dieu, selon Romains 8, 29. C'est notre destinée, être façonnés à l'image de Dieu. Et c'est un processus, un travail. Tout n'est pas toujours agréable. Parfois, c'est difficile. Ça nécessite de renoncer à des choses que l'on ne veut pas vraiment, mais que l'on croit vouloir parce que c'est tout ce qu'on a toujours eu. Alors, on hésite à y renoncer parce qu'on pense que c'est ce qu'on veut, mais quand on y renonce, on réalise que ce n'était pas ce qu'on voulait. Soyons heureux que parfois, lorsque nous demandons quelque chose à Dieu, il nous dise non et ne nous le donne pas. La pire situation possible est d'obtenir quelque chose que Dieu ne veut pas que nous ayons. Alors, si je prie pour quelque chose qui n'est pas couvert par la parole, je dis toujours, « Seigneur, ne me le donne pas si ce n'est pas ta volonté, car je ne veux pas quelque chose que tu ne veux pas que j'aie. » Je pense que parfois on ne cesse de demander et Dieu n'a aucun autre choix que de nous donner ce que nous pensons vouloir, de nous laisser malheureux pendant un temps pour que nous réalisions que ce n'est pas ce que nous voulions. Savez-vous à quel point votre vie changera si vous cessez de vivre selon vos émotions et si vous cessez de vous laisser contrôler par le diable et si vous vivez selon la parole de Dieu? Quand les gens ne connaissent pas leur valeur en Dieu, ils essayent de l'obtenir par toutes sortes d'autres moyens. Il suffit de regarder le monde, et nous avons tous fait cela. On essaye de se valoriser par notre apparence. Nos relations, nos vêtements, notre ville, notre quartier, notre niveau d'études, le poste que nous occupons au travail. Et les gens finissent par vivre des vies bidons, car ils ne font même pas ce qu'ils veulent, parce qu'on veut peut-être faire quelque chose que le monde ne trouve pas vraiment important. Du coup, on se dit, je ne peux pas vraiment faire ça, parce que ce n'est pas quelque chose que le monde admirera, et on finit par faire quelque chose qu'on déteste toute notre vie. Je me souviens d'une fille, il y avait une prière matinale et son église et toutes ses amies y allaient. Elle m'a dit, je ne voulais pas y aller. Je voulais y aller parce que je pensais que c'était ce que je devais faire, mais je ne voulais pas y aller. Elle a dit, ce que je voulais vraiment faire, c'était m'occuper de leurs enfants pendant qu'ils y allaient. Vous voyez, Dieu

tout comme eux. Il y a un passage dans la Bible sur Moïse qui travaillait beaucoup trop dur. Son beau-père est venu, a vu tout ce qu'il faisait et lui a dit, « Que fais-tu? Pourquoi es-tu assis seul? Et tous ces gens ne font rien autour de toi toute la journée. Pourquoi ne les laisses-tu pas t'aider? » Et il a répondu, « Eh bien, le peuple veut que je les juge. Le peuple, c'est cela, les autres, plaire aux autres. C'est ce que les gens veulent. Alors, je dois garder les gens heureux. Je ne peux pas être heureux, je dois les garder heureux. » Son beau-père lui a dit une chose très intéressante. Il a dit, « Si tu fais ça, tu vas t'épuiser, toi et le peuple. » Pourquoi les gens s'épuiseraient-ils s'ils ne faisaient rien? Parce que si vous êtes dans un endroit où Dieu vous a donné un don pour y faire quelque chose et on ne vous laisse pas l'utiliser parce qu'ils insistent à le faire eux-mêmes, vous finirez par être si insatisfait que vous ne voudrez plus être là car votre don n'est pas utilisé. Voilà pourquoi, bon, une personne me comprend. Vous savez, je travaille moins maintenant que jamais et je produis autant, voire plus, que jamais. Parce que je travaille plus intelligemment, pas plus dur. Dieu a placé toutes sortes de personnes talentueuses autour de moi et au lieu d'essayer de faire moi-même ce pour quoi elles sont douées, et il y a eu un temps où j'étais douée pour faire ces choses-là. Mais vous savez, parfois, Dieu vous enlève une onction ou un don pour une chose et le confie à quelqu'un d'autre parce qu'il a autre chose à vous confier. Mais si vous êtes imbu de vous-même et vous pensez que personne d'autre que vous ne peut faire du bon travail, et vous savez, ils ne le feront pas comme vous. Mais ils le feront peut-être mieux. Et donc, il faut ravaler un peu son orgueil. Et quand on délègue quelque chose à quelqu'un, on ne peut pas simplement lui donner une responsabilité. Il faut aussi lui donner une certaine autorité. Une personne là-bas comprend ça. J'atteins vraiment 100 personnes aujourd'hui. Une personne par-ci, une personne par-là. Beaucoup d'entre vous pourraient avoir beaucoup plus de repos, beaucoup moins de stress, si vous arrêtiez de chercher à tirer votre valeur de tout faire vous-même. Ou d'avoir peur que quelqu'un d'autre s'attribue un peu de mérite. On veut être merveilleux. On veut que tout le monde nous dise à quel point on est merveilleux. Mais il faut laisser le mérite aux autres. Vous savez quoi? Plus on encourage les autres, plus on s'élève. Donc, le beau-père de Moïse, sur ordre de Dieu, dit, « Rassemble 70 hommes, impose-leur les mains et l'esprit qui est sur toi viendra sur eux. Ils seront chefs de milliers, de centaines, de cinquantaines et de dizaines. » Et le gars a finalement eu un peu de repos. Et j'ai dû apprendre à faire ça.

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1: Proverbe 2. La sagesse préserve de mal agir. Mon enfant, reçois mon enseignement et retiens bien mes conseils. Écoute les leçons de la sagesse. Efforce-toi de les comprendre. À l'intelligence, demande son aide. Appelle la raison à ton secours. Cherche-les comme on cherche de l'argent. Recherche-les comme un trésor caché. Alors tu comprendras comment reconnaître l'autorité du Seigneur et tu apprendras à connaître Dieu. C'est le Seigneur qui donne la sagesse. La connaissance et la raison viennent de lui. Il soutient ceux qui mènent une vie droite. Comme un bouclier, il protège ceux qui vivent dans l'intégrité. Il veille sur ceux qui agissent avec équité et garde ceux qui lui sont fidèles. Si tu écoutes ces paroles, tu comprendras que la droiture, la justice et l'équité sont le véritable chemin du bonheur. La sagesse entrera dans ton cœur et la connaissance remplira ton âme de joie. La réflexion t'éloignera de l'erreur et la raison veillera sur toi. Elles t'empêcheront de suivre le mauvais chemin et te préserveront de ceux dont les paroles sont empreintes de méchanceté, de ceux qui abandonnent la voie droite pour s'engager sur des chemins ténébreux. Ils trouvent du plaisir à faire le mal et se réjouissent de la perversité. Leur route est tortueuse et leurs pas sont pleins de détours. Ainsi, tu seras préservé de la femme étrangère, de l'inconnu aux paroles flatteuses, de celle qui a abandonné l'ami de sa jeunesse et oublié l'alliance conclue avec son Dieu. Sa maison sombre vers la mort, son chemin mène à ceux qui ne sont plus. Celui qui s'égare vers elle n'en revient pas. Il ne retrouve plus le sentier de la vie. Choisis plutôt de suivre la voie des justes et adopte la conduite des hommes droits. Car les personnes intègres et fidèles habiteront en sécurité dans ce pays et y resteront. Mais les mauvais et les infidèles en seront expulsés, ils disparaîtront de la terre.

0: La météo pour ce mardi 23 juin, les températures baissent d'un cran au nord mais restent caniculaires sur une large moitié sud. Les températures pour ce mardi matin, 19 degrés pour Brest, 20 à Cherbourg, 22 pour Lille, 23 à Strasbourg, 24 à Orléans et 26 pour Paris. Dans la moitié sud, 23 degrés sur Orléans et Toulouse, 23 également pour Bordeaux et Marseille, 24 degrés pour Nice et 25 à Ajaccio. Et pour ce mardi après-midi, dans la moitié nord, entre 30 et 39 degrés, 30 degrés pour la Bretagne, 31 sur la Normandie, 33 sur les Hauts-de-France, 36 degrés sur le Grand Est, 39 sur la région parisienne et sur le centre-val de Loire. Dans la moitié sud, entre 32 et 40 degrés, 32 dans la région de Biarritz et en Corse, 34 degrés sur la Côte d'Azur, 38 sur la région bordelaise, 38 également en vallée du Rhône et 40 degrés sur l'Occitanie.
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1: Bonjour et bienvenue dans Lumière sur les Écritures. Je suis Mylène et aujourd'hui, je suis heureuse de vous retrouver pour la suite de ma série donc, qui parle du retour de Jésus. La semaine dernière, nous avions un petit peu parlé du retour de Jésus. On avait vu différents points intéressants. Et aujourd'hui, j'aimerais particulièrement parler des signes prophétiques du retour de Jésus. Et oui, la Bible nous parle et nous a promis des signes qui devanceront, qui apparaîtront avant le retour du Seigneur. Et la plupart des croyants et même les gens du monde sentent que l'on est à la fin des temps, voient que les temps changent, qu'il va se passer quelque chose. Et la Bible nous donne précisément des points dont je vais vous développer un petit peu le thème aujourd'hui, des signes prophétiques du retour de Christ. Alors, je sais que vous les connaissez, mais ces signes vraiment vont nous permettre de méditer et de réaliser qu'il est vraiment temps de nous préparer. Alors, si votre cœur est prêt pour le retour du Seigneur, si votre âme est prête, si vraiment vous attendez son avènement avec impatience, nous voulons ne pas être égoïstes. Mais nous voulons penser à nos familles, à nos bien-aimés, aux gens qui nous entourent, aux gens que nous connaissons pour leur annoncer l'évangile et aussi les avertir que Jésus revient. Et c'est vrai que pour à la vue de ce monde, c'est vraiment quelque chose qui va faire rire les gens. C'est vraiment quelque chose à partir duquel les gens vont se moquer. Mais lorsque les gens lèveront les yeux et qu'ils verront que les enfants de Dieu seront dans le ciel à la rencontre de leur maître sur les nuées, je peux vous dire que beaucoup se lamenteront parce que c'est ce que dit la parole de Dieu. Beaucoup se lamenteront à leur retour, parce que certains auront choisi la mauvaise religion, d'autres se seront moqués de lui, d'autres auront rétrogradé. Mes amis, ce jour sera un jour terrible. Terrible pour ceux qui n'ont pas cru, qui n'ont pas assez vécu. On avait parlé la semaine dernière des vierges folles et sages. Ce sera un jour terrible pour ces personnes, cette catégorie de personnes, mais ce sera un jour de joie. Vraiment, ce sera un jour merveilleux pour nous les croyants, qui nous attendons à son retour. Alors le premier signe dont j'aimerais parler donc se trouve dans Matthieu 24, 14. Qu'est-ce qu'il est dit ? Cette bonne nouvelle du royaume sera prêchée dans le monde entier pour servir de témoignage à toutes les nations. Alors la fin viendra. Vous savez que grâce à Internet, grâce à la télévision, grâce à YouTube, etc., l'évangile, il a jamais autant été prêché dans le monde. Aujourd'hui, on a vraiment l'enseignement de la parole de Dieu qui est pléthorique. Personne, surtout à l'époque à laquelle on vit, personne ne pourra dire à Dieu « je n'avais pas de Bible, personne ne m'a enseigné, je ne savais pas comment trouver des informations sur toi ». Mes amis, il y a des églises partout. Il y a, même si vous êtes dans une région où il n'y a pas d'église, mes amis, j'entendais ces témoignages des femmes qui étaient en Asie et même dans des pays musulmans qui n'avaient pas le droit, bien sûr, de lire la Bible parce qu'elles ne peuvent pas se convertir ouvertement. Mais elles se sont converties, beaucoup se sont converties et beaucoup s'enseignaient, se recevaient la parole de Dieu et recevaient les enseignements de la parole de Dieu par la télévision, par le satellite, par Internet, pendant que les maris étaient au travail. Elles regardaient des émissions, elles louaient, elles priaient, elles étaient obligées de cacher leur foi. Mais mes amis, grâce à tous ces matériaux modernes, les satellites, Internet et maintenant ChatGPT et compagnie, on a la possibilité d'avoir une expansion de l'évangile. Et c'est vrai que Christ a dit que la bonne nouvelle sera prêchée dans le monde entier. Maintenant, ça ne veut pas dire que tous ceux qui entendent la bonne nouvelle se reconvertiront, mais elle sera entendue, elle sera prêchée. Après, il y a entendre et croire, il y a entendre et se convertir, c'est une chose différente. La Bible ne nous dit pas que nous devons faire en sorte à ce que les gens se convertissent, les opprimer, les forcer à entrer, même si Paul dit contraignez-les d'entrer, ça veut dire qu'il nous faut toujours assister avec l'évangile. Mais on ne peut pas forcer quelqu'un à naître de nouveau, c'est ce que je veux dire. Mais par contre, les gens entendront l'évangile. Peut-être que tous ne reconnaîtront pas que Christ est Seigneur et ne se reconvertiront pas là maintenant au moment où vous leur partagez l'évangile, mais la Bible parle dans Matthieu 24, 14, que tous entendront l'évangile, que l'évangile va vraiment se répandre. L'évangile va être proclamé vraiment de façon pléthorique et c'est déjà le cas aujourd'hui. On a énormément d'enseignements de la parole de Dieu par Internet, par des applications. On a des Bibles de toutes les couleurs, de toutes les versions. On n'a pas d'excuse devant Dieu pour ne pas lire sa parole, pour ne pas tourner son cœur vers lui. Ensuite, le deuxième signe dont j'aimerais vous parler, c'est l'augmentation de l'apostasie. L'apostasie, c'est véritablement s'éloigner de Dieu. Qu'est-ce qu'il est dit dans 2 Thessaloniciens 2, 3 ? Il faut que l'apostasie soit arrivée. Dans ce verset biblique, 2 Thessaloniciens 2:3, Paul parle d'un abandon de la foi. C'est ça l'apostasie. C'est vraiment s'éloigner de Dieu, abandonner la foi, épouser une autre religion, épouser d'autres croyances qui sont en contradiction avec la parole de Dieu. Et il est dit dans Matthieu 24, 10, 12, « Plusieurs succomberont, l'amour d'un plus grand nombre se refroidira. » Il y a comme une déformation du christianisme, comme un détachement par rapport à Christ, par rapport à sa parole, une confusion vraiment spirituelle qui est bien plus grave que la persécution, parce que la persécution, c'est empêcher les gens de croire. Mais là, c'est des gens qui se détachent d'eux-mêmes, de Dieu, de l'évangile, de sa parole, de la vérité, de la parole, parce qu'ils sont séduits. Vous savez, l'apostasie, ça ne veut pas dire uniquement quitter la foi, c'est-à-dire arrêter de croire. Vous pouvez toujours croire en Dieu, mais entrer dans des doctrines qui ne sont pas du tout bibliques et qui égarent des gens. Certaines personnes disent que l'enfer n'existe pas, que personne finalement n'ira en enfer parce que Dieu est trop bon pour envoyer les gens en enfer. J'aimerais vous dire que Dieu n'envoie personne en enfer, que nous choisissons de notre propre chef, notre destination finale. La Bible dit que Dieu a donné la vie à l'homme et il lui a donné aussi le libre arbitre, il lui a donné la terre et nous décidons avec la parole de Dieu que nous avons, que nous entendons, quelle sera notre destinée éternelle. Et les gens qui sont dans le monde, à chaque fois qu'ils rejettent Christ, ils s'enfoncent de plus en plus vers cette perdition éternelle. Donc l'enfer n'est pas un endroit où Dieu veut que l'on aille, mais l'enfer existe malheureusement. Et ceux et celles qui ne veulent pas suivre Dieu termineront dans ce lieu, même si ce que je dis paraît un peu dur et on n'aime pas entendre ce genre de paroles, mais c'est la vérité. Jésus, dans le Nouveau Testament, a parlé de l'enfer plus que quiconque. Troisième point qui va nous montrer, qui fait partie des signes que Christ revient bientôt, c'est le désordre moral et spirituel, de façon globale. Dans 2 Timothée 3, 1-5, il est dit « Les hommes seront égoïstes, amis de l'argent, aimant le plaisir plus que Dieu, bla bla bla. » Il va y avoir un climat où le mal va être normalisé. Ça va être normal de se détester, ça va être, à la rigueur, si vous pardonnez aux gens, si vous rendez le bien pour le mal, les gens vont vous trouver complètement coucou. Le mal est normalisé, c'est vraiment, la morale est piétinée, le bien est rejeté, il nous faut mal agir, les gens seront égoïstes, ils ne penseront qu'à eux, ils tueront père et mère, frères et sœurs pour eux, pour vraiment se mettre en premier, se mettre avant les gens. Il y aura aussi l'amour de l'argent, les gens se vendront les uns les autres, vendront leurs enfants, vendront des choses que leur âme pour l'argent, voyez bien tous ces artistes et toutes ces personnes dans le milieu du cinéma et toutes ces catastrophes que l'on voit toutes les semaines, des gens qui vendent leur âme au diable pour de l'argent. Et il y aura aussi la Bible dit que les gens vont aimer le plaisir plus que Dieu. Ils vont préférer avoir une gratification immédiate, instantanée, éphémère et sans valeur, plutôt que de suivre Dieu. C'est vraiment un désordre moral et un désordre spirituel. Pas uniquement dans certaines régions, les États-Unis, etc., mais dans le monde entier. Les gens sont séduits. Ils sont séduits par des fausses religions. Ils sont séduits parce que d'autres gens les inculquent dans des hérésies. Ils les inculquent dans des choses, des enseignements. Ils leur disent que Dieu n'existe pas. Toutes ces choses. Il y a vraiment un désordre moral qui s'installe. Et aujourd'hui, on voit sur TikTok et d'autres réseaux sociaux, les gens font de la sorcellerie en direct. Ils vous expliquent comment jeter un sort. Les gens jouent avec des Ouija boards, avec des tables, vous savez, où on invoque les mauvais esprits. Il y a toutes ces choses, les gens lisent dans des boules de cristal, il y a tout cet occultisme qui est normalisé, qui s'installe et qui est même transmis aux enfants au travers d'Harry Potter, au travers de dessins animés, de jeux qui sont complètement occultes. Il y a vraiment un climat moral qui est dépravé et ça c'est l'un des signes du retour du Seigneur. Ensuite, quatrièmement, il y aura des troubles dans le monde entier. Matthieu 24:6 déclare « Vous entendrez parler de guerre et de bruit de guerre, mais ce ne sera pas encore la fin ». Vous savez, ça fait longtemps qu'on entend parler de guerre, hein. C'est pas d'aujourd'hui, mais depuis peut-être 4 ans, ça fait 4 ans que la guerre en Ukraine et l'Ukraine et la Russie sont en guerre. Il y a pas si longtemps, hein, il y a quelques heures de cela, les États-Unis et Israël ont lancé une attaque contre l'Iran. Vous voyez, c'est de plus en plus proche, et non seulement proche, mais récurrent. Et cette troisième guerre mondiale, même si elle n'est pas, elle est aux portes de l'Europe, Elle n'est pas encore sur l'Europe, je veux dire la France, Paris, etc. Mais on y est. On est déjà dans une troisième guerre mondiale où les gens s'affrontent et on entend parler de guerre et de bruit de guerre. Il y a même des guerres qui se passent en ce moment que les médias ne relatent pas, donc forcément on n'est pas au courant. Mais les guerres sont là. Ce sont vraiment des signes géopolitiques terrestres qui montrent que là, il y a quelque chose qui se passe, il y a quelque chose qui ne va pas. Vous savez, les guerres, parce qu'elles ont toujours été là, les guerres, même à l'époque de David, il y avait des guerres. C'est pas la preuve immédiate que c'est la fin. Ça ne veut pas dire parce qu'il y a des guerres que c'est tout de suite la fin. Mais en fait, elles montrent qu'on entre dans une ère où on va commencer à s'approcher de l'avenue du Seigneur. Ça ne veut pas dire que c'est pas parce qu'il y a des guerres que pouf, Jésus va revenir. Mais on est dans la tendance, on est dans l'ambiance. On n'a pas l'heure, on n'a pas la date, mais on a l'époque. Et cette époque nous montre que la violence, il y a une recrudescence de violence, de guerre, de vraiment tout ce qu'on vient de parler, d'immoralité. Ce sont des signes qui précèdent le retour du Seigneur et qui nous montrent qu'il y a des choses qui se préparent. Ensuite, cinquièmement, la Bible parle d'une détresse naturelle, d'une détresse au niveau de la nourriture, au niveau de la santé, au niveau des besoins. La Bible parle dans Matthieu 24, 7, il est question de famine, de tremblements de terre et divers lieux et... Vous voyez déjà même en France les inondations, les intempéries. Alors bien sûr, on va parler de climat, réchauffement climatique, on va parler de différentes choses qui font qu'il y a des crues, qu'il y a des... Mais mes amis, ces signes sont des signes de la venue de Jésus. Ce sont des signes qui précèdent, des signes naturels qui nous montrent qu'il se prépare quelque chose. Vous avez vu, dans certaines régions de France, il y avait jusqu'à 10 mètres d'eau. Des choses que l'on n'a pas vues depuis des années. Les gens ont tout perdu. Et malgré cela, les gens ne crient pas à Dieu. Lorsque la France est passée par le Covid, il y a eu des centaines et des centaines de morts. Les gens n'ont pas crié à Dieu. Lorsqu'une catastrophe se passe sur le sol européen, les gens ne crient pas à Dieu. Ils ne se détournent pas, même dans la détresse. Les gens ne se repentent pas. Et malheureusement, il est dit dans Romains 8, 22 que la création, elle soupire et elle souffre. Elle attend, elle attend. Vous savez, ces phénomènes sont présentés comme des douleurs de l'enfantement. Ça ne veut pas dire que ces phénomènes, c'est Jésus va revenir parce qu'il y a des inondations, il y a des choses comme ça. Mais c'est présenté comme la terre qui souffre, comme une femme enceinte qui a des douleurs parce qu'elle va bientôt naître, elle va faire naître un enfant. La terre est en souffrance, elle souffre avec ses inondations, avec ses guerres, avec ses tremblements de terre. On voit des tremblements de terre aussi, on voit des tsunamis, on voit tellement de choses. C'est comme si la terre était en train de gémir dans la douleur. La Bible parle vraiment que la terre, la création, soupire. La Bible parle de douleur d'enfantement. Donc il y a des choses qui se préparent. La terre le sait et se prépare et montre qu'il va y avoir quelque chose sans précédent qui va se passer. Vous savez, lorsque Jésus reviendra, mes amis, ça va être l'événement le plus incroyable que cet univers n'ait jamais vécu. Parce que la Bible dit clairement que tous le verront. La Bible dit que les gens vont ressusciter. Tout ça, les gens le verront à l'œil nu. Les gens nous verront sur des nuées. Ils nous verront aller à la rencontre de notre Seigneur. Ce n'est pas à ce moment qu'il posera son pied sur le mont des Oliviers. Ce sera dans sa deuxième venue. Mes amis, mais ce premier enlèvement va vraiment briser des cœurs. Ceux et celles qui ont rejeté Christ. Ceux et celles qui n'ont pas cru. Ceux qui ont rétrogradé, qui ont laissé tomber Jésus-Christ. Ceux qui ont une double vie, qui vont à l'église, qui chantent et font de belles choses pour Dieu, mais vivent loin de Dieu dans leur cœur et dans leur action. Toutes ces personnes, mes amis, seront laissées en arrière. Et je crois que ce jour sera un jour terrible, parce qu'une fois que Jésus aura enlevé son église, mes amis, vous allez essayer d'aller à l'église, vous allez essayer d'aller sur Internet et trouver la solution. Qu'est-ce que je dois faire maintenant? Franchement, si vous réalisez pas à quel point nous sommes sous contrôle, à quel point lorsque nous ouvrons un compte, que ce soit sur la sécurité sociale ou dans d'autres domaines, on est sous contrôle. Vous savez, ce système mondial d'un seul bouton qui l'allumera ou qui l'éteindra fera disparaître tout ce christianisme que l'on retrouve sur Internet, parce que l'homme du péché, la bête, l'antéchrist, va prendre le pouvoir et les chrétiens seront chassés, pourchassés ou pour qu'ils prennent la marque de la bête, ou ils devront mourir en martyr. Parce que après l'enlèvement, il n'est plus question d'église, il n'est plus question de... Bien sûr qu'il va y avoir des gens qui vont résister, parce que lorsque Jésus va venir, pendant ces 7 années, après ces 7 années de tribulation, il y aura des chrétiens qui n'auront pas pris la marque, qui auront certainement souffert, qui auront souffert de faim, de froid, de tout, puisque la Bible dit que sans cette marque, on ne peut pas acheter ni vendre. Mais vous savez mieux que moi que tout est mis en place pour ce système, le système global, le système mondial. tout est mis en place, tout ce que l'on voit numériquement, même l'intelligence artificielle, ChatGPT, toutes ces choses vont servir l'Antéchrist, son règne, et vont aussi agir contre les chrétiens. Maintenant, ça ne veut pas dire qu'on ne doit pas utiliser l'intelligence artificielle ou d'autres éléments, parce qu'aujourd'hui, beaucoup de gens travaillent avec, et je pense que dans 5-6 ans, on ne pourra pas y couper, c'est comme Internet. Aujourd'hui, vous voulez avoir des papiers administratifs, vous êtes obligé de passer par Internet, d'ouvrir un compte, de télécharger, blablabla. Demain, avec ChatGPT, l'intelligence artificielle, ce sera la même chose, on va devoir entrer dedans. Mais ce que nous ne devons pas faire avec l'intelligence artificielle, j'en avais parlé dans un des enseignements que j'avais donné, c'est dépendre d'elle. Nous devons être des chrétiens qui connaissons la parole, nous devons être des chrétiens qui lisons la parole, qui connaissons les Écritures, de façon à ce que l'intelligence artificielle, ChatGPT, ne soit pas notre maître spirituel, que ce ne soit pas lui qui nous enseigne, parce que forcément, il enseignera des hérésies, forcément, le temps va venir où il y aura comme un paramétrage où tout ce qui est de Dieu, tout ce qui est de Christ, tout ce qui est vrai, ne sortira pas de cette machine. Votre seul enseignant, le seul qui va vous conduire, vous guider, répondre à vos questions, c'est le Saint-Esprit, le Paraclète, et nous en avons parlé les fois précédentes. Donc j'aimerais vraiment vous encourager à ouvrir vos yeux, ouvrons nos yeux, regardons, est-ce que des membres de ma famille sont sauvés? Est-ce que j'ai suffisamment partagé l'Évangile? Est-ce que mes enfants aiment Christ? Est-ce qu'ils ont une vie de prière ou est-ce qu'ils vivent à 100 à l'heure au rythme de ce monde? Et lorsque Christ reviendra, malheureusement, leur marche sera une marche à défaut parce que comme ces 5 vierges, ils n'auront pas assez d'huile. C'est pour ça que nous voulons prier. C'est pour cela que nous voulons prêcher. Nous voulons vraiment alerter que la terre vraiment subit les douleurs de l'enfantement parce que Jésus est à la porte. Et c'est un message vraiment important et vous le retrouvez partout sur Internet, sur YouTube. Les gens qui prêchent sur l'eschatologie, d'ailleurs sur cette radio même, vous pourrez écouter les enseignements de Mario Massicotte, qui est vraiment un expert de l'eschatologie, vous parle aussi du retour du Seigneur et il vous donne des enseignements riches, intéressants, des révélations qu'il nous faut saisir et croire. Ne pensez pas que Jésus reviendra dans 20 ans, mes amis. Nous sommes dans l'époque, dans la période durant laquelle Christ revient. Ensuite, 6e point, il va y avoir des apparitions de faux Christ, faux prophètes. Vous savez, un faux prophète, c'est pas un pasteur qui fait des erreurs, c'est pas un pasteur qui demande la dîme et les offrandes, c'est pas ça un faux prophète. Parce que les gens prennent ce nom et ils mettent cette étiquette un peu sur tout, dès qu'il y a quelque chose qui leur plaît pas, oh Jézabel, oh faux prophète. Non, mes amis, un faux prophète, il est question dans Matthieu 24, 5, plusieurs faux Christ s'élèveront et séduiront plusieurs gens. Vous savez, moi j'ai vu des vidéos où des gens, que ce soit, peu importe la nationalité, disent qu'ils sont le Christ. Ils sont Jésus-Christ. Et les gens croient, les gens les suivent, et ils demandent de l'argent, et ils font n'importe quoi. Mais franchement, la Bible dit qu'il se donnera une foule de gens qui seront séduits. Mes amis, si le Saint-Esprit marche avec vous, si vous lisez la parole et vous demandez à Dieu de vous éclairer, vous ne tomberez pas dans la séduction. Je me demande comment ces gens peuvent tomber dans la séduction. Vous voyez du non-sens parfois sur Internet et autres, des soi-disant serviteurs de Dieu qui dépouillent les gens, qui les amènent dans des directives qui sont... Et la Bible dit que beaucoup de gens vont se donner à ça, vont aimer ça, vont suivre, ne vont pas se poser de questions parce que ces personnes elles-mêmes ne connaissent pas Dieu. Ce sont de faux Christ, des gens qui pensent qu'ils... peuvent attirer les gens à eux par eux-mêmes, par leur chair. Mes amis, c'est une offense à Dieu. Je ne crois pas un instant que ces personnes soient sauvées. Je crois qu'elles séduisent les gens. Je crois qu'elles amènent de l'opprobre sur l'Évangile, mais elles auront aussi leur récompense. À moins, mes amis, de se repentir, ces personnes qui agissent ainsi, puisqu'elles connaissent les Écritures, termineront dans le lac de feu. Vous savez, la Bible dit, Jésus a dit, c'est pas ceux qui disent « Seigneur, Seigneur » qui entreront dans le royaume de Dieu, mais seuls ceux qui font la volonté du Père. Et je ne crois pas que lorsque vous séduisez les foules, vous dépouillez les foules, vous manipulez les gens, vous entrez dans des foyers, vous faites du carnage, vous blessez les gens, vous les laissez pour compte sur le bord de la route. Je ne crois pas que vous êtes nés de nouveau. Donc ces faux prophètes, ce faux Christ, c'est vraiment quelque chose de très récurrent, de très répandu. Vous avez des gens qui vont prophétiser des choses qui sont vraiment parfois des abominations, mais souvent des mensonges. La Bible dit dans l'Ancien Testament, ces faux prophètes ne prophétisent que selon leur cœur pernicieux, ils ne prophétisent pas selon moi, c'est ce que Dieu dit. Ils disent « Ainsi parle l'Éternel », mais ce n'est pas Dieu qui parle, c'est leur cœur tordu, l'esprit de séduction, de tromperie auquel ils se sont soumis et les gens reçoivent ces paroles. Soyons comme les chrétiens de Béré. La Bible dit clairement que les chrétiens de Béré prenaient les Écritures et vérifiaient si tout ce qui était enseigné et dans les Écritures. Si vous avez des enseignements, des attitudes, des tendances de leader et que vous ne voyez pas ça dans la Bible, mes amis, interrogez-vous et priez Dieu afin qu'il vous montre et qu'il vous conduise dans de verts pâturages. Parce que là, vous n'êtes plus dans de verts pâturages. On est face à un faux Christ, face à de faux prophètes. Ensuite, septièmement, donc ça, c'est vraiment le pouvoir, le faux Christ, faux prophète, faux enseignement. C'est le pouvoir de séduction spirituelle. Et croyez-moi, il y en a beaucoup qui tombent dans le piège. Septièmement, et dernier point, donc, il y aura... L'avant-dernier, il y en a huit en fait. Septièmement, il va y avoir la manifestation de l'homme d'iniquité. Personnellement, je crois que lorsque l'antéchrist va apparaître, l'Église sera encore sur terre. On va voir, on va s'en rendre compte, et puis il va avancer, il va se révéler, et boum, l'Église sera enlevée. Mais la Bible dit, on verra l'homme du péché, on va le voir, on verra. Certains, les musulmans vont croire que c'est le Mahdi, que c'est leur sauveur, leur seigneur, etc. D'autres religions vont l'embrasser, l'accepter comme étant le Dieu de cette terre. Mais nous, les chrétiens, qui avons été avertis avec la parole de Dieu et qui avons du discernement, nous saurons que nous avons affaire à l'antéchrist. Et c'est l'homme d'iniquité. Cet homme vraiment veut prendre la place de Dieu, il veut prendre la place de Christ. Il déteste Christ, il déteste les chrétiens. Il va pas venir tout de suite avec une grande cape rouge de soie et puis des grandes cornes. Non, il va venir comme un homme de paix, comme un homme qui répare, comme un homme qui restaure, qui va réparer le monde. Il va promettre de bonnes choses à toutes les religions. Et puis après, il va rapidement faire enlever son masque et montrer qui il est. Il va obliger les gens à l'adorer et beaucoup se rendront compte que c'est l'antéchrist parce qu'il va vouloir attirer tous les gens à lui et tous ceux et celles. Comme Nebuchadnezzar, vous vous rappelez, les trois Shadrach, Meshach et Abednego qui ont été jetés dans la fournaise parce qu'ils n'adoraient pas. Qu'est-ce qu'ils ont dit? Ils ont dit au son de la trompette, vous vous prosternerez. Eh bien, cet homme d'iniquité, cet antéchrist, lorsqu'il viendra, il faudra que toute la terre se prosterne devant lui. Et surtout, ne prononcez pas le nom de Dieu. Surtout, ne prononcez pas le nom de Christ. Il prendra un malin pernicieux à brûler des Bibles, à faire disparaître toute trace de Christ dans ce monde. Et avant tout, les chrétiens, les églises seront rasées. Ne pensez pas que quand vous reviendrez sur terre pour le millénium, votre joli petit bâtiment vous attendra. Tout sera rasé, tout sera enlevé. Tout ce que nous faisons aujourd'hui, nous le faisons pour la propagation de l'Évangile. Alors mes amis, ayons vraiment de la sagesse et du discernement. Qu'est-ce qu'il est dit dans 2 Thessaloniciens 2, 3, 4 ? L'homme impie s'élève au-dessus de tout ce qu'on appelle Dieu. En fait, ce sera un homme, je crois, qui sera dans la politique, en même temps dans la religion. Et son but, c'est d'être un dieu sur la terre, de s'opposer à Dieu, de s'opposer à Christ. La Bible dit qu'il est impie, qu'il incarne le péché, qu'il est rempli de péché, d'abomination, d'orgueil, d'arrogance. La Bible dit qu'il s'élève au-dessus de tout ce qu'on appelle Dieu. Alors, si vous qui croyez en Dieu, vous êtes laissé le jour de l'avènement, croyez-moi que vous allez passer un moment terrible. Croyez-moi que vous n'aurez pas de répit, vous ne pourrez pas aller ça et là. Déjà, les gens seront démoniaques, endiablés et pourchasseront les chrétiens, les feront mourir sans que qui que ce soit leur demande quoi que ce soit. Il y aura une haine répandue contre le christianisme dans les cœurs parce que c'est ce que communiquera l'antéchrist. Et puis le gouvernement ne nous défendront pas les chrétiens parce que le gouvernement sera le gouvernement de l'antéchrist, la police et tout ça. Il y aura vraiment une chasse aux sorcières. Les chrétiens seront chassés et devront se terrer comme des lapins. Et c'est vrai, ce sera 7 années de douleur, de souffrance, de faim, peut-être de mort. Certains préféreront être décapités et ils rejoindront le Seigneur. D'autres prendront la marque de la bête parce que, pour différentes raisons, qui leur appartient. Et d'autres chrétiens feront de la résistance jusqu'au retour, jusqu'à ce que Christ revienne. Et mes amis, croyez-moi, moi je préfère faire partie de l'enlèvement. Je veux préparer ma vie, mon cœur, pour ne pas rester sur cette terre. Parce que ceux qui resteront sur cette terre souffriront. Ou ils devront souffrir, être comme des fugitifs, complètement, tout le temps, chassés, on les chassera de tous côtés et entrer dans une souffrance. S'ils n'ont pas la marque de la bête, ils ne pourront ni vendre ni acheter, ils ne mangeront pas. Ils devront survivre pendant 7 ans dans ce monde, se cacher, se terrer, aller dans certains endroits en Israël. La Bible parle qu'il y aura un refuge, je crois que c'est à Petra. Et, ou sinon, ces gens devront prendre la marque de la bête. Et c'est ce que fera cet antéchrist. C'est un homme abominable que Jésus détruira par le souffle, par l'avènement de sa venue, par le souffle de sa bouche. Il le détruira de sa deuxième venue. Ensuite, pour terminer, huitièmement, il va y avoir une perturbation dans les constellations, perturbation cosmique. Matthieu 24, 29 déclare « Le soleil s'obscurcira, la lune ne donnera plus sa lumière ». Vous savez, on ne se rend pas compte à quel point, quand on se lève le matin, même quand il pleut, la lumière est là, la paix de Dieu est là. Il y a une forme de paix sur la terre, parce qu'il y a l'Église sur la terre, parce que l'Église prie, parce que le Saint-Esprit est là, parce que les anges sont là. Mais lorsque l'Église, la bien-aimée, l'épouse de Christ sera enlevée, mes amis, nous allons vraiment voir la différence. Et même dès aujourd'hui, on voit des cataclysmes, des choses étranges. Il y a des régions dans le monde qui sont, à partir de 15 heures, il fait nuit, il fait noir. Il y aura vraiment le soleil qui va s'assombrir. Et ça, c'est une perturbation cosmique, une perturbation des constellations du troisième ciel qui arrive parce que la Terre est vraiment dans les douleurs de l'enfantement. Donc, il y a vraiment un effondrement de l'ordre du monde comme Dieu l'a créé à la base. En fait, Dieu a créé le monde d'une certaine façon et petit à petit, tout ce que Dieu a créé commence à s'effriter, à s'effondrer, à vraiment à se détruire comme un château de cartes parce qu'on arrive à la fin et parce que Jésus revient. Et franchement, mes amis, je vous dis la vérité, il nous faut vivre pour Jésus-Christ. On vit vraiment à une heure critique. Je suis pas en train de dire que je connais la date, pas du tout. Je ne sais pas à quel moment précis Jésus revient, mais je sais qu'on est dans l'époque, on est dans la période, on est dans le temps durant lequel Christ va revenir. Donc j'aimerais vraiment vous encourager à vous tourner vers le Seigneur et surtout à partager l'évangile avec vos bien-aimés, avec des gens dans la rue, leur parler de Dieu. Et je sais que c'est pas toujours évident pour certains d'entre vous de parler l'évangile, mais vous pouvez leur donner, de parler de l'évangile, vous pouvez leur donner un petit livre, vous pouvez leur dire que Dieu les aime, vous pouvez leur demander de venir à l'église, vous pouvez leur dire « moi je prie pour vous ». Il y a tellement de façons simples et vraiment par lesquelles on peut partager l'évangile parce que nous ne voulons pas que les gens nous accusent devant le trône de Dieu en disant « mon voisin, ma voisine, ma collègue de travail ne m'a jamais parlé de Dieu, je ne savais même pas qu'elle était chrétienne ». Nous voulons vraiment être le sel de la terre, ça ne veut pas dire que l'on fait n'importe quoi sur notre lieu de travail, qu'on fait n'importe quoi, on est sage, on montre l'exemple, on travaille, on paye nos impôts, on ne vole pas, on ne ment pas, et voilà, on se comporte comme des petits Christ sur terre, et si on laisse la lumière briller, les gens verront et ils s'approcheront aussi à leur tour de Christ. Voilà, je vous laisse avec cette parole et j'espère qu'elle travaillera vos cœurs. On se retrouve en rediffusion toute cette semaine et n'oubliez pas que Jésus est à la porte et que nous sommes les cinq vierges sages et non pas les cinq vierges folles qui ont loupé l'avènement du Seigneur. Je vous dis à très bientôt. Au revoir.

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Bonjour, nous n'avons pas de certitude sur le jour où les températures vont baisser, a déclaré la ministre de la Santé Stéphanie Rist, alors que 49 départements sont en vigilance rouge, 40 autres en vigilance orange à la canicule. Des températures de près de 40 degrés devraient être relevées dans plusieurs villes de France en ce début de semaine. Par ailleurs, sachez que 13 personnes sont mortes par noyade en France depuis samedi soir, selon le porte-parole de la Sécurité civile. Les députés s'apprêtent à entamer cet après-midi l'examen en troisième lecture de la proposition de loi sur l'aide à mourir. Ce texte sensible qui pourrait être définitivement adopté le 15 juillet a jusqu'ici été soutenu par une majorité d'élus à l'Assemblée nationale, mais certains sont toujours indécis et pourraient changer d'avis. Après 20 ans de procédure judiciaire, la Cour d'appel de Paris se prononce ce lundi sur la réouverture ou non de l'enquête pénale dans le scandale sanitaire du chlordécone, un pesticide utilisé aux Antilles en dépit des alertes sur sa nocivité. Il peut rester dans les sols jusqu'à 600 ans. Plus de 90% de la population adulte en Guadeloupe et en Martinique est contaminée selon l'Agence nationale de sécurité sanitaire, l'ANSES. Le non-lieu prononcé en 2023 par deux juges d'instruction parisienne avait suscité une colère toujours vive aux Antilles. Les quatre aéroports de Moscou ont été brièvement fermés ce matin après la destruction de 59 drones ukrainiens en 1h30, qui a fait intensifier dernièrement ses attaques contre la Russie qui bombarde de son côté quotidiennement son voisin depuis le début de la guerre en février 2022. La première session de pourparlers entre l'Iran et les États-Unis s'est achevée sur des avancées. Les négociateurs se sont accordés sur des mécanismes pour cesser les affrontements au Liban et sécuriser le détroit d'Ormuz. C'est la fin de ce flash, une très bonne journée à notre écoute. Bonjour, football, l'Espagne a lancé enfin sa Coupe du Monde hier. Après un piteux 0 partout face au Cap-Vert lors de la première journée, les champions d'Europe en titre se sont rassurés en dynamitant l'Arabie Saoudite 4-0. De leur côté, la Belgique et l'Iran se sont neutralisés dans un match sans but. Les Diables Rouges peuvent regretter d'avoir terminé à 10 contre 11, tandis que les Iraniens, proches de marquer à 3 reprises, ont manqué de tranchant dans la demi-heure jouée en supériorité numérique. Basket, et il faudra attendre mardi soir pour connaître le champion de France. En danger sur son parquet, Monaco a égalisé hier à 2 victoires partout dans la finale face au Paris Basketball. Les coéquipiers d'Eli Okobo, meilleur joueur de la saison régulière, l'ont emporté 96-84 face à des Parisiens dépassés. Tout se jouera donc lors d'un match décisif dans la capitale. Cyclisme, après avoir repris et distancé Lenny Martinez à la flamme rouge, Tadej Pogacar est allé chercher la victoire hier à l'occasion de la 5e et dernière étape du Tour de Suisse. Il valide un peu plus son succès au classement général. L'équipe de France d'escrime a su bien conclure les championnats d'Europe disputés à domicile. En effet, deux dernières médailles sont allées dans l'escarcelle tricolore lors des finales de l'épée par équipe féminine, puis du fleuret par équipe masculin. Opposé à l'Ukraine, les Bleus ont su avoir le dernier mot au terme d'une finale d'abord indécise. Tennis, Francis Tiafoe tient son premier titre en 2026 après avoir échoué en finale du tournoi ATP d'Acapulco en février dernier. L'Américain a pu ajouter celui de Hall à son palmarès hier. Pour cela, il a pris le meilleur sur son compatriote Taylor Fritz à l'occasion de la finale. Le 26e mondial ajoute une 4e ligne à son palmarès après 5 échecs en finale. Un titre qui va lui permettre de retrouver le top 20 au classement dès ce lundi, de faire le plein de confiance avant Wimbledon. Voilà, c'est la fin de ce Flash Sport. Une très bonne journée à toutes et à tous.

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2 Jean 1, adresse et salutation. L'ancien à Kyrie Allélu et à ses enfants, que j'aime dans la vérité. Et ce n'est pas moi seul qui les aime, mais aussi tous ceux qui ont connu la vérité. Cette vérité demeure en nous et sera avec nous pour l'éternité. Que la grâce, la miséricorde et la paix soient avec vous, de la part de Dieu le Père et de Jésus-Christ, le Fils du Père, dans la vérité et l'amour. L'amour fraternel. J'ai été fort réjoui de trouver certains de tes enfants marchant dans la vérité, selon le commandement que nous avons reçu du Père. Et maintenant, ce que je te demande, Kyria, non comme un commandement nouveau, mais comme celui que nous avons eu dès le commencement, c'est que nous nous aimions les uns les autres. Et l'amour consiste à marcher selon ses commandements. C'est le commandement dans lequel vous devez marcher, comme vous l'avez appris dès le commencement. Mise en garde contre les faux docteurs, car plusieurs séducteurs sont entrés dans le monde. Ce sont ceux qui ne confessent pas que Jésus-Christ est venu en chair. Celui qui agit ainsi est un séducteur et un antéchrist. Prenez garde à vous-même, afin que vous ne perdiez pas le fruit de votre travail, mais que vous receviez une pleine récompense. Quiconque va plus loin et ne demeure pas dans la doctrine de Christ n'a point Dieu. Mais celui qui demeure dans cette doctrine a le Père et le Fils. Si quelqu'un vient à vous et n'apporte pas cette doctrine, ne le recevez pas dans votre maison et ne lui dites même pas « Salut ». Car celui qui lui dit « Salut » participe à ses mauvaises œuvres. Conclusion et salutation. Bien que j'ai beaucoup de choses à vous écrire, je n'ai pas voulu le faire avec le passé.

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La météo pour ce mardi 23 juin, les températures baissent d'un cran au nord mais restent caniculaires sur une large moitié sud. Les températures pour ce mardi matin, 19 degrés pour Brest, 20 à Cherbourg, 22 pour Lille, 23 à Strasbourg, 24 à Orléans et 26 pour Paris. Dans la moitié sud, 23 degrés sur Orléans et Toulouse, 23 également pour Bordeaux et Marseille, 24 degrés pour Nice et 25 à Ajaccio. Et pour ce mardi après-midi, dans la moitié nord, entre 30 et 39 degrés, 30 degrés pour la Bretagne, 31 sur la Normandie, 33 sur les Hauts-de-France, 36 degrés sur le Grand Est, 39 sur la région parisienne et sur le centre-val de Loire. Dans la moitié sud, entre 32 et 40 degrés, 32 dans la région de Biarritz et en Corse, 34 degrés sur la Côte d'Azur, 38 sur la région bordelaise, 38 également en vallée du Rhône et 40 degrés sur l'Occitanie.

0: Bonjour bien-aimés, c'est Pasteur Josette qui vous parle, j'espère que vous allez bien aujourd'hui. Le titre de mon message, c'est « La marche dans l'esprit ». Voyez-vous, lorsque nous avons reçu Jésus-Christ comme notre Seigneur et Sauveur personnel dans notre vie, Dieu s'attend à ce que nous marchions dans l'esprit. Qu'est-ce que la marche dans l'esprit ? La marche dans l'esprit, c'est la marche dans la volonté de Dieu, c'est la marche dans la parole de Dieu. La Bible dit que nous devons marcher comme Dieu a marché sur la terre, comme Jésus a marché sur la terre. C'est ça la marche dans l'esprit. Lorsque nous laissons la chair nous dominer, alors évidemment nous tombons dans des choses qui ne plaisent pas à Dieu et nous faisons des choses qui ne plaisent pas à Dieu. Plus nous avons une communion forte avec le Seigneur, plus nous le connaissons, plus nous connaissons la parole et plus nous sommes capables de marcher dans sa volonté. C'est pour ça qu'il faut passer beaucoup de temps dans les Écritures, passer beaucoup de temps dans la prière. Bien sûr, Dieu ne nous demande pas d'être enfermés toute la journée avec la parole et la prière, parce que c'est vrai, nous sommes dans le monde et nous avons aussi des occupations, le travail, nous avons les enfants pour les mamans, le ménage pour les mamans, le travail pour les papas. Dieu sait toutes ces choses, mais nous devons laisser vraiment un temps à part pour que le Seigneur puisse nous transformer. Vous savez, le fait d'aller à l'église simplement, prendre, si vous voulez, la Sainte-Cène une fois par semaine, de prendre le culte, n'est pas suffisant pour un chrétien. Un chrétien doit vraiment apprendre à connaître son Seigneur, à se laisser diriger par lui. Voyez-vous, nous ne devons pas marcher dans les sentiments, parce que les sentiments nous conduisent toujours à faire des erreurs. C'est pour ça que la Bible nous dit que le cœur de l'homme est tortueux par-dessus tout. C'est-à-dire, nous pensons faire les choses droites, mais lorsque nous voyons le résultat, eh bien, nous nous rendons compte que nous avons fait les choses à notre manière et non pas à la manière de Dieu. Dieu, bien-aimé, veut que nous nous laissions conduire par lui et ce, dans tous les domaines. Et cela, bien sûr, fait que nous serons des gens heureux, parce que pour être heureux, il faut laisser Dieu conduire notre vie dans chaque chose qui est là, placée devant nous. Donc pour cela, nous allons lire dans le livre de Galates, au chapitre 5, à partir du verset 16. C'était Paul qui parlait. Il dit « Voici donc ce que je dis. Marchez par l'esprit, et vous n'accomplirez pas les désirs de votre propre nature, c'est-à-dire les désirs de la chair. En effet, la nature humaine a des désirs contraires à ceux de l'esprit, et l'esprit a des désirs contraires à ceux de la nature humaine. Ils sont opposés entre eux, de sorte que vous ne pouvez pas faire ce que vous voudriez. Cependant, si vous êtes conduit par l'esprit, vous n'êtes pas sous la loi. Les œuvres de la nature humaine sont évidentes. Ce sont l'adultère, l'immoralité sexuelle, l'impureté, la débauche, l'idolâtrie, la magie, les haines, les querelles, les jalousies, les colères, les rivalités, les divisions, les sectes, l'envie, les meurtres, l'ivrognerie, les excès de table et les choses semblables. Je vous préviens, dit Paul, comme je l'ai déjà fait, ceux qui ont un tel comportement n'hériteront pas du royaume de Dieu. Donc vous voyez, l'apôtre Paul est vraiment ferme. Il dit « Oui, vous avez confessé Jésus-Christ dans votre cœur comme Seigneur et Sauveur personnel, et c'est bien, c'est ce qu'il vous fallait faire. Vous avez cru que Jésus-Christ était mort à la croix pour vous racheter de vos péchés, et c'est bien, c'est ce qu'il fallait faire. Vous avez cru que Jésus-Christ est ressuscité le troisième jour, et vous l'avez accepté dans votre cœur, comme dit la Bible, et c'est bien. Mais il ne suffit pas d'en rester là, voyez-vous. Il nous faut maintenant commencer à marcher dans l'esprit, c'est-à-dire à ne pas accomplir les choses de la chair, les choses que nous faisions avant. Avant, peut-être, nous faisions adultère, mais aujourd'hui, par la grâce de Dieu et par la puissance de Dieu, nous avons l'autorité de ne plus commettre l'adultère, parce que Dieu nous donne sa capacité de penser comme lui, de marcher comme lui, de parler comme lui, de résister au péché, parce que Jésus a porté nos péchés à la croix et il nous donne la force et le pouvoir de vaincre le péché. Vous savez, des fois, les gens disent « Oh, je ne peux m'empêcher de pécher. Je ne peux m'empêcher, oui, de pécher, voilà, c'est ça. » Eh bien, mes amis, je pense que Si vous comptez sur votre propre force, évidemment, vous ne pourrez pas vous en empêcher. Mais si vous comptez sur la force de Dieu, eh bien, vous serez délivré. Vous savez, la parole de Dieu nous parle dans le livre de Genèse du péché de Caïn qui a tué son frère. Et avant donc qu'il tue son frère Abel, Dieu a parlé à Caïn et lui a dit « Caïn, le péché se couche à ta porte, mais toi domine sur lui. » Et quand Dieu avait dit ça à Caïn, c'est parce qu'il savait très bien l'intention que Caïn avait de tuer son frère. Mais Dieu lui dit « Toi domine sur lui ». Ça veut dire que Caïn, il avait possibilité de dire non au péché. Il avait possibilité de ne pas tuer son frère parce que Dieu lui en avait donné l'autorité. Mais Caïn n'a pas obéi à la voix de Dieu. Il n'a pas obéi à ce que Dieu lui avait dit et il a tué son frère. Voyez-vous, nous aujourd'hui qui disons « je ne peux pas m'empêcher de pécher », eh bien, quelque part, nous faisons Dieu menteur parce que si Dieu avait donné l'autorité à Caïn de ne pas pécher, il nous a donné à nous aussi cette autorité. Alors, je vais vous donner un témoignage quand même peut-être. Par rapport à quelque chose qui s'est passé dans ma vie, je pense que vous avez certainement entendu ce témoignage, mais je pense que c'est un témoignage qui est quand même important. Quand je suis venue à Jésus-Christ, j'étais une grande fumeuse. Je fumais 3 paquets de cigarettes par jour. Et je vous assure, je me levais la nuit pour fumer. Le matin, à peine réveillée, c'était ma cigarette. Et c'était vraiment une catastrophe. Si je n'avais pas de cigarette, je devenais folle. Et quand j'ai accepté le Seigneur, donc au début, je ne me suis pas tellement inquiétée de cela. Mais après, j'ai compris que mon corps était le temple du Saint-Esprit et que Dieu ne m'avait pas créé avec une petite cheminée sur la tête pour que je puisse fumer. Alors donc, j'ai commencé à prier, à demander au Seigneur de me délivrer du tabac. Il n'y avait rien qui faisait, j'arrivais pas. J'achetais le tabac, après je jetais dans le caniveau et demain je vais racheter encore un paquet. Et c'était une catastrophe, j'arrivais pas à être libre. Et vraiment, j'étais triste, je criais à Dieu, mais Seigneur, libère-moi Seigneur, tu vois, je ne peux pas, je n'arrive pas Seigneur. Et un jour, je suis allée donc toujours avec cet esprit de tabac dans ma vie, n'est-ce pas ? Mais j'aimais Dieu, ce n'est pas que je n'aimais pas Dieu, mais je n'arrivais pas à être libre. Et alors donc un jour, je suis allée dans un endroit, dans une église, et là il y avait un serviteur de Dieu qui donnait des paroles de connaissance. Alors il disait, voilà, il y a une personne ici, vous avez une jambe plus courte que l'autre, Dieu veut vous guérir. Il y a une personne qui a telle chose, Dieu veut vous délivrer. Enfin, il donnait plusieurs paroles de connaissance, et moi j'étais là sur mon siège, et je priais intérieurement, je disais « Seigneur, je t'en supplie, parle-moi, dis-moi aussi que tu veux me délivrer, Seigneur, s'il te plaît, dis-moi que tu veux me délivrer. » Rien du tout. L'homme n'a pas du tout parlé de personne qui avait un problème avec le tabac et que Dieu voulait la délivrer. Donc, quand je suis sortie de l'église, j'étais vraiment découragée, je suis sortie et puis j'ai sorti mon paquet de cigarettes et je l'ai allumé de rage et j'ai dit « De toute façon, Seigneur, tu veux pas me délivrer, ben tant pis, hein, si tu veux pas me délivrer, je vais continuer à fumer. » J'étais vraiment en colère contre Dieu. Je demande pardon aujourd'hui, mais c'est vrai, j'étais en colère. Pourquoi les autres et pas moi? Pourquoi tu leur as parlé et pas moi? Et puis d'un seul coup, le Saint-Esprit est venu dans mon cœur et Dieu m'a dit « Josette, tu es libre ». Mais c'était, je peux pas expliquer comment ça s'est passé. À la seconde où il m'a dit ça, j'ai jeté la cigarette que je venais d'allumer, j'ai jeté mon paquet de tabac et je n'ai jamais fumé par la suite. Pourquoi ? Parce que Dieu m'avait délivré. Alléluia ! Dieu m'avait délivré de façon surnaturelle. Eh bien, je vais vous dire quelque chose, mes amis. Ce que Dieu a fait pour moi, il peut le faire pour vous aussi. Bien sûr, Dieu m'a délivré, je vais vous dire pourquoi. Parce qu'il a vu que je voulais être délivré. Il a vu le cri de mon cœur, combien j'avais de la peine. Une fois, un jour, je me rappelle, j'étais accompagner quelqu'un donc à un procès, un prisonnier, et puis je témoignais donc un maton, les matons qui gardent les prisonniers. Il m'a invité, il m'a dit « Vous voulez venir boire quelque chose ?» À l'époque, j'étais jeune et puis j'étais mignonne. Alors j'ai dit « Oui, allez, on y va. » Et j'ai commencé à témoigner de Jésus, etc., etc. Et le monsieur m'écoutait. Et puis alors, j'allumais mes cigarettes et puis voilà, j'étais toute contente. Et puis je lui témoignais de Jésus. « Ah bon, il écoutait. » Puis après, donc, je suis partie. Quand je suis partie partie d'avec ce monsieur, le Seigneur m'a dit, mais tu sais, Josette, tu n'es pas un témoignage, tu témoignais à cet homme que Jésus délivre, que Jésus peut te donner la vie, etc. Et tu lui témoignais avec la cigarette au bec. Et vraiment, ça m'avait attristée dans mon cœur. J'ai dit, c'est vrai, Seigneur, tout ce que tu me dis, c'est vrai. Et ça me tourmentait. Je voulais vraiment être libre. Et à l'époque, donc, je faisais du porte-à-porte, j'étais photographe. Et je parlais toujours de Jésus aux gens. Et un jour, donc, je suis arrivée chez une dame qui était témoin de Jéhovah. Et puis voilà qu'on a commencé à parler de Dieu. Moi, je lançais toujours la conversation. Et elle m'a dit, moi, je suis témoin de Jéhovah. Ben, j'ai dit, moi, je suis évangéliste. Et puis voilà, on a commencé à discuter. Et puis j'ai dit, vous permettez que je fume ? La dame, elle me regarde, elle me dit, ah bon, vous fumez ? Je dis, bah oui. Ben, elle me dit, voyez-vous, moi, je ne fume pas, madame. Et puis j'avais honte. Et puis... vraiment, ça m'a cloué le bec. J'ai plus su quoi dire après. Donc, je suis sortie. Et là encore, je me suis sentie mal dans ma peau. J'étais tellement triste. J'aurais tellement voulu être libre. Et je vous assure, j'ai prié et j'ai pleuré devant Dieu. Et Dieu m'a délivrée de manière surnaturelle. Alors, voyez-vous, mes amis, vous devez comprendre que quel que soit le problème que vous avez, parce qu'on vient à Jésus avec nos problèmes, si vraiment vous avez à cœur d'être délivré, il va vous délivrer. Ce qui n'est pas bon, c'est de vivre avec le problème et de dire, oh, bah, de toute façon, Jésus a payé le prix, je suis pardonné par le sang de Jésus. Ça, c'est un faux raisonnement. Il faut, pour être délivré, avoir le désir d'être délivré. Voyez-vous ? Alors évidemment, il y en a qui sont délivrés instantanément du tabac. Moi, ça a été plus long. Mais ça n'empêche pas que j'étais quand même sauvée. Je fumais mes cigarettes, mais j'étais sauvée. Mais à l'intérieur de mon cœur, j'étais vraiment malheureuse parce que je voulais plaire à Dieu. Bon, ça, c'est un témoignage, mais il y a beaucoup d'autres choses encore que Dieu m'a délivré. J'ai pas le temps de tout vous raconter, mais peut-être que vous qui êtes là et qui écoutez ce message, vous avez un problème aujourd'hui avec un péché, je ne sais pas, peut-être que c'est la jalousie, peut-être que c'est la médisance, peut-être que c'est la méchanceté, peut-être que c'est le vol, je ne sais pas, peut-être que c'est l'adultère, peut-être que c'est le concubinage, et toutes ces choses, vous savez, ne sont pas à la gloire de Dieu, et vous dites, je ne peux pas être libre. Eh bien, si vous vivez comme ça sans vous rendre compte que vraiment vous désobéissez à Dieu, vous n'aurez jamais la liberté. Il faut que vous preniez conscience dans votre cœur que vous avez besoin d'être délivré et que vous criez à Dieu pour cela. Et il va vous délivrer. Amen. Alors donc, plus tu es près de Dieu et plus, mon ami, tu vas marcher dans l'esprit. Donc, vous voyez, il ne suffit pas d'aller à l'église le dimanche, prendre le culte, écouter la parole, ce qui est bien parce que la Bible dit que nous devons rendre un culte à Dieu et c'est bon de se réunir avec des frères et sœurs, d'avoir un temps de communion, d'écouter la parole de Dieu. Mais vous devez prendre un temps avec Dieu, vous devez passer du temps avec le Seigneur. Parce que, vous savez, si vous passez du temps avec le Seigneur, c'est lui qui va vous convaincre dans votre cœur que vous avez besoin de délivrance. C'est lui qui va vous parler, qui va vous dire, « Ma fille, mon fils, je veux te délivrer de telle chose. » Vous savez, j'avais une vieille sœur qui est venue chez moi il n'y a pas longtemps manger, et puis on a discuté un peu des choses comme ça, des délivrances et tout. Et elle me disait que quand elle est venue à Jésus, elle chiquait. Et pour elle, c'était important parce que quand elle faisait ça, si vous voulez, ça dégageait son nez. Et si elle faisait pas ça, elle avait mal à la tête. Elle avait mal dans la tête, elle avait la sinusite. Donc pour elle, c'était pas mal de chiquer. Mais si elle avait pas son tabac à chiquer, elle était vraiment mal. Et un jour... elle a entendu la parole et puis elle a compris que de chiquer, c'était pas de Dieu non plus, qu'il fallait qu'elle soit libre, que Dieu il l'avait pas appelée à chiquer, à mettre ce tabac dans son nez là. Et puis elle m'a dit que elle a commencé à prier et un jour Dieu dans sa grâce l'a conduit près d'une personne, pas dans une église, hein, qui a prié pour elle, et cette personne, par la grâce de Dieu, l'a aidée à être libre, et depuis, elle n'a jamais plus chiqué, elle m'a dit, et elle n'a plus jamais eu mal à la tête. Voyez comment l'ennemi veut essayer de nous tenir prisonniers. Bien-aimés, je vous dis aujourd'hui, de la part du Seigneur, si vous le désirez, vous êtes libres, parce que Dieu, Jésus, est mort à la croix pour nous rendre libres, libres, libres. Vous savez, la Bible dit que chacun est esclave de ce qui a triomphé de lui, et si vous avez un péché dans votre vie qui vous tient et dont vous ne pouvez pas être délivré, eh bien, il faut le dire au Seigneur, crier au Seigneur pour avoir cette délivrance. Peut-être même vous avez besoin de l'aide de personnes de chrétiens pour qu'ils vous aident à prier avec vous. Bien sûr, n'allez pas voir n'importe qui, parce que parfois les gens, vous savez, au lieu de vous aider, ils vont vous écraser. Mais vraiment, demandez à Dieu et il le fera. Moi, à chaque fois que j'ai eu besoin de quelque chose, c'était une histoire entre Dieu et moi, parce qu'il y a des choses que j'aime pas raconter ma vie à tout le monde, mais le Seigneur m'a toujours délivrée parce qu'il a vu mon cœur. Alléluia. Alors donc, nous ne devons pas marcher dans les sentiments. D'accord ? C'est-à-dire, nous devons marcher dans l'esprit. Et Dieu nous a donné cette capacité de prendre notre victoire. Jésus a dit, prenez courage parce que j'ai vaincu le monde. Et quand il a dit, j'ai vaincu le monde, ça veut dire, j'ai vaincu le péché. Et si Jésus a vaincu le péché, c'était pour nous tout simplement, pour que nous puissions vaincre à notre tour. Bien-aimés, nous ne pouvons pas vaincre par notre propre force, mais par son esprit. Il a dit, le Seigneur, non pas par ta puissance, ni par ta force, mais par mon esprit. Nous devons nous approcher près de lui et lui demander son aide dans tous les domaines. Jésus l'a dit. Il a dit, sans moi, vous ne pouvez rien faire. À chaque fois que vous essayez de gagner la victoire, par votre propre force, vous serez toujours vaincu. C'est pour ça qu'il faut apprendre à laisser Dieu vraiment vous délivrer, et ce, dans tous les domaines. Notre part à nous, c'est de vivre dans la présence de Dieu, dans la résurrection de Jésus, de lui faire confiance, de lui dire, Seigneur, tu as dit dans ta parole que tu avais tout porté pour moi à la croix. Tu as porté mes maladies, tu as porté mes péchés, tu as porté mes souffrances. Alors Seigneur, je viens et je m'attends à toi. Voyez-vous, la seule chose que Dieu attend de notre part, c'est que nous lui demandions si nous avons besoin d'une délivrance. Tant que nous ne crions pas à Dieu dans une situation précise, il ne fera rien pour nous parce que nous nous habituons à la situation, nous nous habituons au péché et Dieu ne peut pas nous délivrer si nous-mêmes, nous n'avons pas pris conscience que nous avons besoin d'être délivrés. Mes amis, servir Dieu, c'est abandonner nos propres vies, nos propres désirs. C'est ça, marcher dans l'esprit. Quand nous serons fidèles, bien-aimés, dans les petites choses, alors Dieu va nous confier des grandes choses. Parce que Dieu ne veut pas simplement nous bénir, il veut aussi nous utiliser. Bien sûr, chaque enfant de Dieu voudrait être béni. Qui ne veut pas être béni ? Moi, j'ai envie d'être béni. Moi, j'ai envie de prospérer. Moi, j'ai envie d'être guéri. Moi, j'ai envie d'être libre. Moi, j'ai envie d'être heureuse, n'est-ce pas ? Mais je vais vous dire quelque chose. La plus grande joie qui est donnée à un enfant de Dieu, c'est de pouvoir servir son Seigneur. Parce que la récompense qui nous est donnée, voyez-vous, peut-être qu'on ne la reçoit pas aujourd'hui dans les choses matérielles, mais c'est quelque chose qu'on reçoit dans le cœur. Voyez-vous, lorsque vous faites l'œuvre de Dieu et que vous aidez une personne à connaître Jésus ou que vous aidez une personne dans un besoin, eh bien vous êtes tellement heureux parce que vous savez que vous avez servi votre Dieu. Et la Bible nous dit que nous devons apprendre à le servir et c'est la volonté de Dieu. Il ne veut pas simplement nous bénir, mais il veut aussi nous utiliser. On va lire dans Jean 4, 24. C'est Jésus qui a parlé. Il a dit « Dieu est esprit et il faut que ceux qui l'adorent, l'adorent en esprit et en vérité. » Alléluia. Notre part, bien-aimée, à nous, les enfants de Dieu, c'est d'adorer Dieu en esprit et en vérité. Et lorsque nous adorons Dieu en esprit et en vérité, alors Dieu intervient dans tous les domaines de notre vie. Alléluia. Vous voyez, une personne qui sait adorer Dieu, c'est une personne qui sait gagner des batailles. Beaucoup de batailles sont gagnées dans l'adoration. Beaucoup de batailles sont gagnées dans la louange. Beaucoup de batailles sont gagnées en étant proche de Dieu. Voyez-vous, parfois les gens pensent qu'en chassant les démons, etc., etc., ils vont être victorieux. Oui, je crois qu'il y a un temps pour chasser les démons, mais je pense aussi, bien-aimés, qu'il y a beaucoup plus besoin de louer le Seigneur, d'adorer le Seigneur. Parce que, voyez-vous, quand on est toujours en train de chasser le diable, etc., etc., on tombe dans une déviation, en quelque sorte, parce que ce n'est plus Dieu que nous louons, mais c'est le diable. Vous savez, une fois, je me rappelle, j'étais partie à une réunion avec deux sœurs, et en route, on a rencontré des jeunes qui évangélisaient et qui donnaient des petites traités. Alors, ils m'ont dit, voilà, est-ce que vous voulez venir, écouter, etc. Alors, j'ai dit, ah, nous sommes chrétiens. Alors, il me dit, ah, ben, il faut venir, vous allez voir, on chasse les démons chez nous. Ah, j'ai dit, mais c'est bien, j'ai dit, est-ce que vous adorez Dieu ? Voyez-vous, c'est pas ça qu'il faut prêcher aux gens, mes amis, que nous chassons les démons. Moi, j'en ai marre d'entendre les gens qui disent tout le temps qu'ils vont chasser les démons. Moi, je vais vous dire, les démons, ils sont vaincus. Il y a longtemps qu'ils ont été vaincus. Il y a longtemps qu'ils ont été détrônés par Jésus-Christ, le Fils de Dieu. Il y a longtemps qu'ils sont sous nos pieds. Mais lorsque toujours nous parlons des démons, nous leur donnons la place qu'ils ne méritent pas. Voyez-vous, vous avez des endroits où on ne parle que de démons, de démonologie, comme on dit. Le démon de machin, le démon de truc. Et le démon de truc, on voit des démons partout. Tu es dans la voiture, tu vois un chat noir. Hop, tu fais une croix sur le pare-brise. Je te chasse, démon. Enfin, du truc, pas possible. J'ai dit, Seigneur, vraiment bien-aimé, apprenez à adorer Dieu, à louer Dieu. Ça, c'est quelque chose qui vous fera entrer dans la victoire. Si vous voyez des démons partout, bien-aimé, je pense que vous êtes vraiment à côté de la plaque. Voyez-moi, j'ai eu des temps où j'ai dû chasser les démons de ma vie. Enfin, les démons, les mauvais esprits de ma vie. Mais croyez-moi, c'est pas ça qui est le plus important pour moi. Moi, je passe pas des heures à chasser les démons, je passe des heures à louer mon Dieu. Et ça, c'est ça qui me donne ma victoire. Allez, Alléluia, hein? D'ailleurs, à chaque fois que vous entendez des messages qui créent la peur dans votre cœur, eh ben, je vais vous dire quelque chose. Pour moi, ce n'est pas Dieu, parce que Jésus, il est venu pour nous donner la vie, il est venu pour nous donner la paix, il est venu pour nous donner la foi, il est venu pour nous donner la joie, il est venu pour nous donner la force, il est venu pour nous donner l'assurance, il est venu pour nous conduire toujours plus près de son Père. Alors quand on va quelque part et constamment on nous met la peur dans notre cœur, constamment on nous parle de démons, eh bien je pense qu'il y a quand même un problème, qu'il y a quand même une déviation dans les Écritures. J'ai une sœur qui me disait l'autre jour, tu sais pasteur, eh bien mon pasteur donc a dit que lorsque tu rêves la nuit de démons, non de nourriture, c'est des démons qui viennent te nourrir la nuit. J'ai dit ah bon? Ben, c'est marqué où ça dans les Écritures? Tu peux me dire, ma chère sœur? Alors évidemment, ça n'existe pas. Et puis elle était tellement peurée. Elle me dit, tu sais pasteur, j'ai un peu peur parce qu'il y a quelques jours, j'ai rêvé de nourriture, j'ai rêvé de gâteau. Et puis c'est quelqu'un qui jeûne beaucoup. Ben, j'ai dit, tu sais Josette, il ne faut pas te contrarier. Hein. Tu as rêvé de gâteau et de nourriture, et ben mange un bon gâteau, mange une bonne nourriture. C'est parce que tu as faim, Josette. Hein. Ce n'est pas des démons qui sont venus pour te donner à manger dans la nuit. Enfin, voyez-vous, des fois, il y a des choses qui sont vraiment déformées. Et à cause de cela, bien sûr, les gens ne veulent pas venir à Dieu parce qu'ils se disent « Mais qu'est-ce que c'est ça? Qu'est-ce que c'est ?» Parlons de Jésus, parlons de Jésus, parlons de Jésus. C'est lui le Seigneur, c'est lui le Maître, c'est lui qui est mort à la croix, c'est lui qui nous a délivrés. Alléluia! Alléluia! Marchons par la volonté de Dieu. Romains 8, 16. Oui, bien-aimé, l'Esprit de Dieu. Lui-même, non, on va lire un peu plus haut. Alors, il dit, l'Esprit, attendez, si vous vivez en vous conformant à votre nature propre, vous allez mourir. Mais si par l'Esprit vous faites mourir les manières d'agir du corps, vous vivrez. En effet, tous ceux qui sont conduits par l'Esprit de Dieu sont des fils et des filles de Dieu. Et vous n'avez pas reçu un esprit d'esclavage pour être encore dans la crainte, mais vous avez reçu un esprit d'adoption par lequel nous crions « Abba, Père ». L'Esprit lui-même rend témoignage à notre esprit que nous sommes enfants de Dieu. Or, si nous sommes enfants de Dieu, nous sommes aussi héritiers, héritiers de Dieu et co-héritiers de Christ, si toutefois nous souffrons avec lui afin de prendre aussi sa part de gloire. Alléluia! Oui, bien-aimés, voilà ce que Dieu nous dit dans sa parole. Il dit que nous ne sommes plus esclaves pour être encore dans la crainte, que désormais nous sommes des fils et des filles de Dieu. Et si nous sommes des fils et des filles de Dieu, nous avons la capacité de régner sur la chair, de régner sur ce que le Seigneur nous dit de faire. Alléluia. Notre part à nous, c'est de renouveler notre pensée par la parole de Dieu. C'est pourquoi Romains 12, on va le lire, nous dit le verset 1. « Je vous encourage donc, mes frères et sœurs, par les compassions de Dieu, à offrir votre corps comme un sacrifice vivant, sain, agréable à Dieu. Ce sera de votre part un culte raisonnable. Ne vous conformez pas au monde actuel, mais soyez transformés par le renouvellement de l'intelligence afin de discerner quelle est la volonté de Dieu, ce qui est bon, agréable et parfait. » Donc, offrez votre corps, ça veut dire que si nous donnons toute notre vie. Je donne mes mains à Dieu pour qu'il les utilise. Je donne mes pieds à Dieu pour qu'il les utilise, pour aller visiter les malades. Je donne ma bouche à Dieu pour qu'il l'utilise, pour encourager les autres. Je donne mon cœur à Dieu pour aimer mon prochain. Je donne mes bras à Dieu. Je donne tout ce qui est en moi à Dieu. Alors cela sera un culte raisonnable. Je ne me conforme pas au monde. C'est-à-dire que les choses du monde ne guident pas ma vie. Ce n'est pas parce que le monde a telle attitude face à une situation. Ce n'est pas parce que le monde tolère le concubinage, par exemple. Parce que le monde est d'accord avec l'homosexualité. Aujourd'hui, c'est rentré dans les mœurs. Ce n'est pas parce que le monde tolère ces choses. Ce n'est pas parce que le monde, en fait, approuve ces choses que je dois les approuver. Moi, je dois marcher dans l'esprit. Je dois marcher dans la parole. Si Dieu dit que ces choses ne sont pas bonnes, c'est qu'elles ne sont pas bonnes ni pour moi, ni pour les autres. Voilà. Marcher dans l'esprit, bien-aimés. Marche dans l'esprit. Donc, je vais vous laisser avec ces quelques paroles et je vous invite vraiment à écouter la parole de Dieu, mais aussi et surtout à la mettre en pratique. Que Dieu vous bénisse. C'était Pasteur Josette. Au revoir et à bientôt.
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Livre de Job, chapitre 19, versets 1 à 21. Alors Job a répondu à ses amis : Vous allez me faire souffrir jusqu'à quand ? Jusqu'à quand allez-vous me détruire par vos paroles ? Vous m'avez insulté trop souvent. Vous n'avez pas honte de me torturer ? Vous dites que je me suis trompé. Eh bien, même si c'est vrai, cette erreur est mon affaire. En fait, vous me reprochez ce malheur qui m'arrive, et ainsi, vous voulez avoir raison contre moi. Pourtant, vous devez le savoir, c'est Dieu qui a été injuste avec moi et qui m'a fait tomber dans son piège. Je peux crier contre cette violence, personne ne répond. J'appelle au secours, personne ne me fait justice. Dieu me barre la route pour m'empêcher de passer. Il me laisse dans la nuit. Il m'a enlevé mon honneur. Il m'a retiré ce qui me rendait fier. Il me démolit complètement. J'ai déjà un pied dans la tombe. Il a arraché tout mon espoir comme on arrache les racines d'un arbre. Il brûle de colère contre moi. Il me considère comme son ennemi. Ces bandes de tueurs viennent tout ensemble. Elles arrivent jusqu'à moi et s'installent autour de ma tente pour m'attaquer. Mes parents, Dieu les a éloignés de moi. Ceux qui me connaissent font tout pour m'éviter. Ceux qui sont proches de moi ont disparu et mes amis m'ont oublié. Mes invités et mes servantes me traitent comme un étranger. Pour eux, je suis quelqu'un de gênant. J'appelle mon serviteur. Il ne répond pas, même quand je le supplie. Ma femme ne supporte plus mon odeur et je dégoûte mes propres frères. Même les petits-enfants me méprisent. Quand je me mets à parler, ils se moquent de moi. Tous mes meilleurs amis me détestent. Tous ceux que j'aimais se tournent contre moi. Je n'ai plus que la peau et les os, et je suis presque mort. Ayez pitié de moi, vous, mes amis. Oui, la main de Dieu m'a frappé.

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Éphésiens chapitre 2. Dieu donne la vie avec le Christ. Autrefois, vous étiez morts à cause de vos fautes, à cause de vos péchés. Vous viviez dans le péché en suivant les forces de ce monde. Vous obéissiez au chef des puissances mauvaises qui règnent entre ciel et terre. Ce chef, c'est l'esprit du mal qui agit maintenant chez ceux qui désobéissent à Dieu. Autrefois, nous aussi, nous faisions tous partie de ces gens-là quand nous vivions selon nos désirs mauvais. Nous obéissions à ses désirs et à nos pensées mauvaises. À cause de notre nature, nous méritions la colère de Dieu comme les autres. Mais Dieu est riche en pitié et il nous aime d'un grand amour. C'est pourquoi, à nous qui étions morts à cause de nos fautes, il nous a donné la vie avec le Christ. Oui, vous êtes sauvés grâce à la bonté de Dieu. Avec le Christ Jésus, il nous a réveillés de la mort. Et avec lui encore, il nous a fait asseoir dans les cieux. Ainsi, en montrant sa bonté pour nous dans le Christ Jésus, Dieu a voulu prouver pour toujours la richesse extraordinaire de ses bienfaits. En effet, vous êtes sauvés grâce à la bonté de Dieu et parce que vous croyez. Cela ne vient pas de vous, c'est Dieu qui vous donne le salut. Ce salut ne vient pas de vos actions à vous, donc personne ne peut se vanter. Oui, c'est Dieu qui nous a fait. Il nous a créés dans le Christ Jésus pour que nous menions une vie riche en actions bonnes. Et ces actions, Dieu les a préparés pour que nous les fassions. Grâce à la mort du Christ, juifs et non-juifs forment un seul peuple. Les juifs portent la marque de la circoncision sur leur corps et ils aiment s'appeler les circoncis. Vous qui n'êtes pas juifs de naissance, vous ne portez pas cette marque sur votre corps et ils vous appellent les non-circoncis. Eh bien, rappelez-vous ce que vous étiez autrefois. Vous étiez sans Messie, vous n'aviez aucun droit dans le peuple d'Israël. La promesse faite par Dieu dans ses alliances avec son peuple n'était pas pour vous. Vous étiez sans espérance et sans Dieu dans le monde. Mais maintenant, dans le Christ Jésus, vous qui étiez loin, vous êtes devenus proches par le sang du Christ. Oui, c'est lui qui est notre paix. Avec les Juifs et les non-Juifs, il a fait un seul peuple. En donnant sa vie sur la croix, le Christ a détruit le mur de haine qui les séparait. Il a enlevé toute valeur à la loi de Moïse, à ses commandements, et à ses règles. Alors, avec les Juifs et les non-Juifs, le Christ a créé un seul peuple nouveau en union avec lui. Et ainsi, il a fait la paix entre eux. En mourant sur la croix, il a réuni les Juifs et les non-Juifs en un seul corps et il les a réconciliés avec Dieu. Par la croix, il a détruit la haine. Il est venu annoncer la bonne nouvelle de la paix pour vous qui étiez loin et aussi pour ceux qui étaient de proches. En effet, en passant par le Christ, juifs et non-juifs, nous pouvons nous approcher du Père, grâce à l'unique Esprit Saint. C'est pourquoi vous n'êtes plus des étrangers, ni des gens de passage. Mais vous faites partie du peuple de Dieu, vous en avez tous les droits, et vous êtes de la famille de Dieu. Vous êtes devenus la maison qui a pour fondation les apôtres et les prophètes. La pierre principale, c'est le Christ Jésus lui-même. C'est en union avec le Christ que toutes les pierres de la maison tiennent ensemble. Et cette maison s'agrandit pour former un temple saint dans le Seigneur. C'est en union avec le Christ que vous aussi vous faites partie de la maison qui est construite. Et vous formez avec tous les autres un lieu où Dieu habite par son Esprit.

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La météo pour ce mardi 23 juin, les températures baissent d'un cran au nord mais restent caniculaires sur une large moitié sud. Les températures pour ce mardi matin, 19 degrés pour Brest, 20 à Cherbourg, 22 pour Lille, 23 à Strasbourg, 24 à Orléans et 26 pour Paris. Dans la moitié sud, 23 degrés sur Orléans et Toulouse, 23 également pour Bordeaux et Marseille, 24 degrés pour Nice et 25 à Ajaccio. Et pour ce mardi après-midi, dans la moitié nord, entre 30 et 39 degrés, 30 degrés pour la Bretagne, 31 sur la Normandie, 33 sur les Hauts-de-France, 36 degrés sur le Grand Est, 39 sur la région parisienne et sur le centre-Val de Loire. Dans la moitié sud, entre 32 et 40 degrés, 32 dans la région de Biarritz et en Corse, 34 degrés sur la Côte d'Azur, 38 sur la région bordelaise, 38 également en Vallée du Rhône et 40 degrés sur l'Occitanie.

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Seigneur, nous nous humilions, nous nous courbons devant ta face, nous nous prosternons, Seigneur, car nul n'est comme toi, nul n'est semblable à toi. Jésus-Christ, qui peut se comparer à toi, qui peut se comparer à toi, ô Dieu, infiniment grand, infiniment puissant. Nous t'aimons et nous nous courbons. Jésus-Christ, nous t'adorons, Seigneur. Nous t'adorons.

Seigneur, je prie pour mon frère et ma sœur qui sont là avec nous. Jésus, visite-les. Touche-les, Seigneur. Remplis-les. Courbe-les. Façonne-les, Seigneur. Jésus. Jésus. Quand tu nous courbes, Seigneur, c'est pour le bien. Toute chose concourt au bien de ceux qui aiment Dieu et qui sont appelés selon ses desseins, selon ta grâce. Jésus-Christ, tu es le plus beau des fils de l'homme. Jésus-Christ, tu as reçu l'autorité. Alléluia, de juger les morts et les vivants. Jésus, nous t'adorons. Nous prosternons nos cœurs pour reconnaître ta seigneurie et ton autorité. Alléluia. Gloire au Seigneur. Nous parlions mercredi de Saul de Tarse qui, sur certainement cheval ou autre, est tombé par terre devant la révélation du Christ qui vient lui parler. Saul, Saul, pourquoi me persécutes-tu? Il te serait dur de résister à l'autorité. Et voilà Saul rempli de lui-même, rempli de d'arrogance, qui tombe par terre. Et il se relève, on doit le tenir par la main, parce qu'il est aveugle. La lumière de la gloire de cette révélation frappe ses yeux, le rendant aveugle pour enfin voir et enfin entendre. Dieu a eu besoin de fermer ses yeux de chair pour qu'il ouvre ses yeux spirituels. Le Seigneur va ouvrir les yeux de quelqu'un aujourd'hui. Le Seigneur ouvre tes yeux afin que tu vois, comme il dit dans sa parole, un collyre pour oindre tes yeux afin que tu vois. Ô Jésus-Christ, ouvre nos yeux et fais-nous voir là où il y a la nudité. Fais-nous voir là où il y a du mensonge. Fais-nous voir là où est l'orgueil, là où s'est caché l'orgueil. Saül, jeune, s'était caché derrière les bagages. Il était humble à cette époque. Père, là où l'orgueil s'est caché, caché au fond des cœurs, que cet orgueil soit révélé, qu'il soit délaissé. Ô Jésus-Christ, Jésus-Christ, Jésus-Christ, venu sur un ânon, le petit d'une ânesse. Jésus-Christ, humble de cœur. Jésus-Christ, l'humilité parfaite. Jésus-Christ, notre cœur soupire après toi. Jésus, nous t'aimons. Jésus, nous t'adorons. Jésus, nous invoquons ton nom. Jésus, nous nous plions devant toi. Nous courbons devant toi.

Jesus. Obrigada, srai, querere, mai brassoronoia. Tu t'es humilié jusqu'à la mort. Tu t'es humilié jusqu'à la mort de la croix. Jésus-Christ, tu n'as pas regardé comme quelque chose à prendre, comme quelque chose à retirer, comme une proie arrachée, d'être égal avec le Père. Mais tu t'es humilié, prenant la forme d'un homme, la condition d'un homme, d'un serviteur. Tu es rendant semblable aux hommes. Tu as connu dans ta chair les limitations physiques de l'homme, les souffrances. Jésus, comme une faible plante, tu es apparu. Comme une faible plante qui sort d'une terre desséchée. Tu t'es révélé. Mighty Zombre, Calaboy, Saïdalabé. Oh, que quelqu'un te voit à nouveau. Jésus-Christ, dans cette pleine révélation.

synagogues attendaient le Messie, le temple attendait le Messie, les sacrificateurs et les souverains sacrificateurs, ils voulaient un Messie guerrier, ils voulaient un Messie orgueilleux, comme ils l'étaient eux-mêmes. Ils voulaient un Messie venant avec les armées du ciel et détruisant tout sur son passage, tuant, éliminant les ennemis. Et tu es venu comme une faible plante. Tu es venu entrant Jérusalem sur un ânon, le petit d'une ânesse. Tu es venu humble de cœur et tu as servi les hommes. Tu t'es abaissé. Toi qui n'avais pas besoin de manger, tu as mangé. Toi qui n'avais pas besoin de te reposer, tu t'es reposé. Toi qui n'avais pas besoin de souffrir, tu as souffert. Toi qui n'avais pas besoin de t'arrêter, tu t'es arrêté. Toi qui n'avais pas besoin de fléchir les genoux, tu as fléchi le genou. Tu as fléchi le genou. Tu t'es prosterné dans le jardin de Gethsémané. Toi qui n'avais besoin de personne, tu as choisi des personnes, Pierre, Jacques, Jean et ces femmes servant ton ministère. Toi qui n'avais besoin d'être servi par aucune main humaine, tu as choisi, bien que tu étais venu pour servir, d'être aussi servi. Jésus-Christ, tu as accepté l'humiliation. Tu as accepté l'humiliation.

obéissant jusqu'à la mort, obéissant dans la chair, obéissant dans un corps semblable au nôtre. Tu nous as montré un modèle d'humilité sans pareil. Sans pareil, aucun des rois de la terre n'avait pu être comme toi. Tu es incomparable, tu es inégalable. Jésus-Christ, dans ta majesté, Jésus-Christ, dans ta royauté. Oh, nous sommes là pour toi, Seigneur Jésus. Nous sommes venus écouter cette émission pour te rencontrer. Nous sommes venus prier pour te rencontrer, un face-à-face avec toi. Jésus-Christ.

venu te rencontrer dans le programme que tu as choisi. Oh, yada la saika la bablo pele, lebe sanala, lebe le basole, rablebe le kabobole. Cela fait longtemps que le Seigneur t'a

pourquoi résistes-tu? Il t'appelle, pardon, Seigneur. Mai sabre ta kadelele, elei blabebe si tielle. Tu es humble de cœur, humble de cœur, humble de cœur. Qui est semblable à toi? Qui est semblable à toi, Seigneur Jésus? Tu t'es arrêté, fatigué du voyage. Tu t'es assis près du puits pendant qu'on te cherchait à manger. Tu étais fatigué. Et cette femme samaritaine est arrivée. Et bien que tu étais fatigué, tu t'es intéressé à elle. Tu as pris soin de son cœur. Tu as vu que sa soif, son envie, son désir, sa recherche étaient beaucoup plus profondes que l'eau de ce puits. Permets-nous de voir dans cette humilité qui s'abaisse pour les autres et les besoins de ceux qui nous entourent, pour sentir, entendre et voir, pour discerner leur cœur et partager avec eux la glorieuse, extraordinaire, merveilleuse, bonne nouvelle du royaume de Dieu. Jésus, nous nous abaissons ensemble, en esprit ensemble. Tu vois, Seigneur, ce directeur d'entreprise à genoux. Tu le vois, Seigneur, ce frère à genoux. À genoux, malgré son entreprise, à genoux. À genoux. Tu vois, Seigneur, ce frère à genoux, malgré ses millions. Il est à genoux. Tu vois cette sœur dans cette grande maison. À genoux. Tu vois, Dieu, ses frères, ses sœurs dans leur chambre d'étudiants, dans leur studio, leur petit appartement. À genoux. À genoux devant toi, tu vois, oh Dieu, ce vieillard, alléluia, et son épouse qui se mettent à genoux devant toi. Encore à genoux. À genoux devant toi. À genoux. C'est là que notre place. Bye, Lazare. My God.

0: comble de ta présence. 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Humble Seigneur, nous acceptons la prière en langue. Humble, nous acceptons de ne pas tout comprendre. Humble, nous acceptons ce que tu as voulu. 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Ramale de li vele blabalo sozolo. Brevele ibre bebebea. Tu es venu court-circuiter l'intellect de l'homme, la sagesse des hommes. Par ta sagesse, ô Dieu, donnez à ceux qui te craignent. Jésus-Christ, qui est semblable à toi. Je t'aime, Seigneur Jésus-Christ. Je t'aime, Seigneur, je t'aime. Seigneur, ta sagesse, tu avais prévu cette émission. Dans ta sagesse, tu avais prévu que des milliers de milliers se réuniraient ensemble en ton nom pour t'invoquer, t'adorer, te célébrer par leurs chants, par leurs prières, par leurs acclamations. Des hommes, des femmes de toute nation. Merci Seigneur, parce que ces temps ensemble, cette émission ensemble, ces lives ensemble, ces moments ensemble sont comme les prémices de ce qui vient, où toutes les nations de la terre seront réunies pour te glorifier, t'adorer. Nous sommes réunis, Seigneur, par le biais des médias, par Internet, la télévision, l'application, toutes ces choses qui nous permettent ensemble, comme un seul homme, de glorifier ton nom, ensemble de nous humilier, ensemble de nous abaisser, ensemble d'entendre ta parole. Alléluia. Krosta brata tata tata krosti. Alléluia, gloire à Jésus-Christ. Seigneur, tu es bon. Nous allons lire ensemble. Comme chaque jeudi, on partage ensemble la déclaration d'un personnage biblique. Et aujourd'hui, c'est celle de Nebuchadnezzar, qui va dire « N'est-ce pas ici la Babylone, Babylone la grande, que j'ai bâtie ?» Et nous lisons ensemble dans Daniel au chapitre 4, à partir du verset 4.
1: Moi, Nebuchadnezzar, je vivais tranquille dans ma maison et heureux dans mon palais. J'ai eu un songe qui m'a effrayé. Les pensées dont j'étais poursuivi sur ma couche et les visions de mon esprit me remplissaient d'épouvante. Verset 10. Voici les visions de mon esprit pendant que j'étais sur ma couche. Je regardais et voici. Il y avait au milieu de la terre un arbre d'une grande hauteur. Cet arbre était devenu grand et fort. Sa cime s'élevait jusqu'aux cieux et on le voyait des extrémités de toute la terre. Son feuillage était beau et ses fruits abondants. Il portait de la nourriture pour tous. Les bêtes des champs s'abritaient sous son ombre. Les oiseaux du ciel faisaient leur demeure parmi ses branches. Et tous les êtres vivants tiraient de lui sa nourriture. Dans les visions de mon esprit que j'avais sur ma couche, je regardais et voici un de ceux qui veillent et qui sont saints descendu des cieux. Il cria avec force et parla ainsi. Abattez l'arbre et coupez ses branches, secouez le feuillage et dispersez les fruits. Que les bêtes fuient au-dessous et les oiseaux au milieu de ses branches. Au verset 29, au bout de 12 mois, comme il se promenait dans les palais royaux de Babylone, le roi prit la parole et dit « N'est-ce pas ici Babylone la grande que j'ai bâtie comme résidence royale par la puissance de ma force et pour la gloire de ma magnificence ? la parole était encore dans la bouche du roi, qu'une voix descendit du ciel. « Apprends, roi Nebuchadnezzar, qu'on va t'enlever le royaume. On te chassera du milieu des hommes. Tu auras ta demeure avec les bêtes des champs. On te donnera comme aux bœufs de l'herbe à manger. Et 7 ans passeront sur toi jusqu'à ce que tu saches que le Très-Haut domine sur le règne des hommes et qu'il donne à celui qu'il plaît. » Au même instant, la parole s'accomplit sur Nebuchadnezzar. Il fut chassé du milieu des hommes. Il mangea de l'herbe comme les bœufs. Son corps fut trempé de la rosée du ciel jusqu'à ce que ses cheveux crussent comme les plumes des aigles et ses ongles comme ceux des oiseaux. Après le temps marqué, moi, Nebuchadnezzar, je levai les yeux vers le ciel et la raison me revint. J'ai béni le Très-Haut. J'ai loué et glorifié celui qui vit éternellement, celui dont la domination est une domination éternelle et dont le règne subsiste de génération en génération. Alléluia. Tous les habitants de la terre ne sont à ses yeux que néant. Il agit comme il lui plaît avec l'armée des cieux et avec les habitants de la terre. Il n'y a personne qui résiste à sa main et qui lui dise « Que fais-tu ?» En ce temps, la raison me revint. La gloire de mon royaume, ma magnificence et ma splendeur me furent rendues. Mes conseillers et mes grands me redemandèrent. Je fus rétabli dans mon royaume et ma puissance ne fit que s'accroître. Maintenant, moi, Nebuchadnezzar, je loue, j'exalte et je glorifie le roi des cieux, dont toutes les œuvres sont vraies et les voies justes, et qui peut abaisser ceux qui marchent avec orgueil.
2: Amen. Seigneur, merci. Merci quand tu abaisses. C'est ton amour qui agit. Quand on s'élève, comme Nebuchadnezzar s'est élevé, tu nous abaisses dans ton amour, afin que nous ne soyons pas jugés avec le monde. Tu nous corriges. Tu nous façonnes comme tu envoyais dans les anciennes alliances tes prophètes pour amener le cœur de ton peuple à toi. Tu veux nous ramener à toi. Par l'abaissement, tu veux nous ramener à toi. Tu leur as montré dans le désir, dans le désert que l'homme ne vit pas et ne vivra pas seulement de pain, mais de ta parole. Ils ont souffert dans le désert, la faim et la soif, pour comprendre, être corrigé, venir à toi. Et ils ne l'ont pas.

0: Il y a un temps où Dieu nous élève. Quand on a marché dans l'humilité, quand on a marché dans l'obéissance, quand on a marché, comme on l'a vu hier, dans la fidélité, Dieu élève. Nous lisons dans 1 Samuel, chapitre 2, versets 6 à 8. Il est écrit, « L'Éternel fait mourir et il fait vivre. Il fait descendre au séjour des morts et il en fait remonter. » Et nous lisons au verset 7 avec Marie.
1: « L'Éternel appauvrit et il enrichit. Il abaisse et il élève. De la poussière, il retire le pauvre. Du fumier, il relève l'indigent pour les faire asseoir avec les grands. »
0: Alléluia, c'est l'Éternel qui fait toutes ces choses. L'Éternel peut appauvrir quelqu'un. Il peut rendre pauvre quelqu'un. Afin que dans sa misère, il crie vers Dieu. Il crie vers Dieu. Dieu peut appauvrir quelqu'un que dans sa pauvreté, il revienne à lui-même et dise « Oh Seigneur, pardonne-moi ». Comment j'ai pu agir ainsi envers ma femme? Parfois, Dieu touche une maison et la bénédiction du Seigneur dans cette maison, c'est la pauvreté. Parce que l'homme s'est tellement enorgueilli au point de tromper sa femme et tromper son épouse et agir avec violence, méchanceté, arrogance, que la bénédiction du Seigneur pour cet homme, c'est la pauvreté. Pour que dans sa pauvreté, cet homme revienne en lui-même comme le fils prodigue et qu'il revienne à Dieu. Et si le Seigneur peut appauvrir, il peut aussi enrichir. Une fois abaissé, humilié, repentant, Dieu a la capacité d'enrichir. Oui, il est celui qui abaisse, mais il est aussi celui qui élève. Dieu peut t'élever à un point tel que tu ne peux l'imaginer. Dieu est venu chercher Saül. Il se cachait derrière les bagages. Jamais il n'aurait pensé en se réveillant ce matin-là qu'il allait être élevé et devenir le grand roi du peuple de Dieu. En un instant, en un jour, il est devenu ultra riche, ultra prospère, ultra connu et reconnu. En un instant, Dieu, c'est vrai, a la capacité d'appauvrir et d'abaisser quand on s'enorgueillit, mais il a aussi la capacité d'enrichir et d'élever. Il retire le pauvre du fumier. Il relève l'indigent pour les faire asseoir avec les grands. Que le Seigneur fasse de toi un grand, que le Seigneur fasse de toi une grande. Non pas pour que tu t'enorgueillisses, mais pour que cette grandeur le glorifie, pour que cette position le glorifie, pour que de ta position, comme Nebuchadnezzar, tu ne te dises pas « c'est moi qui ai fait cela », mais que tu puisses dire « c'est Dieu qui a fait cela ». Et te prosterner en contemplant la grandeur de Dieu dans ta vie et toute la bonté du Seigneur dans ta vie, de pouvoir avoir et posséder. Alléluia. Que toute la gloire soit rendue au Seigneur dans ta vie. Il est écrit dans le psaume 89, nous lisons avec Marie, au verset 20.
1: Alors tu parleras dans une vision à ton bien-aimé et tu dis, « J'ai prêté mon secours à un héros. J'ai élevé du milieu du peuple un jeune homme. J'ai trouvé David, mon serviteur. Je l'ai oint de mon huile sainte. Ma main le soutiendra et mon bras le fortifiera. L'ennemi ne me le surprendra pas et le méchant ne l'opprimera pas. J'écraserai devant lui ses adversaires et je frapperai ceux qui le haïssent. Ma fidélité et ma bonté seront avec lui et sa force s'élèvera par mon nom. »
0: Alléluia, il dit, « J'ai élevé du milieu du peuple un jeune homme. J'ai trouvé David. » Oh, c'est pour toi cette parole, mon frère, ma sœur. « J'ai trouvé David. » Il dira, un peu plus loin, il dira, « J'ai rendu ton nom grand comme le nom des grands qui sont sur la terre. » Mon frère, ma sœur, humilie-toi devant le Seigneur et c'est lui qui t'élèvera. Humilie-toi, mon frère, ma sœur, sous la puissante main de Dieu afin qu'il t'élève au temps convenable. Marche comme Jésus. Affichez psaume 75, verset 5, s'il vous plaît. Dieu dit, « Je dis à ceux qui se glorifient, ne vous glorifiez pas. Ne vous glorifiez pas et aux méchants, n'élevez pas la tête, n'élevez pas si haut votre tête. Ne parlez

Et pas avec autant d'arrogance, car ce n'est ni de l'Orient, ni de l'Occident, ni du désert que vient l'élévation. Mais Dieu est celui qui juge. Il abaisse l'un et il élève l'autre. Que nous puissions être comme le Seigneur Jésus-Christ. Nous lavons les pieds les uns des autres, comme Jésus, avec une simple tenue, un simple habit, et servant le Seigneur. Que la gloire de Jésus-Christ te touche, mon frère, ma sœur. Et qui puisse s'élever, élever, élever, t'élever, alléluia, t'élever toi et toute ta famille, afin que vous serviez l'Éternel avec joie, et que toute la gloire, car la gloire ne convient pas à l'homme, soit rendue au Seigneur. Amen.

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1: Introduction à la première épître de Pierre. La première épître de Pierre se présente comme une lettre adressée aux croyants dispersés dans plusieurs régions du monde antique. Dès le début et à la fin du texte, il est clair qu'il s'agit d'une épître, mais son contenu alterne entre des enseignements doctrinaux et des exhortations pratiques. Pierre s'adresse aux chrétiens qu'il qualifie d'étrangers et dispersés dans le Pont, la Galatie, la Cappadoce, l'Asie et la Bithynie. Cette formule justifie le classement de cette lettre parmi les épîtres destinées à un large public. Structure de l'épître. Adresse et salutation. Action de grâce et exhortation à la sainteté. Conduite à tenir selon l'exemple de Jésus-Christ. Exhortation aux anciens, vœux et salutations. L'auteur et le contexte de l'épître. L'auteur se présente comme Pierre, apôtre de Jésus-Christ. Il s'agit très certainement de Simon-Pierre, le frère d'André, que Jésus appela au début de son ministère. Pourtant, cette lettre ne contient que peu de souvenirs explicites de la vie de Jésus, ce qui peut surprendre venant d'un disciple aussi proche du Christ. Cependant, Marc, disciple de Pierre, est considéré comme l'auteur de l'évangile de Marc, basé sur les témoignages oraux de Pierre. Il est donc probable que l'apôtre ait choisi de ne pas répéter ce qui avait déjà été consigné dans cet évangile. L'épître semble avoir été écrite depuis Rome, identifiée sous le nom symbolique de Babylone. Ce choix de langage peut être lié aux persécutions imminentes sous l'empereur Néron. La ville de Rome, capitale de l'Empire, était souvent comparée à Babylone en raison de son influence et de son pouvoir oppressif sur les croyants. Le message central de l'épître. La première épître de Pierre est un message d'espérance. L'apôtre rappelle aux croyants que leur salut en Jésus-Christ est un héritage incorruptible, garanti par la résurrection du Seigneur. Cette assurance doit produire une joie profonde, même au milieu des épreuves. Cette espérance pousse également à une vie de sainteté. Ce n'est pas par des choses périssables, par de l'argent ou de l'or que vous avez été rachetés, mais par le sang précieux de Christ. Pierre exhorte les croyants à suivre l'exemple du Christ dans leur sanctification. Lui qui n'a point commis de péché, et dans la bouche duquel il ne s'est point trouvé de fraude. Lui qui, injurié, ne rendait point d'injure. Maltraité, il ne faisait point de menaces, mais s'en remettait à celui qui juge justement. Les parallèles avec les Écritures. L'épître de Pierre contient de nombreuses références à l'Ancien Testament, ainsi que des parallèles avec l'Évangile de Matthieu, en particulier le Sermon sur la montagne. Conclusion. L'épître de Pierre est un appel vibrant à tenir ferme dans l'espérance, à marcher dans la sainteté et à suivre l'exemple du Christ dans la souffrance et la persécution. Son message reste intemporel. Notre foi doit être éprouvée, mais notre espérance est vivante, car elle repose sur Jésus-Christ ressuscité.

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0: La météo pour ce lundi 22 juin, pic de canicule avec une chaleur exceptionnelle. Dès le lever du jour, les températures sont comprises entre 22 et 25 degrés. On voit ça en détail tout de suite avec des températures de 21 degrés pour Brest, 22 degrés sur Lille, 24 à Strasbourg, 25 pour Paris et Lyon, 25 également pour Toulouse et Nice, 26 pour Bordeaux. Et pour ce lundi après-midi, entre 31 et 40 degrés sur une moitié nord. Il fera 31 degrés en Normandie, 33 sur les Hauts-de-France, 34 degrés pour la Bretagne, 36 sur le Grand Est, 38 degrés en région parisienne, jusqu'à 40 degrés sur le centre-val de Loire. Dans la moitié sud, entre 29 et 40 degrés. Il fera 29 sur Perpignan, 31 sur la Corse, 34 à 35 degrés sur la Côte d'Azur, 38 à 40 degrés sur la Nouvelle-Aquitaine, 39 sur la vallée du Rhône et 40 degrés pour l'Occitanie.
1: Bonjour, nous n'avons pas de certitude sur le jour où les températures vont baisser, a déclaré la ministre de la Santé Stéphanie Rist, alors que 49 départements sont en vigilance rouge, 40 autres en vigilance orange à la canicule. Des températures de près de 40 degrés devraient être relevées dans plusieurs villes de France en ce début de semaine. Par ailleurs, sachez que 13 personnes sont mortes par noyade en France depuis samedi soir, selon le porte-parole de la Sécurité civile. Les députés s'apprêtent à entamer cet après-midi l'examen en troisième lecture de la proposition de loi sur l'aide à mourir. Ce texte sensible qui pourrait être définitivement adopté le 15 juillet a jusqu'ici été soutenu par une majorité d'élus à l'Assemblée nationale, mais certains sont toujours indécis et pourraient changer d'avis. Après 20 ans de procédure judiciaire, la Cour d'appel de Paris se prononce ce lundi sur la réouverture ou non de l'enquête pénale dans le scandale sanitaire du chlordécone, un pesticide utilisé aux Antilles en dépit des alertes sur sa nocivité. Il peut rester dans les sols jusqu'à 600 ans. Plus de 90% de la population adulte en Guadeloupe et en Martinique est contaminée selon l'Agence nationale de sécurité sanitaire, l'ANSES. Le non-lieu prononcé en 2023 par deux juges d'instruction parisienne avait suscité une colère toujours vive aux Antilles. Les quatre aéroports de Moscou ont été brièvement fermés ce matin après la destruction de 59 drones ukrainiens en 1h30, qui a fait intensifier dernièrement ses attaques contre la Russie qui bombarde de son côté quotidiennement son voisin depuis le début de la guerre en février 2022. La première session de pourparlers entre l'Iran et les États-Unis s'est achevée sur des avancées. Les négociateurs se sont accordés sur des mécanismes pour cesser les affrontements au Liban et sécuriser le détroit d'Ormuz. C'est la fin de ce flash, une très bonne journée à notre écoute. Bonjour, en football, l'Espagne a lancé enfin sa Coupe du Monde hier. Après un piteux 0 partout face au Cap-Vert lors de la première journée, les champions d'Europe en titre se sont rassurés en dynamitant l'Arabie Saoudite 4-0. De leur côté, la Belgique et l'Iran se sont neutralisés dans un match sans but. Les Diables Rouges peuvent regretter d'avoir terminé à 10 contre 11, tandis que les Iraniens, proches de marquer à 3 reprises, ont manqué de tranchant dans la demi-heure jouée en supériorité numérique. Basket, et il faudra attendre mardi soir pour connaître le champion de France. En danger sur son parquet, Monaco a égalisé hier à 2 victoires partout dans la finale face au Paris Basketball. Les coéquipiers d'Eli Okobo, meilleur joueur de la saison régulière, l'ont emporté 96-84 face à des Parisiens dépassés. Tout se jouera donc lors d'un match décisif dans la capitale. Cyclisme, après avoir repris et distancé Lenny Martinez à la flamme rouge, Tadej Pogacar est allé chercher la victoire hier à l'occasion de la 5e et dernière étape du Tour de Suisse. Il valide un peu plus son succès au classement général. L'équipe de France d'escrime a su bien conclure les championnats d'Europe disputés à domicile. En effet, deux dernières médailles sont allées dans l'escarcelle tricolore lors des finales de l'épée par équipe féminine, puis du fleuret par équipe masculin. Opposé à l'Ukraine, les Bleus ont su avoir le dernier mot au terme d'une finale d'abord indécise. Tennis, Francis Tiafoe tient son premier titre en 2026 après avoir échoué en finale du tournoi ATP d'Acapulco en février dernier. L'Américain a pu ajouter celui de Hall à son palmarès hier. Pour cela, il a pris le meilleur sur son compatriote Taylor Fritz à l'occasion de la finale. Le 26e mondial ajoute une quatrième ligne à son palmarès après 5 échecs en finale. Un titre qui va lui permettre de retrouver le top 20 au classement dès ce lundi, de faire le plein de confiance avant Wimbledon. Voilà, c'est la fin de ce Flash Sport. Une très bonne journée à toutes et à tous.

0: voit un grand poisson pour avaler Jonas. Jonas reste dans le ventre du poisson 3 jours et 3 nuits. Dans le ventre du poisson, il prie le Seigneur son Dieu. Il dit « Je suis très malheureux, alors je crie vers toi, Seigneur, et tu me réponds. De la profondeur de la mort, j'appelle au secours et tu entends ma voix. Tu m'as jeté dans un trou profond, au cœur de la mer, et l'eau m'entoure. Toutes tes vagues et toute ton eau tombent sur moi. Et moi je dis, tu m'as chassé loin de tes yeux. Pourtant, je veux revoir ton temple saint. L'eau m'arrive jusqu'au cou, la mer m'entoure, des herbes s'enroulent autour de ma tête. Je suis descendu jusqu'au pied des montagnes. Je suis dans le monde des morts et les portes sont fermées à clé derrière moi, pour toujours. Mais toi, Seigneur mon Dieu, tu me fais remonter vivant de ce trou. Seigneur, mon Dieu, je vais bientôt mourir. Alors je me souviens de toi, Seigneur, et ma prière monte près de toi, dans ton temple saint. Ceux qui adorent les faux dieux n'ont aucune chance d'être sauvés. Mais moi, je chanterai ta louange. Je t'offrirai des sacrifices. Je tiendrai les promesses que je t'ai faites. Oui, c'est toi qui sauves, Seigneur. Alors le Seigneur donne cet ordre au poisson, rejette Jonas sur la terre, et aussitôt le poisson obéit.
1: La fille de Jonas se termine en queue de poisson, ou en tout cas dans un poisson. Et c'est là qu'il se passe un miracle. Jonas prie. Au travers de cette prière, nous apprenons que Jonas a crié à Dieu parce qu'il était non seulement au fond de la mer, mais surtout au fond de la misère. Parce que sa fuite l'avait mené dans une situation qu'il ne maîtrisait plus, qui lui faisait peur. Il voulait s'en sortir. Alors, il prie. Et nos vies sont bien souvent ainsi faites. C'est quand on boit la tasse, que nous sommes dans des moments désespérés, qu'on retrouve la foi, la prière, la repentance, la conversion. C'est dans ces instants que nous nous retournons vers Dieu, vers celui qui a pris nos erreurs pour nous donner le courage d'un nouveau départ. C'est dans ces moments difficiles que nous nous tournons vers Dieu. Et lui, fidèle à son amour, il nous accueille, il nous console, il nous relève. Et c'est super de pouvoir vivre cela. Mais j'aimerais tout de même dire que nous ne sommes pas obligés de toucher le fond ou de boire la tasse pour nous tourner vers Dieu. Nous pouvons le faire en tout temps. Il nous accueillera quand même.

prêt à recevoir la pluie qui vient du ciel. La pluie, alléluia, du réveil. La pluie de provision, alléluia. Une pluie de bénédiction, alléluia. Nous sommes disposés, prêts à recevoir maintenant cette pluie qui nous vient de toi, qui nous fait produire du bon fruit, alléluia, qui ne va pas retourner à toi sans qu'elle ait produit du fruit dans nos vies. Alléluia. Shira mama mama shaka.

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1: L'isolement n'est pas péché. Toutefois, Dieu ne veut pas que nous vivions dans cet état à cause du chemin qu'il pourrait nous faire prendre et qu'il nous fait parfois effectivement prendre.
2: Obéissez à Dieu et laissez-lui toutes les conséquences. Vous devez combattre à genoux. On récolte ce qu'on sème. Et encore plus avec les intérêts. Nous sommes plus grands et plus forts à genoux. Dieu peut remuer ciel et terre pour nous indiquer sa volonté.
1: L'isolement est un sentiment très douloureux. Pourtant, beaucoup de personnes vivent avec cette douloureuse sensation, sans véritablement comprendre les raisons de leur mal de vivre. Nous éprouvons tous ce genre de sensation à un moment ou un autre de notre vie. Par contre, rien ne nous oblige à tolérer cela comme plusieurs semblent le penser. Après tout, je suis fait comme ça. La vie est faite comme ça et je ne vois pas comment je pourrais faire mieux. Pourtant, vous le pouvez. Nous parlerons aujourd'hui des manières d'arriver à vaincre cette attitude qui génère l'isolement. Car si vous ne réglez pas ce problème, il peut donner lieu à d'autres attitudes par la suite. Par exemple, on ne se sent pas désiré ou digne d'être aimé et de n'être important pour personne. Ce genre d'attitude est dangereuse lorsqu'on en considère les conséquences. Cette sensation de n'avoir aucune relation avec personne et de ne faire partie d'aucun réseau social et d'être inférieur. Toutes ces attitudes ne sont pas du tout des attitudes qui nous conviennent en tant que croyants. Nous sommes disciples de Jésus-Christ. Nous sommes fils de Dieu et Jésus-Christ est notre bon berger, donc nous ne devrions pas éprouver ces sentiments bien qu'ils puissent nous atteindre de temps à autre, mais devrions être en mesure de les vaincre, car ils ne conviennent pas à notre nature. Ils ne nous conviennent pas. Et nous devons donc savoir comment nous pouvons les vaincre. Nous lirons un passage intéressant dans le psaume 102, même s'il ne nous dit pas comment vaincre ces sentiments. Il donne quand même une idée des émotions que le psalmiste éprouve et comment il décrit son isolement. Nous commencerons par lire quelques versets au début du psaume et ensuite quelques autres plus loin, dans ce même psaume 102. Si tout le monde est rendu au psaume 102, commençons au verset 2. Il est écrit, « Éternel, écoute ma prière et que mon cri parvienne jusqu'à toi. Ne me cache pas ta face au jour de ma détresse. Incline vers moi ton oreille quand je crie. Hâte-toi de m'exaucer, car mes jours s'évanouissent en fumée. Et mes os sont enflammés comme un tison. Mon cœur est frappé et se dessèche comme l'herbe. J'oublie même de manger mon pain. » Mes gémissements sont tels que mes os s'attachent à ma chair. C'est assez déprimant, n'est-ce pas? Ensuite, je ressemble au pélican du désert où il n'y a personne. Je suis comme le chat-huant des vieilles ruines. Je n'ai plus de sommeil. Et je suis comme l'oiseau solitaire, sur un toit, seule une personne qui comprend le sens profond de l'isolement et qui l'a vécu peut écrire de cette façon. Et un peu plus loin, au verset 19 du même psaume, nous pouvons lire « Que cela soit écrit pour la génération future, et c'est de nous qu'il parle ici, car les gens sont présentement aussi isolés, sinon plus qu'ils ne l'ont jamais été. » Et tout bien considéré, le nombre de personnes isolées a augmenté au cours des dernières années. Voyez-vous, depuis quelques générations, nous nous sommes isolés les uns des autres car nous vivons derrière les murs de nos maisons et aussi derrière les murs de nos cœurs. Or, il y a de cela quelques générations, les gens devaient dépendre les uns des autres simplement pour survivre, car les conditions de vie étaient beaucoup plus dures. Et aujourd'hui, nous pourrions imaginer que nous aurions tous beaucoup d'amis car nous pouvons nous choisir des amis parmi une foule nombreuse. Mais le problème est au niveau de ce que nous vivons à l'intérieur. Alors, lorsque nous désirons définir l'isolement, il s'agit de cette désagréable

0: de séparation, résultant d'un sentiment de déconnexion par rapport aux autres. Une anxiété de séparation, résultant d'une déconnexion. Vous êtes déconnecté d'une personne aimée, déconnecté d'une personne admirée, déconnecté d'un collègue de travail ou quelqu'un d'autre. L'isolement n'est pas péché. Toutefois, Dieu ne veut pas que nous vivions dans cet état à cause du chemin qu'il pourrait nous faire prendre et qu'il nous fait parfois effectivement prendre. Rappelez-vous, notre dernier message où nous avons souligné que l'isolement ne fait aucune discrimination. Peu importe votre travail ou le poste que vous occupez, vous pouvez être le président ou avoir un emploi plus humble. Vous pouvez être ménagère ou petit enfant à l'école ou ailleurs. L'isolement ne fait aucune différence. Nous pouvons tous l'exprimer et les gens qui en souffrent peuvent se laisser entraîner dans des situations immorales et même malhonnêtes. Ils sont prêts à tout pour s'en sortir, mais aucune de ces échappatoires ne peut aider à vaincre l'isolement. Et parfois, les gens souffrent tragiquement de cet état, même au point de se suicider, afin de s'échapper loin de cette horrible vie de néant, sans attachement, ostracisé, aliéné, séparé et déconnecté. Ils souffrent à ce point parce que Dieu ne les a pas créés pour vivre ainsi dans l'isolement. Il nous a fait pour vivre ensemble et attachés les uns aux autres. Et bien sûr, d'abord et avant tout à lui, mais comment vaincre ce sentiment? Premièrement, vous devez d'abord reconnaître votre isolement, car plusieurs ne sont pas conscients de leur isolement. Ils ne savent pas ce que c'est. Alors souvent, les gens blâmeront quelqu'un d'autre ou une autre circonstance de la vie avant d'admettre qu'en fait, ils se sentent vraiment très isolés. Ils pensent que reconnaître cela serait un signe de faiblesse de leur part. Ils reviendraient à admettre que quelque chose d'essentiel manque à leur vie, qu'ils ne sont pas dignes d'avoir des amis. Ce genre de choses n'est bien sûr pas facile à admettre et alors leur réaction sera de prendre toutes ces pensées d'aliénation, d'ostracisme, de séparation et de ne pas être désiré et alors ils se disent, si je me sens comme ça et que j'en parle aux autres, ils se diront peut-être, oui, il a peut-être raison, il ne vaut pas la peine d'être mon ami à ce moment. On garde tout cela à l'intérieur jusqu'au jour où on est prêt à admettre cet affreux isolement pour ensuite pouvoir le vaincre. Par contre, plus nous laissons traîner les choses et plus la situation devient intenable, car après tout, ce déni ne peut nous guérir de notre isolement. Le déni permet seulement à l'isolement de se creuser un trou béant dans le cœur. Si vous pensez qu'on ne vous aime pas et que vous ne faites rien, avant longtemps, vous deviendrez certain qu'on ne vous aime pas. Parce que, vous voyez, si vous sentez que, par exemple, les gens autour de vous ne vous aiment pas, et qu'ils ne veulent pas de vous, cette mauvaise attente en vous les dérangera. Voici comment. En rencontrant quelqu'un d'autre, vous envoyez ce message. En passant, je ne veux surtout pas que personne ici se sente visé. Je ne veux pas non plus que vous partiez à la recherche de gens correspondant à ce portrait. Mais si, par exemple, vous rencontrez quelqu'un et qu'il possède une image très pauvre de lui-même, qu'il se sente mal aimé, indigne, et très mal dans sa peau, vous le sentirez alors presque immédiatement. Il ne vous accueillera pas avec confiance, avec assurance, sourire, joie, mais vous sentirez un peu d'hésitation et une certaine réserve de sa part. Une partie du problème vient du fait qu'il a un peu peur que vous ne l'aimiez pas ou que quelqu'un d'autre ne l'aime pas. Il est étonnant de voir comment Satan arrive à nous camoufler la vraie raison de notre sentiment d'isolement. On peut attribuer toutes sortes de raisons à notre état, mais ce n'est pas important. Nous en reparlerons. Mais nous devons premièrement reconnaître notre isolement. Et la deuxième étape est de se réconcilier avec Dieu. Qu'est-ce que ça veut dire? Nous commencerons par lire quelques passages bibliques, comme par exemple la deuxième épître de Paul aux Corinthiens au 5e chapitre. Mais avant, parlons un peu de réconciliation. Supposons que vous êtes disputé avec un ami, des insultes qui se sont échangées de part et d'autre. Mais vous n'êtes pas à l'aise dans cette situation et vous désirez régler les choses. Vous ne voulez pas mettre un terme à votre relation. Vous essayez alors de vous réconcilier, d'arranger les choses. Rappelez-vous de la chute, quand le plan merveilleux de Dieu s'est vu compromis par le péché. Quand Adam et Ève ont péché contre Dieu, qu'ont-ils donc fait? Ils se sont déconnectés de leur Créateur. L'intimité qu'ils avaient jusque-là partagée avec Dieu le Père était disparue. Nous, tous qui sommes nés dans ce monde et qui sommes venus dans ce monde, nous nous sommes déconnectés de Dieu lorsque nous sommes devenus responsables et redevables envers Lui. Nous avons reconnu notre aliénation et notre séparation de Lui, et c'est pour cela que nous avons été sauvés. Car la solution à notre problème de séparation est d'être reconnectés avec Dieu. Pourquoi Jésus est-il venu? Afin de reconnecter ceux qui étaient déconnectés. La Bible affirme que lorsque nous avons péché contre Dieu, nous nous sommes séparés de Lui. Lisons donc ce passage de la deuxième épître aux Corinthiens, chapitre 5, verset 18. Et tout cela vient de Dieu qui nous a réconciliés avec Lui par Christ. En d'autres mots, Jésus-Christ a rétabli la relation entre Dieu et nous et qui nous a donné le ministère de la réconciliation, c'est-à-dire que Dieu a confié aux croyants la responsabilité d'être ses ambassadeurs et représentants en tant que disciples de Jésus-Christ afin d'en aider d'autres à se reconnecter à Dieu, de mettre fin à leur aliénation de Dieu, de leur condition de pécheurs pour les ramener en relation intime avec Lui. Et ensuite, au verset 19. Car Dieu était en Christ réconciliant le monde avec Lui-même, en imputant point aux hommes leurs offenses, et Il a mis en nous la parole de la réconciliation. Pourquoi Jésus est-il venu? Pour réconcilier les pécheurs, aliénés, séparés et déconnectés de Lui avec Lui. Pour quelle raison Dieu a-t-il créé l'homme au tout début? Pour communier avec Lui. Communier signifie être connecté. L'homme n'est plus séparé, mais connecté dans la paix de son esprit, la joie, l'harmonie, tout le reste. Le péché nous déconnecte de Dieu. Et pour guérir de l'isolement, nous devons attaquer le mal à la racine. Quelle est cette racine? Écoutez bien ceci. La plupart des gens ne peuvent croire cela. Vous n'aurez jamais de paix véritable sans aucun symptôme d'isolement, sans d'abord vous laisser connecter avec le Père par Jésus-Christ. Dieu n'a pas créé l'homme afin qu'il soit capable de vivre sans souffrir d'isolement en son absence, car il nous a créés pour Lui et nous sommes là en son nom et nous sommes là pour Lui. Nous sommes là à cause de Lui. Nous sommes ici à cause de Son amour et de Son désir de vivre Sa vie à travers nous. Quand Dieu nous a sauvés et réconciliés avec Lui, Il voulait avant tout vivre Sa vie en nous et c'est pourquoi Il nous parle souvent de demeurer en Lui. Il nous sauve afin de vivre Sa vie à travers nous pour se servir de nous afin de connecter d'autres personnes à Lui. Voilà. En quoi consiste ce ministère de réconciliation? Il s'agit de reconnecter d'autres personnes à Dieu. La réconciliation est la deuxième étape. Et la troisième est de se rappeler les promesses de Dieu. J'ai souffert d'isolement pendant mon enfance et à ce moment, c'était mon seul remède contre cette maladie. Car le fait de se rappeler les promesses de Dieu donne des forces à l'âme abattue. Nous trouvons plusieurs promesses dans la Bible. Et vous en avez probablement souligné plusieurs dans la vôtre. Plusieurs connaissent le passage suivant. Même s'ils ne sont pas chrétiens, quand je marche dans la vallée de l'ombre de la mort, je ne crains aucun mal et cela pour une seule raison. Tu es avec moi connecté. Lorsque les souffrances, les peines et les difficultés s'accumulent et vous prenez conscience que la personne qui a partagé votre vie vous hait, vous méprise et essaie de vous détruire. Tu es avec moi. Le souvenir de cette relation. Pourquoi, par exemple, Jésus accorde-t-il tant d'importance à ce point dans Jean, chapitre 15? Demeurez en moi, je demeurerai en vous. Demeurez en moi, je demeurerai en vous. Et vous porterez du fruit, car nous sommes connectés. Vous voyez? Ce qui est dommage dans la vie de plusieurs chrétiens, c'est qu'on ne leur a jamais expliqué que Dieu n'est pas un être distant. Ils pensent que le Saint-Esprit est ici-bas et que Jésus est quelque part entre les deux, assis à la droite du Père car ils l'ont lu. Or, Jésus-Christ vit à l'intérieur de chacun de nous. Lorsque vous l'avez personnellement reçu en tant que sauveur, c'était une fois pour toutes. Il a dit qu'il ne nous laisserait, abandonnerait jamais. Donc, bien sûr, quand nous faisons face à l'isolement, une des meilleures attitudes à développer est de se rappeler ses promesses. Et ces promesses sont nombreuses. Prenez entre autres la fin du 8e chapitre de l'Épître aux Romains. Qui nous séparera? Qui nous aliénera? Qui nous éloignera de l'amour du Seigneur? Il nomme ensuite plusieurs choses, et même la mort, mais rien ne pourra nous séparer de l'amour de Dieu. Et si je souffre d'isolement, un des remèdes les plus puissants pour contrer ce malaise est de me rappeler que Dieu est avec moi. Jésus vit à l'intérieur de moi et le Saint-Esprit est aussi en moi. Je ne peux plus être séparé de Dieu, même si je me sens isolé parfois. C'est là une des clés. J'aimerais maintenant vous proposer un autre passage. Assurez-vous de le prendre en note. Je vous donnerai ensuite un autre exemple, mais lisons d'abord ce verset. Toujours dans l'Évangile de Jean, mais au chapitre 16. La veille de sa crucifixion, Jésus partage un repas avec ses disciples et, au verset 32, il est écrit « Voici, l'heure vient, elle est déjà venue où vous serez dispersés chacun de son côté, car Jésus savait qu'il allait bientôt l'abandonner. Et où vous me laisserez seul, mais je ne suis pas seul, car le Père est avec moi. » Notez bien cela. Isolé sans être isolé. Parce que le Père est avec lui. Jésus se préparait à être isolé à la fois de Dieu et des êtres humains. Il savait que ses disciples le laisseraient. Voyons comment il a dit cela. Chacun de son côté et vous me laisserez seul. Mais je ne suis pas seul parce que le Père est avec moi. Ce n'est pas une solitude volontaire, mais la souffrance de l'isolement, et dans un tel cas, il est bon de se rappeler les promesses de notre Sauveur. Peu importe ce que nous ressentons, nous prenons la ferme décision de croire qu'il est avec nous. Je vous prie de me croire, je parle en connaissance de cause. Aucun remède contre l'isolement ne fonctionne mieux que cela. Je me rappelle de certaines nuits sans sommeil où je devais me tirer du lit pour m'agenouiller et crier à Dieu. Je savais que j'avais cruellement besoin de lui et jamais je n'ai regretté de m'être livré à cet exercice. J'implorais alors Dieu. Tu as dit que tu ne m'abandonnerais jamais. Je te rappelle ta promesse. Je crois en ce que tu as dit. Je me sens terriblement isolé, mais peu importe mes sentiments. Seigneur, tu as dit que tu vivais en moi. Je veux te remercier pour cela. Et je puis vous dire que cela vous sortira des pires dépressions, car vous vous appuyez sur des promesses qui viennent de Dieu, et vous avez décidé d'y croire. Je ne saurais dire combien de fois je me suis approprié cette promesse dans mes pires temps de tristesse. Je la réclamais pour moi, et à chaque fois, je me relevais, je me remettais au lit, et je dormais dans la paix jusqu'au matin. Car Dieu me l'avait promis, j'y croyais. Cela n'est pas valable que pour moi. Cela s'applique également à toute personne qui a reçu Jésus. Mais si vous n'êtes pas enfant de Dieu, vous ne pouvez pas réclamer cette promesse parce que vous n'êtes pas connecté avec lui. Et vous pourrez prier Dieu autant que vous le voulez, mais sachez bien ceci, vous devez avoir Jésus-Christ pour être branché avec Dieu. Le sang de Jésus répandu sur la croix est la seule clé qui ouvre la porte de la vie éternelle. Beaucoup de gens s'imaginent à tort que Dieu répond à leurs prières à chaque fois qu'ils s'adressent à lui. Mais ils ne peuvent décrire le Dieu dans lequel ils croient. Ils pensent que Dieu répondra à leurs prières à chaque fois qu'ils en ont besoin. Mais la seule prière qu'il exaucera si vous ne lui appartenez pas en Jésus-Christ est une prière de repentance afin qu'il vous pardonne tous vos péchés. Vous serez alors connecté avec lui et il répondra. La prière de ses enfants est une arme puissante lorsqu'ils vivent l'isolement et qu'ils s'approprient ses promesses. Le chrétien doit donc s'armer pour combattre l'isolement. Or, le croyant dispose de munitions pour combattre l'isolement. Elles lui seront utiles pour le protéger des mensonges de Satan. Satan cherchera à vous faire croire que les promesses de Dieu ne sont que du verbiage de prédicateur et qu'il n'y a rien de vrai là-dedans. Et nous avons besoin de nos armes, car la Bible dit que nous sommes des soldats et que nous sommes en guerre. Et avec cet arsenal, nous disposons de toutes les munitions dont nous avons besoin. Mais si vous n'avez que le psaume 23, vous ne disposez alors que d'une cartouche. Ça ne suffit pas pour combattre efficacement Satan qui dispose d'un carquois plein de flèches, enflammé pour nous faire douter de Dieu. Quand il nous prend pour cible, nous ripostons. Dieu affirme qu'il ne nous abandonnera jamais. Rien ne pourra nous séparer de son amour. Jésus vit à l'intérieur de vous et même si vous souffrez d'isolement, vous n'êtes pas seul. C'est formidable de voir à quel point ce sentiment de déconnexion disparaît à ce moment. Rappelons que ce sentiment provient d'une anxiété de séparation concernant le futur. Quand je commence à affirmer que Jésus habite à l'intérieur de moi et que de plus, son amour pour moi est inconditionnel. Je peux vaincre cet isolement, même si cela ne signifie pas qu'il ne reviendra jamais. Mais si j'applique ces principes, je saurai comment réagir. Passons maintenant à la prochaine étape. Elle est très importante, mais parfois difficile. Pour vaincre ce sentiment d'isolement, je dois me porter en avant pour développer des relations. Car c'est la volonté de Dieu. Mais avant d'aller plus loin, je me dois d'introduire deux importantes restrictions pour ne pas faire d'erreur, car il est facile de tomber dans l'excès. Lorsqu'il s'agit de se porter en avant pour établir des relations, deux avertissements s'imposent. Premièrement, il ne suffit pas d'établir des relations, mais d'établir des relations centrées sur Jésus-Christ. Il est facile d'établir des relations. Mais quel genre de relations? Nous devons faire très attention au genre de relations que nous voulons établir. Qui voulons-nous avoir dans notre vie? Certaines personnes sont malheureusement tellement désespérées qu'elles sont prêtes à accepter tout et n'importe qui pour établir une relation. La première restriction est donc qu'il nous faut être prudent au sujet du genre de relation. Et voici la deuxième, tout aussi importante que la première, car beaucoup de gens tombent dans ce piège. Nous devons prendre grand soin de rechercher des relations et elles seront des extensions de la présence de Dieu dans notre vie sans pour autant la remplacer. Les relations que nous établissons avec nos semblables ne doivent jamais se substituer à notre relation avec Dieu. Ou, supposons que vous êtes un chrétien, mais un beau jour, vous faites une rencontre plaisante. Ce n'est pas que vous ne croyez plus en Dieu, mais graduellement, de jour en jour, il semble que cette personne remplace Dieu dans votre vie. Elle prend toute la place. Vous vous dirigez alors vers la catastrophe parce que lorsqu'une personne devient trop attachée à une autre personne, elle s'accroche et elle la siphonne à l'excès. Que pensez-vous qu'il arrive à ce moment? En réaction, l'autre prend ses distances. Nous ne sommes pas créés pour nous drainer, mais pour nous édifier les uns les autres. Une relation de ce genre ne sert qu'à étouffer. Elle produira de la frustration de part et d'autre. Voici ce qui se produit. Lorsqu'une personne tombe dans la dépendance affective à l'égard d'une autre personne, elle cesse alors de dépendre de Dieu. Et cela ne mène à rien de bon. Supposons par exemple que vous pensez être en amour. Et il ou elle pense que vous êtes une personne unique au monde. Assez rapidement, toute votre vie tourne autour de cette même personne. Ce genre d'attitude n'est pas recommandé pour une raison très simple. Dieu ne veut pas que nous dépendions les uns des autres. Et cela inclut les relations entre mari et femme. Car la relation avec Dieu doit être prioritaire. Passons maintenant à un dernier point qui consiste simplement à recentrer notre attention. Il s'agit d'une autre arme pour combattre cet isolement. Dans cet état, en quels termes pensons-nous? S'il vous plaît, faites quelque chose pour moi. C'est-à-dire que si je me sens seul, je deviens le centre de mon attention. Je veux qu'on pense à moi. Je veux aussi que quelqu'un réponde à mon besoin d'attention. Mais, en pensant ici, je cours le risque de demeurer dans mon isolement. Mais un autre moyen de combattre l'isolement est de recentrer notre attention. Que signifie cette expression, simplement ceci. Nous devons détacher notre attention de nous-mêmes en nous demandant ce que nous pouvons faire pour quelqu'un d'autre. Comment puis-je oser vous demander de penser aux autres alors que vous êtes si malheureux et que vous vous sentez si isolé et déprimé? Puis-je sérieusement vous demander de penser aux autres? Oui. Car c'est là notre porte de sortie. nous décidons par un effort volontaire, malgré ce profond état d'isolement, d'aider les autres, d'encourager les autres, de leur parler non par égoïsme, mais dans un effort d'aimer et d'entrer en relation avec mon prochain afin de me consacrer à lui. Car vous voyez, c'est comme prendre seulement une pilule. Une pilule suffit rarement à guérir d'un mal. J'ai mentionné 5 points dans ce message et ils sont tous importants. Vous devez donc les appliquer. Croyez-vous que Satan abandonnera aussi facilement? En vous laissant le vaincre, ne vous faites pas d'illusions, il vous attaquera. Toutefois, notre 3e point nous enseigne à nous rappeler les promesses de Dieu qui sont des armes. Pour pouvoir nous défendre, nous devons choisir entre les mensonges de Satan et la Bible. Dieu ne nous laissera jamais, il ne nous abandonnera jamais, il habite à l'intérieur de nous. Il nous promet son amour et que rien ne pourra nous séparer de cet amour. Vivons donc ses promesses et surtout assurons-nous de les mettre en pratique dans notre vie. Car en les mettant en pratique, Dieu vous sortira de ce sentiment d'isolement car il ne convient pas à ses enfants. Si vous n'êtes pas chrétien, vous vous demandez peut-être si ces enseignements s'appliquent à votre vie. La réponse est non, car vous devez d'abord régler la question de votre connexion avec Dieu. Écoutez bien. Vous pensez peut-être que vous êtes aussi bien que la plupart des chrétiens autour de vous et vous avez sans doute raison. Mais le véritable point est de savoir ce qui vous déconnecte. Votre péché vous déconnecte de Dieu. Mais vous pouvez régler cela par la confession et la repentance en demandant à Dieu de vous pardonner pour ensuite marcher dans ses voies. Il vous pardonnera et vous purifiera. Il fera de vous son enfant. Et vous pourrez alors mettre en pratique tout ce qui a été dit ici. Si vous êtes déjà un chrétien, vous pouvez appliquer tout cela pour vivre en vous rappelant qui vous êtes réellement. Vous êtes un ambassadeur de Jésus-Christ et vous léguez sa réconciliation tout autour de vous. Amen. Père, nous te remercions de ton amour pour nous. Merci d'être le grand Dieu que tu es. Merci de ta présence au milieu de nos temps d'isolement. Je prie pour les personnes qui m'écoutent et qui ne te connaissent pas. Seigneur, aide-les à comprendre que dans ton amour, tu tends déjà les mains vers eux et qu'elles sont assez grandes pour les entourer afin qu'ils t'acceptent comme sauveur dès aujourd'hui. Dans le nom de Jésus-Christ. Amen.
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2: Bonjour bien-aimés, c'est Pasteur Josette qui vous parle, j'espère que vous allez bien aujourd'hui. Le titre de mon message, c'est « La marche dans l'esprit ». Voyez-vous, lorsque nous avons reçu Jésus-Christ comme notre Seigneur et Sauveur personnel dans notre vie, Dieu s'attend à ce que nous marchions dans l'esprit. Qu'est-ce que la marche dans l'esprit ? La marche dans l'esprit, c'est la marche dans la volonté de Dieu. C'est la marche dans la parole de Dieu. La Bible dit que nous devons marcher comme Dieu a marché sur la terre, comme Jésus a marché sur la terre. C'est ça la marche dans l'esprit. Lorsque nous laissons la chair nous dominer, alors évidemment, nous tombons dans des choses qui ne plaisent pas à Dieu et nous faisons des choses qui ne plaisent pas à Dieu. Plus nous avons une communion forte avec le Seigneur, plus nous le connaissons, plus nous connaissons la parole et plus nous sommes capables de marcher dans sa volonté. C'est pour ça qu'il faut passer beaucoup de temps dans les Écritures, passer beaucoup de temps dans la prière. Bien sûr, Dieu ne nous demande pas d'être enfermés toute la journée avec la parole et la prière, parce que c'est vrai, nous sommes dans le monde et nous avons aussi des occupations, le travail, nous avons les enfants pour les mamans, le ménage pour les mamans, le travail pour les papas. Dieu sait toutes ces choses, mais nous devons laisser vraiment un temps à part pour que le Seigneur puisse nous transformer. Vous savez, le fait d'aller à l'église simplement prendre, si vous voulez, la Sainte Cène une fois par semaine, de prendre le culte, n'est pas suffisant pour un chrétien. Un chrétien doit vraiment apprendre à connaître son Seigneur, à se laisser diriger par lui. Voyez-vous, nous ne devons pas marcher dans les sentiments, parce que les sentiments nous conduisent